0: Alors pour moi, vous faites du rap depuis toujours. Pourquoi est-ce qu'on dit que celui-là, il est plus rap?
1: Écoute, franchement, tu me poses une colle aussi. Mais ça me fait plaisir que toi qui nous suis et qui nous soutiens depuis des années, tu le relèves. De toute façon, c'est un compliment, donc on est content. Mais c'est vrai que... on l'a un peu plus axé comme ça en promo. En fait, on a un peu dit ça et les gens l'ont répété. mais je suis d'accord. On a toujours rappé. Mais allez, je vais pas être de mauvaise foi. C'est vrai que quand on entendait les morceaux que t'as mis au début,
0: les gros tubes,
1: plus tard, dommage. Quand tu nous connais de loin, sans être forcément rentré dans notre univers musical, c'est vrai que ça peut être étonnant si tu te prends Karma. Ayant juste découvert Coup de Vieux, Dommage, Sur la Lune ou Papa.
0: Oui,
1: donc il y a cette petite différence là, mais en effet, on a toujours été rap et de la famille rap accepté aussi. On a toujours fait des collabs avec des rappeurs. C'est notre ADN pur et dur. Mais c'est vrai qu'il y a un retour quand même, un truc un peu plus essentiel, un retour aux sources dans la manière de composer, un peu moins formaté aussi. Il y a un côté un peu plus rough, quoi. J'ai l'impression dans cet album-là.
0: C'est intéressant. Alors, on a vu par moments, grâce aux réseaux sociaux, comment vous l'avez fabriqué, ce disque. J'ai notamment souvenir d'avoir été hyper jalouse d'une villa en Espagne.
1: À Cadaqués, ouais.
0: Vous étiez pas mal, là.
1: Ah, hein, c'était bien. C'est Flo qui a choisi la villa, tu te doutes.
0: Oui, il a toujours très bon goût, Flo, tout ce qui est voyage, etc.
1: Confort.
0: Oui. Ça, c'est sûr. Donc, c'est un album que vous avez fabriqué à plusieurs endroits, sur plusieurs périodes. C'est ça aussi le grand succès dont je parlais au début. Alors, je ne sais pas si ça vous mène sur l'autoroute du bonheur, on en parlera en écoutant des chansons, mais en tout cas, ça vous laisse le choix et les moyens de prendre tout le temps que vous voulez pour faire votre musique.
1: Ouais, ça c'est un luxe qu'on a grâce à notre public aussi, qui nous a toujours suivis. Ouais. Et on fait partie des rares rappeurs, surtout dans le rap. C'est important de le souligner, parce que dans la variété ou dans la pop, c'est un peu plus courant de mettre des 3-4 ans entre les albums. Dans le rap, c'est quasiment tous les 6 mois que ça sort un projet. Et on a la chance d'avoir un public qui nous suit et qui est toujours présent. Ouais.
0: Ils vous attendent.
1: Ils nous attendent, ils comprennent aussi le processus. Et puis aussi, on a aussi la chance de faire des tournées un peu infinies.
0: Oui, c'est vrai, vous êtes tout le temps là.
1: C'est-à-dire que souvent, on avait sorti l'album en 2022 et la tournée, elle s'est finie mi-2025. Donc ça a été du non-stop, on rajoutait des zéniths partout à chaque fois, on a fini en stade, tournée inter. Donc c'est aussi un luxe qu'on a, un confort qu'on a.
0: Alors, Oli est là sans Big Flo, mais il y a aussi des moments de l'album où vous n'êtes pas ensemble et ça chante. Parce que oui, c'est un album très rap, n'empêche que ça chante aussi. Là, c'est Flo. C'est pas le meilleur moment de sa journée ou de sa vie, mais il le partage. Et c'est ça qui est beau. Il est dans un hôtel de luxe au Japon.
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0: c'est beau et triste et mélancolique, les deux chansons qu'on vient d'entendre. Elles se suivent aussi sur Karma. Vous avez eu envie de vivre chacun ces petits moments de...
1: Ouais, et puis souvent, duo, quand l'autre ne trouve pas sa place dans le récit, dans la narration, par exemple, le morceau qu'on entend là encore en fond, il s'appelle « Tu me manques ». Et c'est une déclaration d'amour à une dame, une vieille dame avec qui je me suis lié d'amitié. On aurait dit un récit de Marcel Pagnol, un peu dans notre quartier à Toulouse.
0: Quand t'étais gamin.
1: Quand j'étais enfant, une femme en plus qui a jamais réussi à avoir des enfants. Donc il y avait toute une symbolique très forte entre les lignes. Et c'est vrai que c'est mon histoire avec elle d'amitié de gamin que j'étais. Et c'était pas du tout l'histoire de Flo. Donc souvent quand il trouve pas sa place, il se met de côté ou il prend un pas de recul. Et moi pareil. Là, il parle de sa dépression un peu, de son spleen d'artiste et de grand frère qui a eu beaucoup de pression sur les épaules. Tout seul, un peu, il parle de ses antidépresseurs dans un hôtel où il est censé normalement être le plus heureux du monde vu que c'était son rêve. Ben là, je m'y voyais pas non plus, à part raconter, je vois mon frère,
0: ouais.
1: Il m'écrit, il n'y avait pas grand-chose à raconter. Donc parfois, c'est

0: bien aussi de s'accorder ça. Ouais.
1: Alors, l'album s'appelle Karma. Moi, perso, le karma, c'est un truc qui me fait peur. Quand je fais un truc pas très propre, je me dis, méfie-toi, le karma va te retrouver et va te rattraper par le callback et tu vas payer ce que tu es en train de faire. Donc le karma, pour moi, c'est plutôt un truc qu'on redoute.
0: Ouais.
1: Karma, c'est ça.
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1: Alors pour vous, le karma, pour Big Flo et Oli, est-ce que c'est comme moi un truc qu'on redoute? Est-ce que c'est quelque chose qui a à voir avec la religion, avec la superstition? C'est un mot fort, karma.
0: Ouais, c'est un mot fort qui nous a beaucoup accompagnés. Tu sais, quand tu passes beaucoup de temps avec une personne, tu commences à rentrer dans des délires, tu crées ta propre mythologie.
3: Oui.
0: Ton langage, tes blagues de frères, tes running jokes, tout ça, et ça a été vraiment le cas avec Flo autour du karma. C'est vrai qu'on s'est souvent répété ce mantra-là, en se disant t'inquiète, laisse faire le karma.
1: Ah, donc vous, c'est plutôt un karma positif.
0: 100% positif.
1: Qui vient réparer les injustices dont vous avez été victime.
0: Exactement.
1: Que les gens comme moi ont fait. Parce que moi, j'ai peur. Donc moi, c'est toutes les saletés que j'ai fait. Et vous, c'est toutes les saletés qu'on vous a faites.
0: Non, on voit plutôt le verre à moitié plein, quoi.
1: C'est bien, bravo,
0: ouais,
1: les gars.
0: On voit, sur le karma, en tout cas. Mais, mais ça marche dans les deux sens. Et d'ailleurs, ce qui était assez marrant, c'est qu'on l'a sorti un vendredi 13. Et pareil, ça a créé débat chez nos potes. Il y en a pour qui c'était ultra chanceux et ultra positif.
1: Oui.
0: Et d'autres qui disaient, faites gaffe à vos chiffres, les gars, ça porte malchance. Mais en tout cas, pour revenir au karma, c'est vrai qu'on s'est rattaché à ça. Et je crois qu'on n'est pas les seuls dans une société qui vacille un peu et où on manque parfois de repères. Là, tu vois, on regardait les news à la télé, on était assez choqués de ce qu'on lit, de ce qu'on voit, de ce qu'on entend. Donc, je crois que parfois, on se rattache à des religions un peu intérieures, à des superstitions.
1: Quand on se sent impuissant.
0: Quand on se sent seul, impuissant, ouais. Parfois, ou perdu. C'est une sorte de phare un peu au loin. On essaie de se fabriquer un peu d'espoir, quoi. C'est ça, être humain, j'ai l'impression. Donc ouais, le karma nous a accompagnés et c'était aussi une métaphore sur notre carrière de se dire voilà, on a planté une graine. Tout le monde ne croyait pas en nous. Ça a été parfois un peu dur. On était un peu marginalisés, mis de côté, incompris dans ce qu'on voulait raconter, dans qui on était. Et on se disait attends, une carrière c'est long, pas à pas. Et finalement, le karma et le public a été de notre côté. Donc, il y avait une métaphore assez symbolique. Il y a un morceau qui s'appelle Remontada,
1: ouais.
0: où on dit aussi voilà qu'on a réussi avant la fin du match, avant à remonter au score, quoi. Donc, ça marchait bien.
1: Oli, on va reposer la question que j'ai posée au début en introduction. Alors, est-ce que réaliser ses rêves d'enfant, avoir autant de succès, vendre 1 million d'albums et remplir des stades, ça rend forcément heureux?
0: Alors, tu t'as Oli et t'as pas Flo, donc moi je vais te répondre oui.
1: Toi oui, ça te rend heureux, ça te nourrit suffisamment.
0: Oui, après il y a plein de phases dans le bonheur, c'est-à-dire qu'il y a plein de couches. Il y a des moments où bien entendu derrière l'artiste il y a un homme, donc il y a des doutes, il y a des moments un peu plus durs, mais en tout cas j'ai l'impression que ça m'a rendu plus heureux que ce qui était prévu de base dans la vie un peu qui m'attendait hors musique, quoi.
1: Bon karma.
0: Donc bon karma. Oui, après c'est une question qui est toujours compliquée, je trouve, à répondre pour les artistes, parce que à la fois il faut être élégant et assez doux dans la réponse, parce que les gens en général, et par exemple si je compare à mon groupe de potes ou mon entourage, ont une vie entre guillemets difficile ou un peu plus difficile, une réalité. J'ai plein de potes qui font des métiers qu'ils aiment pas ou qui se lèvent le matin pour faire un taf qui leur plaît pas.
1: Oui, ou ceux qui ont pas de sous,
0: ceux qui sont un peu plus en galère, etc. On a plein de potes à Toulouse comme ça, et c'est vrai que si je me vois d'un regard extérieur, c'est toujours un peu compliqué d'entendre des artistes, et je le reconnais, je l'entends, se plaindre entre guillemets ou dire que la vie est difficile ou un peu fatigante, mais c'est le cas. C'est vrai que parfois ça peut être déroutant, cette vie-là d'artiste. On est mis en lumière, beaucoup critiqué aussi. C'est une vie qui s'arrête jamais.
1: Ouais.
0: C'est-à-dire que nous, on est tout le temps en train de réfléchir au projet Big Flo Oli, on est tout le temps sollicité.
1: Oui, puis même si tu n'y penses pas, dans la rue, tu vas croiser quelqu'un qui va dire « Hey, Big Flo Oli !»
0: Ouais, c'est ça.
1: Et oui.
0: Même quand je suis tout seul, il me dit ça d'ailleurs. On n'a jamais compris.
1: Et même quand, il paraît, même quand vous êtes au bout du monde, l'un ou l'autre, il y a toujours un touriste français qui vous reconnaît, qui vient
0: exactement,
1: vous parler.
0: Bah
1: oui,
0: exactement.
1: C'est rigolo ça.
0: Mais en tout cas, voilà, pour revenir à ta question, je crois que le bonheur, c'est dans le bonheur, il y a la liberté, quoi. En tout cas, c'est pour moi une des définitions. Et je me sens libre quand je fais de la musique. Et je me sens de plus en plus moi-même en grandissant et en faisant de la musique. Donc, je vais te répondre un petit oui.
1: Ouais, mais
0: derrière se cachent plein d'autres couches et plein de moments plus difficiles.
1: Ouais. Des nuances. Alors, exact. Dans l'album, il y a des réflexions hyper intéressante et profonde aussi sur l'ascension sociale. Alors ça rejoint un petit peu ce qu'on vient de dire,
0: ouais.
1: Sur le fait que bah voilà, t'as pas aujourd'hui la même vie, et ton frère non plus n'a pas la même vie que les gens avec qui il a grandi. Vous n'avez pas la même vie que celle que vos parents avaient à votre âge.
0: Exact.
1: L'ascension sociale, elle est par exemple dans la chanson 44D. elle est matérialisée par bah, à quel rang tu es quand tu prends l'avion. Il y en a qui sont en 2A et il y en a qui sont en 44D.
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1: Alors, à la fin, je rajoute, je rigole. Ça m'intéresse parce que j'ai trouvé que cet album, c'était sans doute un de vos plus mélancoliques depuis le début, en
0: c'est
1: tout
0: vrai,
1: cas dans
0: ouais.
1: les textes.
0: C'est vrai.
1: Et pour autant, vous n'avez jamais été aussi gaulerie en promo. Je vous ai vu faire
0: des
1: folies chez Alice Moitié, chez McFly et Carlito, et vous êtes vraiment comme pour vous excuser d'avoir fait des textes aussi poignants. J'ai l'impression que vous avez mis les bouchées doubles pour être très marrant en promo.
0: Ouais, ben tu vois là, tu m'as débloqué un truc dans ma tête. C'est ça. C'est aussi parce qu'on se connaît très bien. Je te vois un peu comme une grande cousine qu'on croise de temps en temps en repas.
1: Ta première babysitter.
0: Mais c'est vrai, c'est vrai. En effet. Je pense que c'est ça, et puis c'est aussi une part de notre personnalité aussi,
1: ouais.
0: Que les gens ne connaissaient pas vraiment. Nous, paradoxalement, on est des mecs aussi très drôles et très légers, très marrants. En plus de des textes parfois
1: vous êtes
0: très
1: même
0: très profonds.
1: Un peu
0: profonds.
1: Zinzin, ouais, ça se voit dans les vidéos. Dès qu'il y a un événement à annoncer, c'est jamais juste une bête annonce. Vous faites toujours des choses. Oui, bien sûr, vous avez cette fantaisie.
0: On est créatif et ouais, voilà, fantaisie, ouais. Ça nous va bien. Mais c'est vrai que peut-être il peut avoir un petit complexe ou alors de la pudeur. Je mettrai ça sur la pudeur en fait. On passe beaucoup de messages par les blagues et Flo justement c'est le spécialiste de dire un truc super profond et de vite casser le malaise en faisant une blague ou quelque chose de totalement bizarre quoi. Mais c'est vrai, c'est une belle analyse. Je suis d'accord avec ce que tu dis.
1: Il y a aussi le cul entre deux chaises. Ça, c'est un truc qui vous caractérise beaucoup et dans tous les domaines de la vie. La chanson, c'est le retour du texte.

0: capitale.
1: À peu près.
2: Ça fait beaucoup de chaises hein, pour deux petits culs.
0: Ouais. Eh bien, ça fait plaisir que tu en parles parce que c'est vrai que ça a été une position toujours particulière pour nous,
2: ouais.
0: Dans notre vie, même dans notre vie en société, même avant le succès.
2: Ouais.
0: On a toujours été à la croisée des mondes, quoi. Et j'ai l'impression que dans notre société actuelle, c'est un truc qui est de moins en moins compris ou accepté. Et nous, on a mis du temps à faire comprendre qu'on pouvait être fier d'être français, mais fier d'être algérien, fier d'être argentin, et avoir plein d'influences mélangées à la maison, ouais. Qu'on pouvait être fan de variété, mais aussi fan de rap, qu'on pouvait avoir un festival, mais aussi faire une expo. Et c'est vrai qu'on a toujours eu ce sentiment d'être au carrefour de plein de choses. Et ça vient de notre éducation. Nous, on a grandi dans un quartier populaire, on n'avait pas d'argent, on se galérait pour enregistrer dans les studios de rap, mais à la fois, on était inscrits au conservatoire.
2: Ouais.
0: Donc, on traînait qu'avec des mecs blindés, de bonnes familles, qui jouaient du violon. Donc, il y avait toujours ce paradoxe. Et on s'est construit dans le paradoxe. Mais pour nous, c'est une richesse et une fierté. Mais c'est vrai que ça peut souvent être pas compris dans une ère où tout est noir ou blanc.
2: Ah, il faut choisir ton camp dans cette époque dans laquelle on vit, qui est terrible.
0: Un peu, ouais.
2: On te demande tout le temps de choisir un côté ou l'autre. Et c'est pour ça qu'elle est intéressante, la place de Big Flo et Oli, dans la musique, dans le rap, mais même
0: je crois,
2: la société. Ouais. Mais c'est parce que vous l'avez fabriqué, en fait. Mais il y a des vents un peu contraires, quoi.
0: Oui, il y a des vents un peu contraires. Mais là, comme tu le disais, on a enfin la sensation... Quand on faisait le bon choix, en tout cas d'être ouais. nous-mêmes, quoi. On s'est toujours senti nous-mêmes. En tout cas, ça n'a jamais été forcé
2: ouais.
0: Qu'on soit sur une radio un peu quali, comme je dis en rigolant, Intello, ou le lendemain avec McFly et Carlito dans un truc un peu plus gaulerie sur YouTube. On s'est toujours senti nous-mêmes. Et là, ça y est, les gens ont mis du temps, mais j'ai l'impression qu'on nous a compris. Ça y est, ouais.
2: Je vous ai compris.
0: Ouais.
2: Pardon. Oh là là, la blague de vieille personne du 20e siècle.
0: Ça va, ça. J'ai 30 ans, tu sais, maintenant, ça y est.
2: Vite un peu d'espagnol.
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0: Bah, moi, c'est Emile et ma soye.

0: Assaut sur Kerama, faut l'envoyer à Bad Bunny d'urgence. Hein. Vous allez vous retrouver sur scène avec lui pour ses concerts en France.
1: On aimerait bien, on aimerait bien. Mais on est content, ça aussi, c'est une part de notre univers depuis le début, en vrai. Oui. Si tu réécoutes Dommage ou des morceaux comme Plus tard, il y a toujours eu cette petite touche hispanique.
0: Il y a Papa.
1: Ouais, Papa aussi. Et on est super heureux. Et je crois que c'est une direction vraiment qu'on va de plus en plus assumer et prendre. Tu vois, ce morceau-là, on aimerait bien l'étirer.
0: Il est beau. Hein.
1: Et merci. Ouais. Et on aimerait bien en faire un projet entier. Peut-être de 10 titres avec beaucoup de touches espagnoles, avec des collaborations.
0: Tu as joué de la trompette.
1: Ouais, j'ai joué de la trompette dessus et je vais en jouer. Et c'est une envie qu'on a de plus en plus d'assumer ce côté-là. Je vais te dire une vérité aussi qui est assez marrante, c'est aussi les latinos sont revenus à la mode.
0: Donc c'est devenu beau gosse maintenant.
1: Donc nous ça fait quand même du bien quoi. On attendait depuis 20 ans que ça, avec tout le respect que j'ai pour mon père, mais la salsa, il y avait un côté un peu old school quoi.
0: C'est vrai.
1: Et là on a vu Bad Bunny, donc là on est tous contents et même les potes à mon père ils sont là, putain ça fait plaisir, les gens ils se remettent à danser un peu quoi. Et c'est vrai que au-delà de la mode, l'oreille du public français, ouais, c'est aussi ouvert à ça. Et un morceau comme Picasso, là, il est en train de cartonner. Je pense que ça va être notre gros morceau de l'album. Il aurait été peut-être un peu moins accueilli et compris il y a 5, 6 ans ou 7 ans. Là, on a eu les Rosalia, les Cetangana, Bad Bunny récemment. Donc, ça fait du bien. Donc, on y va à fond. Ouais.
0: Oui. Madame Rivérol, est-ce que ça te dit quelque chose?
1: Bien sûr, c'est un classique de notre histoire, de notre mythologie familiale.
0: Madame Rivérol, qui était CPE dans votre lycée, quand vous étiez petit.
1: Ouais, qui fait partie de ces gens-là dans l'éducation nationale, qu'on remercie. Alors souvent on critique parce qu'il n'y a pas toujours des profs et des gens bien, c'est vrai, c'est une réalité. Mais aussi des gens qui sont visionnaires et qui ont l'ouverture d'esprit et de cœur de faire plein de choses. Elle avait mis en place la Semaine des Arts. C'était une semaine entière où tout le monde pouvait faire des concerts, des expos, photos, dessins. C'est une dame qui a beaucoup fait bouger notre lycée de musiciens. Ouais.
0: Ouais, c'est vrai. Et alors, les équipes d'ICI Occitanie, Sébastien Bretenoux en tête, sont allées rencontrer Madame Rivérol parce que elle est comme nous, elle est enchantée par votre succès et elle se souvient de quand vous étiez scolarisée et toi, Oli, frère Flo, et que vous aviez énormément d'absence puisque vous vous lanciez évidemment dans la musique.
1: Surtout moi, ouais.
0: Elle raconte.
2: Un enseignant, il doit faire passer un programme et quand ses élèves sont trop souvent absents, là, ça passe plus du tout. Et je me souviens de moments d'échange avec un professeur de mathématiques qui me disait « Non, mais là, ça suffit, il faut les coller maintenant, il faut les punir, moi, j'en peux plus, ils sont jamais là. » Mais je t'assure qu'ils sont malades, je me disais. En fait, je savais qu'ils faisaient une première partie à l'Olympia, donc bon, ils étaient déjà très vite, ils ont atteint une sacrée notoriété et mener les choses de front devenait difficile à ce moment-là.
3: Et vous aviez des contacts avec la maman aussi?
2: Ah oui, la maman aussi. La maman voulait qu'ils aient le bac. Et elle a réussi. Elle disait sans le bac, non, je ne les lâche pas. Bon, après, elle était bien obligée de lâcher quand même, une fois qu'ils sont majeurs. Elle aussi, elle s'est retrouvée dans mon bureau à examiner les absences. Et vraiment, ils peuvent remercier Patricia, leur maman, qui m'a dit déjà, mais voyons, ça, ce n'est pas justifié, ça, ce n'est pas justifié, ça. Non, là, je compte sur vous, vous les punissez, ce n'est pas possible. Bon, elle veillait au grain et elle avait bien raison.
0: Oh là là, Madame Rivérol!
1: Elle défend un peu trop ma mère quand même. Il y a Anguille Sourage dans cette histoire.
0: Déjà, c'était le plaisir de la retrouver. Merci.
1: Non, c'est hyper touchant, bravo.
0: Occitanie.
1: Ouais, merci les gars, trop bien.
0: Et ce qui me plaît, moi, c'est que, encore une fois, album après album, c'est le cas dans Kerama, mais c'est le cas dans les albums précédents, l'adolescence, la famille, les parents, les gens qui étaient là au moment où ce rêve dingue qui est devenu réalité est arrivé dans vos têtes, ces gens, ils sont toujours là dans vos textes. Parfois, c'est juste une petite punchline, parfois c'est plus, mais ils sont toujours là. En fait, vous pensez toujours à eux.
1: Ouais, alors on va savoir. Ouais, pour moi c'est normal. Je trouve ça me fait même bizarre ta question, mais
0: pourtant il y a tellement de gens qui passent leur vie à essayer d'oublier d'où ils viennent.
1: Ouais, je vois ce que tu veux dire, mais nous ça a été salutaire pour nous. C'est notre crew, un peu notre famille, et on est toujours avec les mêmes équipes. Mais quand je le dis, c'est vrai que je vois dans les yeux des gens que c'est assez rare.
0: Ouais.
1: Est-ce que c'est un truc propre au sudiste un peu à Toulouse? Il y a ça, non? Peut-être, je sais pas.
0: Est-ce que les gens du sud se serrent plus les coudes? Je sais pas. Est-ce que c'est aussi une protection justement parce que quand le succès arrive, il y a peut-être des gens qui arrivent pour de mauvaises raisons et tu te dis ceux-là, ils m'aimaient quand j'avais pas un rond.
1: Exactement. Il y a aussi ce truc-là d'avoir vécu ce succès à part très jeune et d'avoir eu la chance d'être protégé, accompagné quoi. C'est un accompagnement qui rassure, c'est vrai. Ouais.
0: Merci Oli d'être venu nous voir.
1: Merci Émilie, toujours un plaisir. Franchement, j'ai l'impression que c'est Noël. Tu sais, les gens que tu vois peu, parce qu'on en a mille trucs à chaque fois, mais qu'on est toujours heureux de croiser. Merci pour ton soutien depuis le début. Ouais.
0: Bisous, merci.
1: Gros bisous, merci.
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2: Celle que je surnomme The Voice.
3: C'est

0: là, les frissons. Angélique Kidjo, 45 ans de carrière, 5 Grammy Awards, figure incontournable des musiques du monde et voix politique aussi pour le continent africain. Sa pensée est sollicitée, écoutée, respectée des grandes universités européennes et américaines jusqu'aux instances de l'UNICEF. Angélique Kidjo est ce soir dans Décibel à l'occasion de la sortie de son nouvel album Hope, ça veut dire espoir, et elle y met 2 points d'exclamation. Angélique Kidjo est dans le studio, bonsoir.
1: Ah, moi je danse déjà sur le...
0: Ah, c'est sur la musique de l'émission.
1: Ah oui, c'est bien.
0: J'aime bien la musique dans la peau. Angélique Kidjo, moi ce que j'aime, c'est qu'à chaque fois que je vous vois, j'ai l'impression de recevoir une dose d'énergie incroyable. Vous communiquez ça dès que vous êtes dans une pièce. Et alors parfois la pièce est très grande, hein, puisque vous jouez évidemment
1: heureusement, dans un endroit
0: immense.
1: Heureusement.
0: Et voilà, que ce soit dans le petit studio ou sur la grande scène de Solidays, par exemple, j'ai le souvenir de vous avoir vu là-bas, vous rayonnez de la même manière. Il y a quand même des moments où vous faites un peu la gueule, où vous êtes un peu éteinte.
1: Ah, j'aime pas la colère, j'aime pas faire la gueule parce que ça me fatigue.
0: Ah oui.
1: Ça me plombe. Moi, je peux pas. Me mettre en colère, c'est ce que je déteste le plus.
0: Ou alors juste être un peu boum.
1: Ah oui, mais quand je suis décalée, moi, je parle plus à personne. Ah, il y a 2 choses. Quand j'ai faim et quand je suis fatiguée, il faut pas me parler. Les Anglais disent hungry.
0: Ouais, c'est ça.
1: Moi, quand je suis hungry, là, il faut pas me parler du tout, là.
0: Tout à l'heure, je parlais de votre rayonnement international. Et c'est vrai, hein, vous êtes quand même récompensé 5 fois aux Grammy Awards, qui sont les Oscars de la musique. Et puis, cette année, vous devenez la première chanteuse africaine à recevoir une étoile sur le Hollywood Walk of Fame, cette fameuse étoile là au sol. Est-ce que les honneurs de ce type, comme les statuettes, les récompenses ou les étoiles, ça vous touche ?
1: Ça me touche surtout cette étoile parce que je m'attendais pas à ça. Je me suis réveillée le matin. Mon mari me dit, ah, tu auras une étoile sur le Hollywood Boulevard. J'ai dit, écoute, si c'est une blague, ça m'énerve. Ça m'intéresse pas. Non. Je viens de me réveiller. Ne commence pas avec tes blagues à la mort-moelle-neuve, là. Et il me dit, mais non, tu me crois pas. Regarde, c'est sur Internet. J'ai dit, encore, c'est encore pire. Internet, j'y crois pas non plus.
0: C'est vrai que tout n'est pas vrai sur Internet. Mais là, c'est vrai.
1: Et là, c'était vrai. Et là, il a fallu un moment pour que je l'absorbe. Je l'ai pas encore complètement absorbé, mais, en fait, c'est des gens qui vous proposent et ça veut dire que les gens écoutent et ouais, prêtent attention. Et je ne peux que dire qu'une chose, je suis honorée de le recevoir et j'espère que ça va ouvrir la porte à d'autres artistes du monde entier.
0: Hope, espoir, c'est une notion, l'espoir et une énergie qui est partout sur le disque. Parfois, c'est aussi simple que dans les paroles et dans le titre de la chanson, You Can, tu peux.

0: The Voice, je vous dis, Angélique Kidjo dans le studio d'ici, qui chante avec elle-même hein, cette chanson You Can. Ça donne effectivement de l'espoir, de l'énergie. Est-ce que c'est quelque chose qu'on vous a beaucoup répété quand vous étiez petite? Est-ce que c'est quelque chose que vous répétez à vous-même à chaque défi, à chaque épreuve?
1: Mon père avait l'habitude de dire, si tes rêves ne sont pas assez grands, ferme-la. On n'a pas envie de t'entendre.
0: Ok papa. Ok.
1: Et cette chanson en fait a été, c'est l'inspiration de cette chanson, c'est ma fille qui un matin, je crois que c'est en octobre ou novembre dernier, elle se réveille le matin, elle descend pour le petit déjeuner et elle me fait, maman tu sais, je viens de réaliser que je dois faire le deuil du monde qui nous a été promis. Et ça c'est quelque chose qui m'a plombée.
0: Oh waouh.
1: Ça m'est tombé sur la tête comme une pierre. Et ma fille n'a pas l'habitude de parler comme ça et je me suis dit, tu ne peux pas parler. Elle dit, non, les mots j'en veux pas. Parce que c'est ce que je ressens en ce moment. Donc pour moi, la seule solution, c'était d'écrire une chanson pour elle et pour les jeunes d'aujourd'hui, de ne pas perdre espoir parce qu'ils sont capables, ils ont la possibilité de créer le monde dans lequel ils ont envie de vivre. Et que s'ils ne le croient pas maintenant, ce monde n'existera jamais.
0: You can, vous pouvez. Alors, c'est carrément un message à une génération. Et puis, quand je parlais tout à l'heure de transmettre l'espoir, ce fameux hope, le titre de l'album, c'est parfois juste par le fait que vous existez, Angélique Kidjo, et que vous rayonnez. La jeune chanteuse nigériane Aera Star, par exemple, petite fille, elle vous regardait à la télévision recevoir un Grammy et elle se disait, ah bah alors, moi aussi, peut-être un jour, je serai sur cette scène-là. Et elle partage avec vous une chanson sur l'album.

0: que c'est pas encore plus fou ça qu'une étoile sur le Walk of Fame d'Hollywood, de se dire il y a une grappe d'artistes, garçons, filles, de tout plein de pays différents, qui ont cru en leur rêve de musique en vous voyant.
1: Ça c'est dément.
0: Ouais. Hein.
1: Ça,
0: vous pouvez être fiers de ça.
1: Ça c'est dément.
0: C'est beau.
1: Mais en fait, je m'en suis rendu compte en 2002 quand je suis devenue ambassadrice de l'UNICEF et quand j'ai commencé à aller en-delà des pays que je connais, le Togo, le Ghana, le Nigeria, le Bénin, que j'ai commencé à aller vers l'Est, le Centre, un peu partout. C'est que tu arrives dans les villages, les gens arrivent et ils t'appellent pas par ton prénom ni ton nom. Ils t'appellent par les titres de tes chansons.
0: Oh wow. Oh,
1: je dis alors là, si je porte les titres de mes chansons, la vie est belle. Et là, tout d'un coup, c'est un moment de reconnaissance de ce qu'on a fait. Et ça vous rend humble. Parce que je n'ai jamais pensé à ça. Je me dis, bon, mais chez moi, on me connaît. Bon, mais c'est à l'Afrique de l'Ouest, tout va bien, quoi. Et en dehors de l'Afrique de l'Est, de l'Ouest, tout le continent africain connaît ma musique. Et ça, c'est une responsabilité. C'est une joie. C'est une célébration de tous les instants pour moi, parce que chaque fois que je monte sur scène, je sais que je porte ce continent sur mes épaules.
0: L'Afrique, je vous avais interviewé par téléphone, puisqu'à l'époque, on n'avait pas le droit de se voir pendant le Covid, où vous aviez, pour l'UNICEF, enregistré une version d'un classique, hein, Pata Pata, pour faire passer le mot à toutes celles et tous ceux qui n'avaient pas forcément accès à Internet, etc., à propos du Covid et des mesures d'hygiène, et se laver les mains, etc. Quand vous parlez de responsabilité tout à l'heure, c'est ça, prendre vos responsabilités aussi, c'est utiliser votre voix parfois pour des messages qui ne sont pas artistiques.
1: Moi, je suis responsable de ma vie et ma vie dépend des autres. Donc, la responsabilité doit être commune. Donc, Quand les filles de ma fondation Batonga en panique disent qu'est-ce qu'on fait, c'est quoi, comment on peut se sauver, comment on peut sauver nos communautés, je leur explique ce qui se passe et on leur donne de l'argent pour fabriquer des masques. Déjà au départ, elles fabriquaient des savons. Donc qu'est-ce qu'elles ont fait? Elles ont fabriqué les masques, le savon, elles ont mis de l'eau à disposition et elles ont pris d'assaut toutes les radios locales de leur communauté, dans les langues différentes, pour leur dire, gardez de votre distance, lavez-vous les mains, ne vous touchez pas le visage. C'est-à-dire qu'elles ont sauvé leur communauté parce que, pour moi, mon rôle en tant que grande sœur dans cette histoire, c'est de leur donner les outils pour qu'elles puissent se protéger.
0: Et la chanson faisait partie des outils aussi.
1: Ah ouais, c'est clair.
0: Et voilà, parce que même quand on lit pas le journal ou même si on n'est pas connecté à Internet, bah, la chanson qui passe à la radio...
1: Ça fait plus d'effet.
0: Ça fait plus d'effet. Sur votre album, Angélique, vous avez rassemblé des artistes d'origines différentes, de générations différentes aussi. En fait, comme point commun, ils ont que bah, vous les aimez beaucoup et qu'ils ont énormément de talent. Alors, par exemple, sur Oyaya, je ne vais même pas vous dire qui est le guitariste. Vous allez entendre trois notes et vous allez comprendre. Eh oui, c'est Monsieur Nile Rodgers. Et il y a aussi une artiste qui s'appelle Isa.
1: Du Brésil.
0: Nile, tout le monde le connaît, vous aussi. Isa, pas encore.
1: Ah, mais
0: c'est
1: Isa,
0: ça aussi le kiff, c'est de faire découvrir des artistes.
1: Absolument, moi j'ai rencontré Isa il y a longtemps, elle devait avoir 15 ans, elle est venue voir mon concert à Rio et on a parlé. Moi je m'en souvenais plus, elle me l'a rappelé, tout d'un coup ça fait tilt dans ma tête. Et on s'est rencontrés aussi il y a pas longtemps ensemble et on a parlé avec plein d'artistes. Un ami à moi avait rassemblé des acteurs de très connus, de la nouvelle vague. C'était incroyable ce moment-là.
0: Ouais.
1: On a passé ensemble l'art qui nous réunit, la musique qui nous réunit. Bon, forcément, je me suis dit, avec Niles, je parle de la joie. Comment on célèbre la joie? Comment au Brésil on célèbre la joie? Par le carnaval.
0: Bien sûr.
1: Alors, donc, on va mettre le carnaval en plein dedans. Voilà.
0: On va parler des mamans. Avant de parler de la vôtre, on va parler de la maman de Dadju. Dadju, c'est un des artistes les plus populaires en France aujourd'hui. Franco-congolais, Dadju, c'est sa maman qui lui a fait découvrir votre musique. Et vous partagez une chanson ensemble sur l'album, une chanson qui s'appelle Superwoman.

0: Woman sur Hope avec Dadju. Donc, votre maman, Angélique Kidjo, qui est un personnage hyper important. Alors ça, vous allez dire, c'est pour tout le monde, mais pour vous particulièrement, il y avait une connexion très très forte avec votre maman, qui a quitté ce monde, effectivement. Et pour ses obsèques, vous vouliez chanter sa chanson préférée, c'est Malaika. Vous étiez terrassé par le chagrin, vous n'avez pas réussi à la chanter ce jour-là, mais vous l'avez réenregistrée, cette chanson, elle est sur l'album Malaika, et vous avez choisi de la partager avec qui ?
1: Florent Pagny.
0: Florent Pagny. Vous pouvez m'expliquer votre parcours avec cette chanson, et du moment où vous n'arrivez pas à la chanter jusqu'au moment où vous allez en studio la réenregistrer ?
1: Cette chanson, je la chante pour maman depuis que j'ai 9 ans. C'est sa chanson préférée. Et elle me l'a dit à plusieurs reprises. Le jour où je partirai de cette terre, avant qu'on me mette en terre, j'aimerais que tu chantes cette chanson. J'ai pas pu. Et comme je sais que maman est amoureuse des chanteurs et des chanteuses à voix, et je me suis dit, elle connaît forcément Florent. Malheureusement, elle n'est plus là pour qu'on ait cette conversation, parce que si elle était encore là, et que j'ai fait ça, elle m'aurait demandé le numéro de Florent pour l'appeler. Ça, c'est ma maman, ça. Pour lui dire, mais bien fait, mon garçon. Maman, c'est le numéro, je te dis. Voilà. Donc, c'est vrai que je suis fan de la voix de Florent. C'est pas seulement qu'il a une voix, c'est que ce qu'il transmet avec sa voix est plus que sa voix. En fait, quand on chante, même on se rend pas compte de ce qu'on donne. Moi, c'est ce que je reçois de la part de Florent. Et on avait envie de faire quelque chose ensemble. Donc, on a regardé dans le répertoire et cette chanson, c'était son coup de cœur. Et je vous assure, je dis, si ma maman n'est pas aux manettes, il y a un truc qui va pas. Parce que je me demandais comment réinventer aussi Malaika sans me répéter. Et qu'est-ce que je peux amener de plus pour que ça touche l'âme de ma maman qui n'est même plus là. Et donc, c'était la voix de Florent. Et quand on était en studio, à chaque instant, j'ai senti la présence de ma mère. Et c'est pour ça que j'ai voulu que l'album finisse par Malaika. Parce que c'est que comme ça que je peux faire un clin d'œil à mon maman en disant, hey, tu vois, tu voulais que je te la change, j'ai pas pu, mais j'ai ramené du renfort, là.

0: Malaika, cette nouvelle version sur votre album Angélique Kidjo, cette chanson que vous chantiez pour votre maman depuis l'âge de 9 ans. Là, ça y est, elle est dans une version qui peut tout traverser. Là.
1: Oui, ouais, bravo. L'entendre toujours, c'est émouvant. Parce que...
0: Oui, je sens que vous êtes touchée, émue. Et à la fois, vous avez dépassé, finalement, en enregistrant, vous avez dépassé ce blocage que vous aviez.
1: Donc, il fallait
0: le faire.
1: Il fallait le faire.
0: Ouais. Il faut écouter Hope, l'album d'Angélique Kidjo, si justement vous trouvez qu'on traverse une période où l'espoir n'est pas forcément facile à toucher du doigt. Un truc important que vous dites, Angélique Kidjo, et vous connaissez bien le sujet, hein, je rappelle que vous êtes ambassadrice de bonne volonté pour l'UNICEF, donc vous avez fait le tour du monde pour l'UNICEF, vous êtes très très consciente de tout ce qui va mal dans le monde. Vous dites, l'espoir, c'est pas de la naïveté. L'espoir, en fait, c'est un muscle, on choisit de l'activer ou pas. C'est ça que vous dites.
1: Exactement. L'espoir est l'ennemi de la peur. Et quand on a le courage de s'accrocher et de s'approprier l'espoir, on est invincible. C'est-à-dire que la peur, c'est très facile de se construire une prison de peur. C'est beaucoup plus compliqué de se construire une maison d'espoir. Parce qu'avec l'espoir, personne ne peut vous atteindre. Et c'est ça qu'il faut qu'on comprenne. De ne pas dire l'espoir, c'est un mot, c'est non. Parce que quand on commence à dire ça, on est déjà cynique. Et quand on devient cynique, on n'a plus de perspective d'avenir qui est brillant, qu'on peut partager avec l'autre. L'espoir, c'est la vie. L'espoir, c'est l'amour. Il faut se lever tous les jours en se disant, eh ben aujourd'hui, ça peut être une journée pas mauvaise, mais il y aura quelque chose que je pourrais apprendre de cette journée. Il faut toujours voir la beauté dans tout, même dans les moments les plus difficiles.
0: L'album, il y a une chanson qui s'appelle Big Heart et qui vous a été inspirée par une phrase de Michelle Obama. Alors vous, Angélique Kidjo, qui êtes un espoir pour tout un tas de gens, on en a parlé depuis le début de cette conversation, quelqu'un qui vous donne à vous de l'espoir, c'est genre une Michelle Obama.
1: Mais parce que elle, c'est une femme incroyable. Moi, je l'ai rencontrée, on s'est rencontrés souvent, on s'est parlé beaucoup.
0: Ouais.
1: Elle a une mère aussi forte que la mienne. En ouais. Et c'est ça qu'on retrouve chez les femmes qui ont été nourries par l'amour de leur père et de leur mère, qui arrivent dans des positions très très difficiles et qui puisent dans cet amour et dans cette force qu'on leur a donnée pour tout se transcender et être absolument au-dessus de la mêlée. Et ça, c'est quelque chose qui est pas facile, surtout quand on est la première dame des États-Unis. Et quand on est noire, bonjour les dégâts. Dès le départ, on a commencé à regarder comment elle s'habille. Toutes les mesquineries, elle dit, when they go low, I go high.
0: Et ouais. Plus ils sont petits et par le bas, plus moi, je m'élève.
1: Exactement. Ouais. Et c'est ça qui est dans ça. Quand il devient cruel, moi, je deviens gentille. Et quand ils vont en bas, moi je vais en haut.
0: Ça s'appelle cette chanson Big Heart.

0: J'adore cette chanson.
1: Vous pouvez, nous aussi, on a craqué sur Big Heart. Angélique Kidjo, chanteuse exceptionnelle, dans tellement de langues, en français, oui, en anglais, en espagnol, en italien, en yoruba, en swahili. Voilà, qu'on entend d'ailleurs en swahili sur cet album. On va terminer en allant faire un tour à Soweto, avec le Gospel Choir de Soweto, donc, qui vous accompagne, Angélique, sur une chanson qui s'appelle Sunlight to My Soul. Alors là, voilà, c'est la lumière du soleil sur mon âme. On touche encore une fois à cet espoir que vous déclinez dans plein de chansons sur ce nouvel album. Est-ce que vous pouvez me raconter l'histoire de cette chanson et de votre collaboration avec cette chorale incroyable ?
0: Mais la première fois que je les ai rencontrés, c'était pour le premier concert de la fondation de Nelson Mandela, qui s'appelait 4664. C'était le numéro de sa cellule de prison. Et c'était à Cape Town. Et c'est un truc, un moment, je m'en rappellerai toujours, où Nelson Mandela est venu saluer la main de tout le monde. Il y avait Peter Garvey, il y avait plein d'artistes. Et moi, je sais pas pourquoi. Peut-être parce que avant qu'on fasse le concert, on a été visiter sa cellule à Robben Island, et on était beaucoup dans une petite pièce. C'est vrai que quand on rentre dedans, on est en colère ou on a envie de pleurer. Parce que c'est tellement un traitement inhumain qu'on se dit, comment est-ce qu'il a passé 27 ans là? Et ce qui est dingue, c'est que au moment où on était tous dans l'émotion et tout, il nous dit, Welcome to my palace. Et tout le monde a commencé à rigoler.
1: Bienvenue dans mon palais.
0: On a commencé à rigoler. J'ai dit, mais il est fou. Il a eu un humour pas possible. Attends, on est sorti pour prendre la photo. Tout le monde était là en train de... Moi, j'essayais de me planquer. Il est venu me chercher. Il m'a pris dans sa main, il m'a mis à côté. Et il est venu le soir du concert, il m'a pris dans ses bras. Et quand je suis montée sur scène, j'étais sur des ailes. Je ne savais pas, j'étais là, ouais, c'était lui, j'ai vu Nelson Mandela. Oh d'accord, bon, mais je vais me calmer.
1: Et en même temps, quelle icône, Nelson Mandela,
0: oui.
1: Évidemment.
0: Et puis ce qu'il a dit ce jour-là a résonné en moi, il nous disait, la personne qui vous fait du mal, si vous ne lui pardonnez pas, il vous possède toute votre vie. Donc, quand je suis montée sur scène avec le Soweto Gospel Choir, et quand j'ai commencé à chier maman, j'ai dit aux filles, allez-y, donnez-moi tout ce que vous avez. Les filles, les hommes, et puis la chorale, c'était comme un mur de son. C'était incroyable, j'adore. C'est un des moments les plus touchants pour moi.
1: Sunlight to my soul. Eh bien, merci Angélique Kidjo.
0: Merci de m'avoir invité, c'était super.
1: Merci beaucoup.

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3: Eh oui, c'est ça, le concept de Décibel. Du lundi au vendredi, toute l'actualité musicale. Et puis le samedi et le dimanche, des chansons qui passent pas forcément à la radio. Le dimanche, donc, choisi par les auditrices et les auditeurs. Ce sera demain à 20h. Il y a encore temps de vous inscrire d'ailleurs pour participer. Il suffit d'envoyer un petit email, Décibel, avec un S à la fin, @radiofrance.com. Vous nous dites que vous avez envie d'être auditeur programmateur et hop, vous déboulez avec nous un dimanche. Et ce samedi, donc, Ben de Kyo à la manœuvre. Oui, il y aura du rock. Bienvenue, monsieur Benoît Poel.
4: Merci beaucoup.
3: Ah, mais je suis trop contente que tu viennes faire cette émission du samedi. Parce qu'on n'a jamais fait de road trip ensemble, toi et moi.
4: C'est ce qui va se passer. Là.
3: Et là, c'est ce qui va se passer. Pendant une heure, bah, tu conduis et tu choisis les disques.
4: Ok.
3: C'est celui qui conduit qui choisit les disques, hein, c'est normal.
4: Ouais. De la chance, j'ai récupéré mon permis il n'y a pas longtemps.
3: Bon, très bien. Alors, on est tranquille. Il y aura beaucoup de rock, je le dis. C'est la musique qui te berce depuis toujours?
4: Ouais, bah justement, enfin quand j'étais vraiment petit, déjà mes parents écoutaient, tu sais, mes parents c'était un peu des hippies,
3: ouais.
4: Donc il y avait les Doors, les Stones, les Beatles, les Bee Gees, tu vois, il y avait cette cette vibe là.
3: Ça va, c'est que des belles références.
4: Ouais, il y avait Kiss même.
3: Ouh.
4: Il y avait un 33 tours de Kiss à la maison. C'est ça.
3: Tu te faisais le maquillage et tout quand tu
4: étais petit. Non, mais par contre, je l'écoutais bien en boucle.
3: Très drôle. Bah alors ce soir, on va vraiment se balader dans tout un tas de styles de rock différents. C'est plutôt anglais et américain. Il y a quand même une petite surprise française un petit peu plus tard. Je ne dis pas quoi.
4: Okay.
3: Une espèce de ultime chanson d'amour du répertoire français qui est difficile à mixer avec Guns N' Roses ou les Deftones.
4: Ouais.
3: Mais voilà. Il y a quelque chose qui va se passer à un moment. Mais bon, commençons par une Madeleine. Pour celles et ceux qui ont grandi dans les années 90, c'est un bon Nirvana, quoi.
4: Bah, Nirvana, ouais, c'est le truc qui a changé ma vie. Et d'ailleurs, je me souviens de quand Kurt Cobain est décédé.
3: Oh là là.
4: J'ai vu qu'il y avait une nouvelle polémique, là. Je sais pas si t'as vu.
3: Sur Kurt Cobain?
4: Ouais.
3: C'est quoi encore?
4: Un assassinat, apparemment.
3: Un assassinat?
4: Ouais.
3: On y croit ou pas?
4: Pas trop.
3: Mais non, on n'y croit pas, il s'est suicidé, Kurt Cobain.
4: Ben, je crois.
3: Oui,
4: en tout cas,
3: aussi.
4: J'avais 14 ans et j'ai pleuré toutes les larmes de mon corps.
3: J'étais tellement triste au collège. Et tout le monde était triste, en fait.
4: Ouais, on était tous tristes. Moi, j'avais les posters et tout dans la chambre. Tu vois. C'était dur, hein.
3: Mais non, mais attends, je vais te dire un truc bizarre. Mais tu sais que tu lui ressembles un peu.
4: À Kurt?
3: Ben oui.
4: Vas-y,
3: avec tes
4: bon.
3: Yeux bleus, là, tes cheveux blonds. Faudrait que tu laisses pousser un peu les cheveux.
4: Mais c'est ce que j'avais fait à l'époque.
3: T'avais fait ça à l'époque.
4: Mais ça rendait moins bien, je te jure.
3: Mais là, franchement, en tout cas, ouais, c'est une référence, c'est sûr, pour les ados des années 90 et leurs parents qui comprenaient pas trop, mais qui étaient tristes pour nous aussi. Mmh. T'as choisi Lithium, c'est sur l'album Nevermind.
4: Mmh.
3: Pourquoi celle-là?
4: En fait, parce que la préférée de tout le monde, c'était Smell Like Teen Spirit et
3: ouais.
4: Come As You Are. Et en fait, moi, celle qui m'a le plus marqué, c'était plutôt Lithium. Parce que, tu sais, Nirvana, c'est souvent très peu d'accords pour faire une chanson. D'ailleurs, Smell Like Teen Spirit, c'est le même accord pendant tout le long. Et souvent, c'était comme ça, c'était leur côté punk. Et Lithium, c'était un peu plus complexe. Et voilà, c'était ma préférée de Nevermind.
3: Et puis surtout, on connaît tous les paroles du refrain, puisque

0: Lithium de Nirvana pour démarrer cette soirée avec Ben de Kyo, notre invité dans Décibel. Le moment où l'album de Nirvana sort, c'est 91, donc c'est pas encore le début de Kyo. Vous avez commencé à jouer ensemble quelques années plus tard.
1: Ouais, je crois que j'ai intégré le groupe en 94, donc c'était avant de rencontrer les gars.
0: Ah, donc la chanson qui arrive par contre après, Black Hole Sun, Soundgarden, là on est en plein dans la période où tu rentres dans le groupe.
1: C'est exactement ça, et puis c'est vraiment un des groupes qu'on écoutait tous, et quand t'es ado, c'est vrai que tu te fais tes potes un peu en fonction de tes goûts musicaux.
0: Ah oui.
1: Ça fait partie de ton identité, tu vois.
0: Ouais,
1: donc quand j'ai rencontré les gars, on écoutait les mêmes trucs, et c'est comme ça que le groupe a commencé.
0: Alors Soundgarden, qui avait la particularité, alors oui, de représenter aussi une certaine idée du grunge comme Nirvana qu'on vient d'écouter, mais le truc, c'est que le chanteur de Soundgarden, il avait une voix sublime, il chantait incroyablement bien.
1: Bah, pour moi, c'est le plus grand chanteur, ouais, pour moi. Il y a d'ailleurs un album posthume parce que lui aussi est décédé.
0: Oui.
1: Et en fait, ce qui s'appelle No One Sings Like You Anymore.
0: Personne ne chante comme toi.
1: C'est ce que je pense. Il n'y a pas la relève de cette voix-là, qui était un peu une voix qui était un peu héritée de Led Zepp et Robert Plant et tout ça.
0: Ah, mais oui, Chris Cornell, il aurait pu même

0: Un crooner s'il avait envie.
1: Mais c'est un crooner quelque part.
0: Ouais.
1: Tu vois, il a une voix de crooner.
0: Crooner grunge.
1: Et j'ai une petite anecdote quand même par rapport à ça, c'est que quand on a fait le premier album de mon autre groupe Empire, on enregistre le studio en studio à Los Angeles. Et le producteur de l'album dit, tu sais qui a chanté dans ce micro juste avant toi la semaine dernière ? Chris Cornell.
0: Oh, wow.
1: Et c'était pour la BO, je sais pas si tu vois, de James Bond.
0: You Know My Name.
1: You Know My Name.
0: Non.
1: Et donc c'était la semaine d'après, j'enregistre dans le même micro que mon idole de toujours, tu vois.
0: Wow.
1: Incroyable.
0: C'est beau ça.
1: Grosse pression.
0: Tu m'étonnes. Réécoutons Soundgarden, ce Black Hole Sun qui ne se démode pas. Hein.
1: Non.
0: Truc vieilli, impeccablement.
1: Vieilli pas du tout, ouais.
0: Comme nous. Bonne soirée. 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Ne vous moquez pas, c'est vrai.

0: C'est un chef-d'œuvre, cette chanson Black Hole Sun de Soundgarden. Et comme ça, ça nous aura permis, cher Ben de Kyo, d'avoir démarré l'émission à Seattle. En fait, Nirvana, Soundgarden. Oui. T'es allé là-bas? Est-ce que t'es un fan de musique qui va visiter les lieux?
1: Non, j'y suis jamais allé, mais c'est vrai que la plupart des groupes qu'on a écoutés, c'était Seattle. Hein.
0: Ah, dans
1: c'est
0: les années 90.
1: Ça a transformé notre vie, ouais.
0: Ouais, carrément. Alors, moi, j'ai une copine qui est allée journaliste pour, je sais plus si c'était les 20 ans ou les 25 ans de la mort de Kurt Cobain. Elle m'a dit, c'est horrible, en fait, à Seattle, plus personne n'en parle, plus personne se souvient.
1: Ah, c'est oublié.
0: Et c'est pas un truc, pourtant, elle a essayé d'aller, tu vois, dans des bars de jeunes, des salles de concert et tout. Et en fait, cette image que nous, on a de Kurt Cobain, de Seattle, du grunge et tout. Là-bas, les gars, ils sont passés à autre chose.
1: À Grey's Anatomy, c'est pas là-bas que ça se passe,
0: Grey's Peut-être Anatomy. C'est ça.
1: Parce qu'ils sont passés à Grey's Anatomy.
0: C'est ça. Donc voilà, comptez plutôt sur nous pour entretenir la flamme, parce que visiblement, les Seattleiens...
1: Même là-bas, ouais.
0: Ouais, non, ils ont autre chose à faire, je vous jure. Bon, Ben, j'ai dit tout à l'heure qu'il y aurait une surprise en français, c'est maintenant.
1: Ok.
0: Parce que dans ta liste super rock, où on croisera tout à l'heure les Guns ou les Deftones, tu nous as mis Francis.
1: Ah ouais, mais c'est... C'est mon dieu.
0: Francis Cabrel, c'est ton dieu. Raconte.
1: Mais en fait, c'est vrai que il y avait peu de trucs français qu'on écoutait. Et moi, je me suis fait attraper par ces textes. Et d'ailleurs, j'ai honte parce que il y a pas longtemps, il y avait une fête à Sony Music dans le bâtiment. J'étais en train de faire de la promo là-bas. Et je vois Francis qui parle avec Marianne, la boss de Sony. Et je me suis dit, qu'est-ce que tu fais? Est-ce que tu vas le voir? Ils étaient en train de parler. Est-ce que tu lui dis, tu lui témoignes toute l'admiration que t'as pour lui? Et non, je me suis défilé.
0: Pas osé?
1: Non. Oh. Mais si je meurs sans avoir fait un truc avec lui, je serais un peu triste, je crois.
0: Ouais, il faut se débrouiller pour créer une rencontre, mais peut-être une rencontre musicale. Si tu n'as pas juste envie de lui dire Francis Cabrel, non. Je vous aime.
1: Ouais, non, je te parle d'un truc musical.
0: Un truc musical.
1: C'est peut-être suite à cette émission que nous faisons ensemble que le message va lui arriver à l'oreille. Hein.
0: Compte sur moi. J'adore transmettre ce genre de petits messages d'amour, je vais m'en occuper. Mais oui, ce serait beau. Alors, tu as choisi une des ultimes chansons d'amour de Francis.
1: En fait, c'est vrai, c'est pas original, parce que c'est une des plus connues avec La Corrida, Sarbacane et tout. Mais je pense que moi qui suis à la recherche de la chanson d'amour ultime, je pense que lui, il l'a chopé sur celle-ci. D'ailleurs, il y a Woody qui l'a reprise. Il y a, tu vois, le nombre de gens, en fait, qui sont fascinés par ce morceau, justement, parce que c'est vraiment pas loin de la perfection de la chanson d'amour, quoi.
0: Alors, les amis, partons en voyage dans la perfection de Francis Cabrel. Je t'aimais, je t'aime, je t'aimerais. Choisi pour vous par Ben de Kyo.

0: 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On a chanté à tue-tête dans le studio.
1: Bah oui. C'était beau.
0: C'était un instant karaoké romance. C'était vraiment magnifique. Francis Cabrel. Donc voilà l'émission qui démarre très fort. C'est Ben de Kyo qui est aux commandes ce soir de Décibel. Nirvana, Soundgarden, Francis Cabrel. Si vous êtes intrigués, dites-vous que voilà, dans la suite, il y aura du lourd. Alors à tout de suite les amis pour continuer tout ça.
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0: Et mon invité de ce soir, c'est Ben du groupe Kyo. On s'est vu il n'y a pas très longtemps à l'occasion de la sortie
1: absolument
0: de Ultra Violent, le nouvel album de Kyo. Alors vous partez sur une grosse tournée de Zénith, janvier 2027.
1: Absolument.
0: Voilà.
1: On fait le festival quand même en 2026.
0: Oui, mais festival d'été 2026.
1: Ouais.
0: Et ensuite, des gros zéniths. Vous avez enchaîné les énormes tournées anniversaires aussi, c'est vrai, récemment. Donc voilà, maintenant vous maîtrisez les sur les longues durées, dans les grandes salles et tout. C'est des tournées un peu marathon, quoi.
1: On a besoin de faire un break, honnêtement.
0: Ouais.
1: Et là, on est en break, ça fait du bien.
0: Oui,
1: et on va être impatient de remonter sur scène. Mais je pense qu'il fallait arrêter un petit peu.
0: Ouais. C'est ça, voilà. Il
1: fallait se reposer, recharger les batteries. Ouais.
0: Alors, je vous donne les dates, les amis, puisque les billetteries sont déjà ouvertes pour aller applaudir Kyo. L'Entremonde Tour 2027, c'est le 29 janvier à Lille, le 31 janvier à Dijon, le 4 février à Rennes, le 5 à Bordeaux, le 12 à Nantes, le 19 février à Mnéville, le 21 février à Strasbourg, le 27 à Clermont, 28 février à Lyon. Et enfin, le 13 mars 2027 à Paris, La Défense Arena. Histoire de se mettre dans l'ambiance, on va écouter la chanson titre de l'album, Ultra Violent. Chanson d'amour aussi, en vrai.
1: Il y a toujours de l'amour.
0: Toujours.
1: Toutes les chansons de Kyo, il y a de l'amour.
0: C'est ça, voilà. Juste qui s'adapte au monde dans lequel on vit, qui n'est pas que pétale de rose, il faut bien le dire. Kyo est de retour.

0: Le mot est fort, mais il est vrai. Ultra violent, c'est le nom aussi du nouvel album de Kyo qui est sorti à la fin du mois d'octobre dernier. Ultra violent. La tournée ne s'appelle pas Ultra violence, merci, parce que là, ça faisait beaucoup.
1: Ah ouais, hein.
0: Voilà, l'entremonde.
1: L'entremonde.
0: Voilà, ça laisse. Le...
1: Ça permet de faire tout ce qu'on veut.
0: Exactement. Oui, là, vous pouvez vraiment vous laisser aller dans tous les délires créatifs qui vous font plaisir. Tournée qui démarre donc le 29 janvier à Lille. Ah mais non, j'ai oublié nos Belges. 22 janvier, Forêt nationale.
1: Ouais.
0: Bah oui, si vous êtes dans le nord de la France, parfois c'est plus sympa d'aller à Forêt qu'ailleurs. Donc voilà, 22 janvier, Forêt nationale de Bruxelles. Et ensuite, tournée française donc jusqu'au 13 mars à Paris, la Défense Arena, la plus grande salle fermée d'Europe.
1: S'il vous plaît.
0: Voilà, bravo, c'est la classe. On va se mettre un petit jingle pour reprendre notre road trip. Oui. On est imaginé sur la route des vacances. C'est Ben de Kyo qui conduit et qui choisit la musique.
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0: Alors, tu nous as déjà régalé avec Nirvana, Soundgarden et Francis Cabrel. On repart pour encore quelques kilomètres, cette fois-ci avec un groupe américain encore qui s'appelle les Killers.
1: Ouais. Alors les Killers, c'est un de mes groupes préférés.
0: Ouais.
1: Et à l'époque, quand je les ai vus en concert, l'anecdote elle est folle. C'était, j'essaie d'être concis. Hein.
0: Vas-y.
1: Mais c'était la sortie de la Xbox 360 à Los Angeles. Et donc nous, les ambassadeurs français qui vont découvrir la console en exclusivité.
0: Okay.
1: Et donc c'est une soirée. Il y a Linkin Park, il y a tous les acteurs que tu peux. Et donc le concert, c'était The Killers. Je connaissais très très peu, et c'est la première fois que je les voyais sur scène. Et j'en avais rien à cirer, parce que je connaissais pas, alors qu'après c'est devenu un de mes groupes préférés. Mais l'anecdote, elle est pas vraiment sur The Killers, elle est sur Scarlett Johansson.
0: Oh, waouh!
1: Voilà.
0: Donc, qui était
1: présente à l'événement. Et, bon, les jeunes ne fumaient pas, mais moi, à l'époque, je fumais.
0: Ouais.
1: Ma clope, et elle me demande du feu.
0: Oh.
1: Sauf que moi, je pensais que feu, j'avais 20, 22, j'étais nul en anglais à cette époque-là. Maintenant, je suis meilleur.
0: Ouais.
1: Mais je pensais que c'était fire, tu vois.
0: Ah,
1: do you have a lighter?
0: Ouais.
1: What? Do you have a lighter? Excuse me? Do you have a lighter? Voilà, Scarlett Johansson me demande trois fois le lighter, je ne sais pas ce que c'est.
0: Et toi, la deuxième, il est bête.
1: Il est complètement con, celui-là.
0: Qu'est-ce que c'est que cet homme?
1: Il y a un grand mec qui arrive, hyper beau gosse, qui lui tend son zippo. Et qui lui allume sa clope. Voilà.
0: Comment t'as raté ta chance avec Scarlett Johansson?
1: Ça s'est passé comme ça.
0: Aïe, aïe, aïe. Vous voyez les enfants, deux leçons à retenir de ce que Ben vient de vous raconter. Ne fumez pas, certes, mais si vous fumez, parlez bien anglais.
1: Au moins l'un des deux.
0: Au moins l'un des deux. Allez, on écoute les Killers avec une chanson, bah tiens, justement, d'amour raté. C'est parfait ça, Ben. Mister Brightside. Bisous Scarlett. Come

0: Mr. Brightside, les Killers. Ça, c'est une chanson qui fait danser et pourtant avec de la guitare. Vous voyez, tout ça n'est pas du tout impossible à concilier. Je dis ça, Benoît, parce que c'est fou comme la guitare ayant été passée de mode. Là, on dit qu'elle revient. Mais beaucoup d'arguments, c'était oui, mais parce que aujourd'hui, les gens veulent danser. En fait, la guitare, on peut tout faire avec.
1: Ah, bah, bien sûr.
0: Bah, oui.
1: À la base, on danse sur la guitare, hein. Le blues.
0: Bah oui, c'est vrai.
1: Ouais.
0: Et le rock'n'roll aussi.
1: Le rock'n'roll.
0: Voilà. Donc ça n'est pas un argument. Oui, les gens veulent s'amuser, mais on veut de la guitare aussi. Weezer. Bah dis donc, c'est quand même une bonne nouvelle d'écouter Weezer. Passe très peu à la radio en France.
1: Ouais.
0: Ils ont un gros tube, Island in the Sun.
1: Absolument.
0: Voilà.
1: C'était avec les petits animaux, là. C'est pour ça aussi, je pense, ça a participé au succès du titre.
0: Parce qu'on aime bien les clips mignons. Mais non, mais c'était tellement un tube, d'ailleurs, Island in the Sun.
1: C'était un énorme tube, ouais.
0: Je pense que c'est aussi, ça a été acheté par une banque, et maintenant, tu sais, c'est le jingle.
1: Ah,
0: d'une
1: t'as
0: banque.
1: Raison.
0: Ou un assureur, un truc comme
1: ouais,
0: ça.
1: Ouais, ouais, ouais, effectivement.
0: Voilà. Donc, nous, on va pas sur cette chanson-là. On va sur une chanson qui s'appelle Say It Ain't So.
1: Ouais, j'ai hésité vraiment. Il y avait plein de chansons. Et en fait, Weezer, bah, j'ai choisi ça parce que c'était mon premier concert. Alors, de ma vie.
0: T'avais quel âge?
1: Je sais pas, j'avais 16, je pense.
0: Ouais. Ah oui, donc t'as attendu quand même un certain temps.
1: Ouais, ouais. Et c'était pas un concert de Weezer en tête d'affiche, c'était Weezer, The Offspring et Body Count, qui était le groupe
0: de Ice-T,
1: ouais.
0: Qui faisait du rap metal.
1: Rap metal.
0: Ah
1: et
0: ouais.
1: Donc c'était les trois. Et
0: qui n'ont rien à voir, hein.
1: Ça n'a rien à voir.
0: Qu'est-ce que c'est que cette affiche éclatée,
1: Et c'était Zénith. Donc je pense qu'ils ne pouvaient pas, à l'époque, remplir un Zénith seul.
0: Ouais,
1: aucun des trois. Donc ils se sont mis tous les trois. Et quant à ça, dans une soirée, franchement, c'est pas mal du tout, quoi. Et sauf que Weezer s'était fait complètement huer, parce qu'effectivement, personne ne les connaissait en France. Alors que moi, je m'étais pris une grosse claque de pop rock indé. Et depuis, je suis hyper fan. Et il y a Chino Moreno, d'ailleurs le chanteur de Deftones, qui dit le meilleur premier album de tous les temps, c'est le premier album, donc le Blue Album
0: de
1: The Weezer, ouais, qui est parfait.
0: Alors nous, on va écouter Say It Ain't So. Ne faites pas comme au Zénith ce soir-là, ne leur jetez pas des tomates et écoutez plutôt la classe et le talent de Weezer. Chanson, je pense pouvoir dire sans aucun risque, hein, que c'est la première fois qu'elle passe sur votre radio ici. Et c'est grâce à Ben de Kyo qui est notre invité ce soir et qui vous fait une playlist exceptionnelle.

0: Say It Ain't So. Quelle joie d'écouter tout ça en ce samedi soir. C'est Ben de Kyo qui choisit pour vous la musique. Et c'est drôle qu'on ait commencé, mon cher Ben, l'émission par la période grunge des années 90 avec Nirvana, avec Soundgarden. Et là, on va écouter Guns N' Roses. Et alors, ce qui est marrant, c'est qu'en fait, Guns N' Roses, ils ont un peu été ringardisés par l'arrivée des groupes style Nirvana, qui leur ont un peu piqué la place.
1: Il y a un film génial d'Aaron Aronofsky avec Mickey Rourke, The Wrestler, où il joue un catcheur et qui dit cette phrase géniale: qu'est-ce qui nous a fait chier Kurt Cobain, c'était tellement cool, Motley Crue, les Guns, le glam rock en fait.
0: C'est ça, les mecs avec les cheveux longs.
1: Et il dit avec son spleen, il a tout foutu en l'air. Et c'est vrai que Nirvana ringardisait les Guns.
0: Bah oui.
1: Mais tous ces groupes-là.
0: N'empêche que toi, voilà, t'as toujours une tendresse pour Guns N' Roses.
1: Ouais, moi, tu sais, je gravais sur les tables du collège Guns N' Roses, la tête de mort, les machins, les flingues, les roses et tout.
0: Oh, c'était notre. Ça me fait plaisir. Moi, j'étais amoureuse de Slash.
1: Et t'es amoureuse de Slash?
0: Ah,
1: en plus, il est bien.
0: Franchement, il est pas mal. Hein. J'avais choisi le bon parce que toutes celles qu'avait choisi Axel, pardon, mais.
1: Ouais, c'est chaud.
0: C'est le poubelle, alors que Slash, il est nickel.
1: Ouais, d'accord.
0: You Could Be Mine, alors en plus d'être une chanson des Guns, c'était la bande originale de
1: Terminator 2, évidemment. Donc là, t'as 12 ans. Hein. Moi, j'ai 12 ans.
0: Ah bah oui, c'est les années collège.
1: Ouais. J'ai pile l'âge d'aller voir au ciné, ce que c'est interdit au moins de 12 ans, Terminator 2. Et ça finit par You Could Be Mine. Alors là... Putain, t'es un gamin de 12 ans, tu prends tout dans la tête, quoi.
0: Tu te souviens? Et l'intro à la batterie. Ça là. Oh là là là là là.
1: J'ai très mal fait d'ailleurs.
0: C'est pas grave, on s'en fiche, on n'est pas batteurs. On embrasse les batteurs. Les gens pensent jamais à eux. Alors voilà.
1: C'est vrai,
0: je vous embrasse.
1: Trop peu.
0: Ne râlez pas. You Could Be Mine, Guns N' Roses. Merci Ben, on s'éclate ce soir.

0: peut se moquer du look d'Axl Rose, mais jamais de sa voix. Parce qu'alors ça, quand même.
1: Ouais. Oh. Ouais, c'était le seul à avoir une voix comme ça. Hein.
0: C'est une voix incroyable, une voix unique. Guns N' Roses, You Could Be Mine. Benoît, toi, pour préparer justement une tournée de Kyo, tu vas faire tous les jours avant le concert tes vocalises,
1: oh là
0: etc.
1: Là, non, mais moi, c'est cauchemardesque. Moi, je fais rien du tout. Hein.
0: Tu fais rien? Et non. Tu t'abîmes pas la voix?
1: Si.
0: Ah, d'accord. Tu t'en fiches?
1: Franchement, je manque de discipline. Hein.
0: Mais c'est dingue. Alors après, l'avantage, c'est que vu que ton public connaît vraiment toutes les paroles par cœur, si un soir ça marche pas, ils peuvent chanter à ta place. Mais t'as pas la petite discipline du chanteur tous les jours.
1: Non.
0: Non. D'accord. Mais c'est pas grave. Non, mais je vais pas t'engueuler. Après, tu peux faire la loli lolou ou pas.
1: Je sens que t'es à deux doigts de m'engueuler quand même.
0: Non, non, non. Par contre, on va t'écouter chanter. Pas tout seul, d'ailleurs. Formidable, c'est le duo de l'album, ouais. Ultra Violent, avec, je crois, on dit Madness, mais ça s'écrit MDNS.
1: Ouais, MDNS, Madness, Mad.
0: Ouais, Mad.
1: Ouais.
0: Et là, pareil, craquage pour cette personne.
1: Ah ouais, c'est vraiment. En fait, il apporte un truc d'une fraîcheur incroyable. C'est quand la dernière fois que t'as entendu du punk en français?
0: Les vents passent. C'était
1: exactement,
0: il y a longtemps.
1: Exactement. Et ben lui, il ramène ce truc-là, ce truc très très banlieue anglaise, tu vois. Et il le fait en français. Et ouais, on a eu un coup de foudre pour cet artiste. Et, ça commence à cartonner pour lui d'ailleurs.
0: On lui souhaite le meilleur. Il est sur Ultra Violent, l'album de Kyo en duo. Ça s'appelle Formidable.

0: Bio, bientôt en tournée, l'Entremonde Tour 2027, ça commence au mois de janvier prochain et on va vous voir aussi sur quelques festivals d'été. Alors, Benoît, c'est l'heure de la dernière chanson de l'émission. Donc c'est la fin de notre balade en bagnole ensemble où tu as choisi que des musiques super, je dois dire merci.
1: Merci beaucoup.
0: Merci pour cette dose de rock extrêmement salutaire. On termine avec un groupe qui s'appelle les Deftones. Et alors c'est pas compliqué, il y a les gens qui connaissent pas Deftones et qui vont découvrir. Et si tu connais, normalement tu aimes. C'est à peu près comme ça que ça se passe avec ce groupe.
1: Ouais, puis c'est surtout un groupe qui a su traverser les époques. Et ce qui est fou, c'est que c'est quand même TikTok qui a remis ce groupe au goût du jour. Et en fait, ce groupe qui a 30 ans a jamais eu autant de succès. Et là, ils remplissent des stades. Et c'est vraiment une trend. En fait, il y a une trend sur un de leurs morceaux. Et tu vois des gamins qui font du lip-sync sur Deftones. C'est hallucinant. Et ça a relancé leur carrière.
0: Ah bah, écoutez, on souhaite ça à tous nos vieux groupes des années 90, hein, si ça peut leur arriver. T'as choisi d'écouter donc Be Quiet and Drive Far Away, les Deftones, pour terminer cette soirée. Merci beaucoup, Benoît.
1: Merci à toi.
0: Longue vie à Kyo et à l'année prochaine sur les routes.
1: Avec plaisir.

0: rarement écouté autant de rock dans décibels. Incroyable, les Deftones pour terminer cette heure de musique avec Ben, le chanteur du groupe Kyo. Merci à lui pour cette jolie sélection et le voyage au pays des guitares. Merci à l'équipe de décibels. Il y avait Iris Guitoni, Enzo d'Hospital, Nicolas Bonzon et Franck Moellier. Merci à vous d'avoir été là. On se retrouve demain à 20h. Le décibel du dimanche, ce sont les chansons préférées des auditrices et des auditeurs. Vivement demain.
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0: tenter un truc, je m'en fiche juste pour me faire plaisir. Et puis sinon aussi le 0810 055 056, appelez-nous, c'est la plus grande émission du monde. Vous êtes tous des chroniqueurs, vous faites tous partie de cette tribu. Vous nous appelez pour réagir sur tous les thèmes dès que vous avez envie de dire bonjour, tac, bonjour. 0810 055 056 et vous repartez avec quoi?
1: Ah oui, avec une carte carburant.
0: Ah bon,
1: et elle est comme Michael Jackson,
0: oui.
1: Elle est multicolore.
0: Ah,
1: et elle vaut 100 euros.
0: Et elle est vivante, elle. 0810 050, quoique.
2: Il est peut-être vivant.
0: Eh oui, on sait pas. Il était sur une île avec Elvis Presley.
2: Slay,
0: oui. Et voilà,
2: et Eddie Mitchell.
0: Ah non. Ah merde.
2: Allez, on enchaîne.
0: Bon, c'est bon, on a tout dit.
2: On a tout dit.
0: Allez, démarrons.
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0: Allez, ouvrons notre premier dossier. Bonjour, Linda Lenné.
5: Bonjour.
0: Bienvenue ici, Linda. Vous êtes la rédactrice en chef de l'éco-touristique et co-auteur de « Quand le tourisme s'éveillera » aux éditions de l'Aude. Alors, vous nous confirmez déjà que les compagnies aériennes peuvent annuler des vols là pour les mois qui arrivent, mai, juin, juillet, à cause de la flambée du prix du kérosène. C'est vrai, ça? Annuler, carrément.
5: Alors oui, effectivement, les compagnies aériennes peuvent annuler des vols, et c'est ce qu'elles ont commencé à faire, vous l'annonciez. Transavia, par exemple, a décidé de renoncer à 2% de ses vols au mois de mai et au mois de juin.
0: Ouais.
5: Donc ça ne concerne pas l'été pour l'instant, et d'autres compagnies aériennes ont annoncé des baisses sur l'été et également jusqu'au mois d'octobre.
0: Mais ce sont
5: ça reste quand même dans des proportions limitées pour l'instant.
0: D'accord, mais ce sont quels vols? Pourquoi certains vols? Pourquoi certaines destinations et pas d'autres?
5: Alors, les compagnies aériennes font les arbitrages en fonction de leur programme au global. Et il va sans dire qu'elles vont sans doute annuler des vols pour lesquels il y a beaucoup de fréquences par jour.
0: Ah,
5: de sorte que le consommateur soit moins lésé que sur une ligne qui est opérée une seule fois par jour.
0: J'ai compris. Alors, et comment est-ce qu'on est prévenu? Est-ce qu'on est prévenu dans un certain délai? Est-ce que je peux faire quelque chose? À part gueuler, est-ce que je peux faire quelque chose? Être
2: manifester,
0: indemnisé?
2: Manifester.
0: Qu'est-ce que je peux faire?
5: Alors, les compagnies aériennes s'organisent pour prévenir les clients en amont.
0: Ouais.
5: On l'a vu encore une fois pour Transavia, les clients ont été prévenus par email ou par SMS.
0: D'accord.
5: Que peut-on faire dans ces cas-là?
0: Ouais.
5: Il y a différents cas de figure, mais en général, la réglementation fait que vous pouvez très bien vous voir proposer un vol de substitution,
0: ouais,
5: avec un report.
0: D'accord.
5: Éventuellement, vous n'acceptez pas cette solution.
0: Ah, oui.
5: Et à ce moment-là, vous avez le droit à un remboursement.
0: D'accord.
5: Sous 7 jours.
0: Ah, sous 7 jours. Remboursement.
5: Ça, donc, dans le cadre d'un vol sec. Et le remboursement, donc, est une obligation. En revanche, dans le cadre d'un forfait, les obligations sont renforcées. Là encore, la compagnie aérienne doit proposer une solution, donc
0: ouais,
5: un report ou bien une annulation sans frais ou bien un remboursement. Et par ailleurs, le professionnel, donc agent de voyage et tour opérateur, est également présent pour accompagner le voyageur dans ses démarches.
0: Bon, très bien. Au moins, c'est clair. Merci, Linda. Et par exemple, s'ils augmentent le prix du billet, parce que ça aussi, j'ai vu passer ça, hein, qu'ils peuvent augmenter. Je veux dire, on a acheté le billet, on l'a payé, tout ça, mais ils peuvent vous envoyer un message pour vous dire, ding, pas, va falloir payer
2: en plus. Mais non.
0: Ça, c'est vrai aussi, ça.
5: Alors, en fait, là aussi, il y a deux cas de figure.
0: Ah.
5: Si vous avez acheté un billet d'avion sec, sans autre prestation, si vous l'avez déjà payé, normalement, la compagnie aérienne ne peut plus augmenter le prix.
0: D'accord.
5: Il ne peut plus y avoir de surcharge carburant.
0: D'accord.
5: La surcharge carburant, elle est appliquée avant l'achat.
0: D'accord.
5: En revanche, dans le cas d'un voyage à forfait, donc qui comprend un billet d'avion et un hébergement, il est possible d'avoir une surcharge, mais limitée. Elle ne doit pas excéder 8% du prix global.
0: Très bien.
5: Et le consommateur doit être prévenu en amont, donc 20 jours avant.
0: Bon, très bien. Vous nous confirmez, Linda, du coup, qu'avec tout ça, je ne sais pas, est-ce que les Français réorganisent un petit peu leurs vacances? Est-ce que finalement, ils se disent « je vais rester en France plutôt qu'ailleurs » Enfin, est-ce que vous avez vu un petit peu ce mouvement-là?
5: Oui, tout à fait. Déjà, il y a beaucoup plus d'attentisme que d'habitude.
0: Ouais.
5: Les Français ont envie de partir en vacances, pour ceux qui en ont les moyens, mais ils hésitent beaucoup, puisqu'il y a une flambée du kérosène et des carburants à la pompe. Et ce qu'on observe dès maintenant, c'est un report sur des destinations plus proches.
0: Ah oui.
5: Si on regarde, par exemple, les réservations effectuées dans les agences de voyage au niveau des séjours, eh bien, au mois d'avril, les ventes ont baissé de 13% au global. Toutefois, la France, elle se maintient.
0: Ah,
5: donc, elle est à moins 1%. L'Espagne

0: Espagne.
1: Elle se maintient également, elle est seulement à moins 2%, mmh. alors que d'autres destinations un peu plus lointaines, y compris d'ailleurs l'Italie, la Grèce, mais également sans doute la Turquie ou les Égyptes, eux décrochent vraiment.
2: Ah, voilà. Ah ouais.
1: Donc, moins il y a fait un report sur des destinations plus proches, France, la France proche, et puis également l'Espagne, puisqu'on peut y aller
3: en voiture.
1: À la fois en voiture et également
0: même
1: en
0: train. Il y aura peut-être beaucoup de reports dans le train. Merci infiniment, Linda. C'était très clair.
2: Bravo.
0: Moi, j'applaudis Linda. Quand c'est clair, on applaudit nos invités. Voilà, bravo Linda Lainé, rédactrice en chef de l'éco-touristique et co-auteure de Quand le tourisme s'éveillera aux éditions de l'Aube. Allez, dans un instant, c'est vous que je veux entendre. C'est la libre antenne du week-end. Appelez-nous pour réagir sur tout ce que vous voulez. Est-ce que vous avez prévu vos vacances? Oui, non. 0810 055 056. On parle de quoi dans un instant, mon Fabinou?
3: L'actu web de la semaine. Un fromage français fait le buzz en ce moment sur les réseaux sociaux. C'est un fromage franc-comtois.
0: Oui.
3: Et je vous explique pourquoi dans un instant.
0: Merci infiniment de nous expliquer pourquoi dans un instant. Est-ce que vous aimez Vanessa Paradis?
2: Ah oui, ça on adore.
0: Je l'ai reconnue. C'est Vanessa Paradis sur votre radio ici. Merci d'être avec nous. Nous sommes là jusqu'à

0: Il est là, mon gros bébé.
1: Pépé.
0: Non, non, c'est vous êtes mes deux gros bébés. Franchement, c'est
1: pourquoi
0: vrai.
1: Gros
0: êtes...
1: Alors, c'est pour Nico, gros
0: bébé. Vous êtes mes bébés, les bébés que j'ai pas eu, que je n'ai pas eu. Vous êtes ma paire de jambes. Alors, Fabien,
2: il est l'heure de la mise à jour. Toute l'actu web qui a retenu mon attention cette semaine. On démarre avec la tendance food du moment.
0: Oui.
2: Un fromage est en train de devenir viral sur les réseaux sociaux et c'est la cancoyotte.
0: Ah oui, c'est vrai.
2: Elle colle à la cuillère, elle sent l'ail, et je ne parle pas de mon ex, elle vient de Franche-Comté, et elle coûte 2,50€, je parle bien sûr de la cancoyotte. Ce fromage est en train de conquérir les réseaux sociaux, et personne ne l'avait vu venir. La cancoyotte à la côte, grâce à l'influenceur Joanne Paps.
0: C'est vrai, Joanne Paps.
2: Je connais pas. Qui a posté cette vidéo.
3: 100 grammes de cancoyotte, 8 grammes de gras,
0: oh là là.
3: 16 grammes de Comment c'est possible? Je suis sur un nuage de fromage et j'ai qu'une seule chose à dire. Merci la Franche-Comté.
2: Ce fromage franc-comtois, voilà, ne coûte pas cher, ce n'est pas trop gras et surtout ce fromage contient une bonne dose de protéines. Et vous qui faites de la muscu, ça pousse. Résultat, certains internautes n'hésitent pas à faire des kilomètres pour se procurer de la cancoyotte.
4: Est-ce que j'ai fait plus de 500 kilomètres pour acheter de la cancoyotte?
0: Bah oui.
5: Allez, quand même.
0: Oui, quand même.
2: Pour info, les ventes de cancoyotte ont progressé de 7% et certains rayons de supermarchés sont complètement vides en ce moment. Voilà, c'est le fromage à la mode. Donc vive la cancoyotte et vive la Franche-Comté.
0: Bravo.
2: Toujours dans l'actu web de la semaine, je vous présente Johan, 23 ans, originaire de Toulon. Il se lance sur les réseaux sociaux en tant que créateur de contenu. Vous savez, c'est le métier à la mode en ce moment. Mais problème, il a du mal à décoller et faire le buzz. Du coup, cette semaine, il a une idée. Il a livré des pizzas gratuitement en Ferrari. Il s'est filmé et bim, le buzz. Hein. Comme quoi, parfois, pour faire le buzz, il faut juste avoir une Ferrari dans son garage.
1: Oui, hein. C'est pas compliqué.
2: C'est
1: pas
2: broutille pour vous.
0: C'est rien du
2: une
0: tout.
2: Une broutille. Tiens, écoutez ça.
0: Ah oui, Van Halen.
2: Jump de Van Halen. C'est la musique d'entrée des joueurs de l'Olympique de Marseille. Ouais. Eh bien, aujourd'hui, j'ai une pensée pour l'OM et surtout pour les supporters de Marseille. En fait, les supporters sont au bout du roule-masse. Ils en ont marre de voir leur équipe enchaîner les mauvais résultats. Écoutez-les dimanche dernier en sortant du Vélodrome.
6: J'ai la haine.
2: Ouais, ils
6: en ont marre. Couillant, moi, c'est d'en jouer Greenwood. Comment Greenwood, il est pas titulaire? Comment c'est possible? J'ai envie de serrer, les gars. Comment c'est possible?
7: Abibé, tiens un gros comique. Prends tes valises, va à Saint-Charles, prends le train.
8: Pas court, va le club. Et qu'on se fasse racheter par un vrai actionnaire. Parce que j'en ai marre.
0: Ah oui, je crois qu'ils en ont marre.
2: Ah, ils en ont marre. Non, mais ça me fait de la peine. Et en plus des mauvais résultats, le club a décidé de changer de logo.
0: Ah oui.
2: Bon, bah voici la réaction des supporters. Hein, sans surprise, sa gueule.
9: Je donnerai pas un euro pour le nouveau logo.
10: Tu as acheté le maillot et tout?
9: Le logo, il est là. J'achète pas le maillot.
10: Ah ouais.
9: Moi, je te dis, prends un cas, je l'achète pas. Mais c'est impossible, mon frère. C'est quoi ce logo?
2: Ce que j'aime, c'est qu'ils ne sont pas du tout excessifs dans leurs propos. Allez, courage aux supporters marseillais.
0: Courage.
2: C'est un mauvais moment à passer. Cet après-midi, l'OM se déplace à Nantes. Donc, allez, droite au but. Enfin, il va peut-être falloir un GPS aux joueurs pour retrouver justement le chemin des buts.
0: Oh là là. Pas nous fâcher avec tout Marseille, toi.
2: Mais
0: vas-y, toi, te balader à Marseille, là, en disant ça.
2: Il est malin, je dirais pas.
0: Moi, j'ai pas dit ça. J'adore Marseille, en plus. Alors, tu vois, je vous aime, Marseille. Vas-y, toi, sur la canebière en train de gueuler ça.
2: Je reste
0: à chronique. Non, mais.
2: On les embrasse.
11: Avec toute sa
2: famille. On les aime, justement.
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0: Ça va, Corinne?
13: Oui, bonjour, Willy. Bonjour, l'équipe.
0: Ça va, la Coco?
2: La Coco.
13: Ça va.
0: Tu nous appelles d'où, la Coco?
13: L'Auvergne, du Puy-de-Dôme.
0: Puy-de-Dôme. Oui, on marche fort dans le Puy-de-Dôme, j'ai l'impression.
13: On marche un peu.
0: Non, je parlais de nous en termes d'audience.
2: Bon, enfin, ça marchote.
0: Vous marchez. Corinne, elle marche plus. Bah, doucement. D'accord. Bon, bah, ça va. Bah, tout le monde marche alors. Ça va, Corinne, tu voulais réagir sur quoi, ma chérie?
13: Sur Michael Jackson.
0: Tu aimes bien, t'aimes bien Michael Jackson?
13: Ah oui, j'ai toujours aimé, oui.
0: Moi aussi. T'as une chanson préférée ou pas, un truc?
13: C'est ce que je disais à votre...
0: Oui, Sandarina. Umaïma.
13: Qui trouvait pas le morceau, Human Nature.
0: Ah, Human

0: mais qu'est-ce que c'est beau, hein.
1: C'est
0: la beau. Nature humaine.
2: Ah oui, c'est magnifique.
1: Ah, la nature humaine.
0: Et tu l'as déjà vu en concert?
2: Non, non, voilà. Malheureusement, j'aurais bien voulu. Hein.
0: Moi, je l'ai vu 5 fois. Moi.
3: Où ça,
0: je sais que j'ai de la chance.
3: Où ça?
0: Une fois à Lausanne, quand j'étais tout petit, c'était le premier concert de ma vie que j'ai vu. C'était Michael Jackson, le Bad Tour, wow, à Lausanne.
2: D'accord.
0: Et après, je l'ai vu à Paris 3 fois. Et la dernière fois que j'ai vu, c'était avec, j'avais amené Mamma Rovelli avec moi au Parc des Princes.
3: C'est gentil.
0: Eh ouais, ma Corinne, je n'ai de la chance. Bah évidemment qu'elle a oui, après j'espère qu'elle a d'autres souvenirs avec moi quand même, mais en tout cas oui.
2: Bah oui, j'espère aussi, mais c'est un sacré souvenir.
0: Tu as des enfants,
2: hein.
0: T'as des enfants, Corinne?
2: Non, j'ai pas d'enfants.
0: Ah bah tant mieux, t'as raison, on va. Oh là là, on s'en
2: tape. Tranquille comme ça.
0: Bah, t'as un mari, t'as un mec non plus?
2: Non plus.
3: Non, non plus, mais tranquille.
2: Eh, t'es la plus heureuse.
0: Eh, t'es la plus heureuse, ma Corinne. Franchement, les mecs jusque là, hein. Que des cons, hein. Que des cons. Voilà, bien raison, ma Corinne.
2: Bon, pas globalement.
0: Globalement,
2: oui.
0: Ouais. Merci ma Corinne d'être passée nous voir. Et vive Michael Jackson, et tu pars avec...
3: Pas d'enfant, pas de mec, mais peut-être une carte carte blanche de 100 euros.
0: On te rappelle
3: et
0: peut-être...
2: Oui, ça bien, parce que j'essaye de jouer plusieurs fois, mais
0: oui,
2: je suis jamais...
0: Oui, bah écoute,
3: c'est ta chance, hein.
0: Tu vas pas non plus nous servir.
3: Elle nous engueule,
0: Corinne. Tu vois, elle était aimable au début, et là c'est bon. Au revoir Corinne, on t'embrasse fort.
2: Merci, moi aussi, bon week-end.
0: Ciao, ciao, Bella. Ciao. On va la faire gagner, ça le rappellera
3: oui.
0: plus.
3: On est débarrassé.
0: Au revoir. Allez, dans un instant, je vais vous présenter un invité pas banal, parce qu'on aime vous présenter des invités
4: pas banaux.
0: Mais d'abord, on va écouter Amir avec un l'imparfait sur votre radio ici, à tout de suite.
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0: C'était Amir avec Anna Parfaite.
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0: Allez, comme promis, place à la personne pas banale du samedi. Alors là, on écoutait Alain Parfaite, mais là, c'est Alain Remaud. Bonjour Alain.
3: Oui, bonjour Willy.
0: Bienvenue ici, mon cher Alain. Vous venez de quel coin de l'Île-de-France déjà, qu'on sache à peu près où vous êtes?
3: Ben, je suis dans les Yvelines, Orgeval.
0: Ah, Orgeval, c'est à côté de chez Fabien Imo. Ouais. Allez boire l'apéro chez Fabien après, d'accord?
4: Il y a du stock.
3: Ouais, il y a du stock. Avec plaisir.
0: Alors, mon cher Alain, vous avez une passion pas banale que je connaissais pas trop avant de vous parler et que je trouve ça trop mignon. Vous faites quoi comme activité, mon cher Alain?
3: Alors, entre autres, j'ai l'activité de taxi-danseur.
0: Taxi-danseur. Alors, allez-y, expliquez-nous c'est quoi taxi-danseur, parce que franchement, c'est trop bien.
3: Alors, un taxi-danseur, c'est un danseur qui connaît toutes les danses, qui se pratique dans les après-midi dansants, et qui que l'on fait venir pour inviter les dames qui ne sont pas invitées ou qui sont seules.
0: Mais c'est trop bien, c'est-à-dire que en fait, on vous invite donc généralement à des thés dansants pour venir danser, et généralement avec des femmes qui n'auraient pas de cavalier, c'est ça, hein?
3: Voilà, ce sont les organisateurs du thé dansant qui font appel à moi et qui me demandent de faire danser les danseuses qui sont seules, qui n'ont pas de cavalier et qui ne sont pas invitées.
0: Voilà, qui ne sont pas invitées.
3: Pour les fidéliser un peu, parce que si une dame vient pour paye une entrée pour danser et qu'elle ne danse pas,
0: elle reviendra plus.
3: Eh bien, elle va faire forcément, elle reviendra pas et fera une mauvaise publicité. L'établissement.
0: Voilà, mais c'est trop bien. Donc vous faites quoi? Alors, vous allez voir une femme qui est assise, qui est toute seule, et vous lui dites « Tu veux danser ?» Et là, elle vous dit quoi?
3: Non, c'est pas tout à fait comme ça que ça se passe.
0: Oui, mais je caricature.
3: L'orchestre nous présente comme taxi-danseur, déjà au début de l'après-midi dansant.
0: Ouais.
3: Et puis, on est habillé un peu d'une façon un peu particulière. On a un petit gilet, généralement, et on a notre nom et notre fonction de taxi-danseur qui est affichée sur le gilet.
0: Voilà.
4: Trop bien.
0: Mais allez-y, pardon.
3: Pardon ?
0: Allez-y, Alain, excusez-moi.
3: Oui, je disais que donc quand la danse commence, eh bien, on attend que les danseurs qui ont payé leur entrée aillent inviter les danseuses.
0: Okay.
3: Et nous, on intervient après pour faire danser celles qui restent assises sur le chaise.
0: Qui restent assises, voilà. C'est mais c'est trop bien, franchement. Et est-ce que parfois vous avez des refus ? Est-ce que parfois vous prenez des vents ? Parce que nous trois, on se prend que des vents.
3: Généralement, quand on nous refuse, c'est parce qu'elles ne connaissent pas très bien la danse. Et donc, du coup, elles nous disent revenez me voir lorsque ça sera un tango ou quand ça sera un passo doble. Une danse plus facile pour elles.
0: Voilà, parce que vous, Alain, vous connaissez toutes les danses. Vous, Alain, vous connaissez toutes les danses.
3: Voilà, oui, je connais toutes les danses puisque je suis professeur de danse.
4: Ouais. Même le moonwalk.
0: Est-ce que vous moonwalkez, mon
3: sœur? Toutes les danses qui se pratiquent ont été dansantes, bien sûr.
0: Alain Jackson. Et donc, généralement, quand on vous demande de venir, vous dansez quoi? 4 heures par soirée, c'est ça?
3: Voilà, c'est entre 4 heures et 5 heures, ça dépend.
0: C'est fou, hein.
4: C'est
0: trop bien.
3: Ouais.
0: C'est trop bien, mon cher.
3: Mais vous, il faut venir avec 3 chemises, hein, parce que...
0: À l'insu. Je ne sais pas si ça va faire venir les meufs en disant ça, Alain. Mais enfin bon, à l'insu.
4: Mais quand on fait appel à vous, vous venez gratuitement ou on vous...
0: Ah non, il est payé.
4: Ah oui.
0: Alain, il est payé.
4: D'accord.
0: Alain, il est payé, on est d'accord.
3: Oui, voilà.
4: Je savais pas.
0: Non, c'est un vrai travail.
3: On me demande un devis et puis je fais une facture.
4: Une entreprise,
0: Tiens, Alain, écoutez ça. Est-ce qu'on peut.

0: Oui, bien sûr, à partir du moment, où c'est rythmé.
1: C'est rythmé. Bah bravo.
2: C'est un pro. C'est un pro.
1: Et je trouve ça trop trop bien. Alain Remeau, bravo. Taxi danseur, et grâce à lui, aucune femme ne reste sur le carreau lors de soirées dansantes. Bravo mon cher Alain, merci beaucoup.
0: Exactement.
1: À très bientôt, mais Alain, merci infiniment. Au revoir, au revoir.
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2: Partons gaiement vers la deuxième demi-heure de votre talk show du samedi. Alors ici, c'est comme le talk show de Léa Salamé, quelle époque.
3: Mais en pas pareil.
2: Sinon, c'est la même chose. Vous allez voir dans un instant, on va parler de Michael Jackson, non, bien non, évidemment, non, et du non, film non. Michael qui cartonne. C'est pas mal, hein.
4: Ouais, c'est pas mal.
2: Hey, votre tribu
4: on
2: là.
4: On peut faire un concours de cris, appelez-nous.
2: Ah oui, appelez-nous, ça c'est une bonne idée à la con. Alors appelez une autre radio, je veux pas entendre ça ici. Notre enfant de la télé, Nicolas Malabeuf, et notre spécialiste web, Fabien Aymaud.
4: Oui.
2: Et bien
4: sûr,
2: vous faites partie de cette tribu alors.
4: Sur le groupe Facebook, oui. Youpi la vie avec Willy Rovili.
2: Oui.
4: On parle de Michael Jackson,
2: oui.
4: Forcément. Donc alors, votre chanson préférée de Michael Jackson.
2: Alors
4: Michael, Michael Bénard a écrit Black or White.
2: Ah, Black or White. On a Black or White ici. On a Black
4: oui,
2: or White. On écoute un peu Black or White.
4: Anne, c'est Criminal.
2: Ah, Smooth Criminal.
4: On a Criminal,
2: non,
4: on n'a pas Criminal.
2: On a Smooth Criminal.
4: Anna, c'est Billie It.
2: Ah, Billie It, hein, Billie It, Billie It. Okay,
4: c'est pas mal. Et Isabelle, c'est Billie Jean.
2: Billie Jean, on a Billie Jean ou pas? Ah, ça, c'est ma chanson préférée.
4: Ah, oui. Donc
2: oui.
4: Continuez à réagir sur le groupe Facebook, c'est complètement gratuit.
2: Merci.
4: Pour nous rejoindre, vous tapez Youpi la vie avec Willy Rovelli.
2: Voilà, et appelez-nous, tiens aussi, 0810 055 056, c'est la libre antenne du week-end. Appelez-nous pour dire ce que vous voulez. Vous êtes les bienvenus pour réagir sur, dès que vous entendez un truc, clac clac, vous nous appelez et vous repartez avec quoi, mon cher Nicolas?
4: Eh bien, deux cadeaux, déjà l'honneur de parler avec
2: déjà,
4: Willy Rovelli.
2: Ça, c'est quand
4: et
2: même
4: le second,
2: pas mal.
4: La carte carburant de 100 euros, je ne sais pas c'est quoi le mieux, mais voilà.
2: Non, c'est moi. Tu cherches pas, c'est moi. Merci mon bon Nicolas, merci mon bon Fabien.
4: Oh,
2: merci à tous, à la France entière. Oh là là, oui, j'ai oublié de vous le dire. Attends, puis on va prendre encore une minute au point où on en est. Non, mais il y a 15 jours, les audiences sont sorties. Puis comme
4: oui.
2: Nous, on est déjà à la pointe de l'actu. Je vous en parle 3 semaines après, mais pour vous dire vraiment, on a fait des cartons d'audience.
4: Ah,
2: merci
4: oui.
2: Infiniment,
4: merci à
2: parce
4: vous.
2: Que vous êtes vraiment extrêmement nombreux à nous écouter. Donc merci beaucoup, beaucoup. Ça nous touche, mais vraiment,
4: oui,
2: hein, parce qu'on
4: oui.
2: Fait cette émission avec le cœur. Tu le fais pour moi?
4: Non,
3: non,
4: pour les auditeurs.
3: Pour les auditeurs.
2: Ah, pour
4: ne pensez pas qu'à vous.
2: Tu n'as jamais rien fait pour moi.
4: Non, c'est vrai.
2: Un peu étonné. Bon, en tout cas, merci infiniment de votre fidélité. Vraiment, vraiment. Mais d'abord, tiens, si vous n'avez pas suivi l'actu, pas de panique, l'actu vous suit. Il est temps pour moi de mettre les points sur les i.
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2: Et on commence avec le secrétaire du Parti Socialiste, Olivier Faure, qui a été enfariné hier à Amiens lors du défilé du 1er mai. N'empêche, pauvre Farine, elle pensait finir dans un gâteau. Elle finit sa vie sur la gueule d'Olivier Faure, quand même. Quelle vie de merde. Marine Le Pen en meeting à Mâcon. Heureusement, elle n'a rien reçu. Sinon, ça aurait été Farine Le Pen. Le 1er mai, c'est le jour avec son traditionnel muguet, ses manifs des syndicats. Ça tombe en même temps parce que les syndicats aiment bien sonner les clochettes d'Emmanuel Macron. Un muguet qui coûte environ 30 centimes de plus cette année, oh. Jusqu'à 10 euros pour 3 brins. Mais c'est bien connu, hein, le muguet porte chance à celui qui le vend. En Angleterre, des archéologues pensent avoir découvert un sextoy vieux de 2000 ans. Sans doute le fameux God Save the Queen. À Saint-Nazaire, 2 amis condamnés pour des viols sur des chevaux.
4: Oh.
2: Eux, ils murmuraient pas aux oreilles des chevaux. Hein. Ils leur soufflaient dans le cul. Si vos lasagnes ont un drôle de goût, faudra pas s'étonner. Hein.
4: Oh,
2: une Suédoise condamnée pour avoir écrasé un œuf sur la tête de sa fille de 5 ans en direct sur TikTok. Mais écraser ses œufs sur la tête d'un enfant, ça se fait depuis longtemps en France. Hein. Bah, par exemple, à Bétarame. Les salles des sports Basic Fit ouvriront toute la nuit sans personnel. Et bientôt, la version encore plus low cost, sans tapis de course et sans appareil de musculation. Voilà. Gérard Larcher envisage d'ouvrir une salle de sport low cost pour prendre du poids. Basic Frites. Donald Trump, de nouveau visé par un attentat. Disons, c'est plus facile de rentrer armé dans un dîner organisé par Trump que de passer les portiques des gares avec ton QR code de merde qui passe jamais là. Ça passe pas. Éclairez plus votre téléphone, mais c'est ce que je fais, connard. Donald Trump qui a reçu cette semaine la visite de Charles III à la Maison Blanche, la rencontre entre Grande Oreille et Grande Gueule. À Compiègne, le passager d'un train sous OQTF qui s'appelait Monsieur Boa, c'est son nom, hein, Monsieur Boa, sort son sexe quand le contrôleur lui demande son ticket.
4: Non, pas possible.
2: Bah oui, mais bon, après quand on s'appelle Boa, on a envie de le montrer, t'es malin toi. Non mais le pauvre, ça se trouve, il croyait que UQTF, ça voulait dire obligation de quitter ton froc. Enfin, la question du jour, Olivier Faure enfariné, est-ce que du coup il était au fort et au moulin? Bah vous avez 2 heures. Malheureusement, dans 243 jours, c'est fini 2026. Eh ben voilà,
4: bravo,
2: mes amis.
4: Bravo.
2: Ah, c'était rondement mené cette affaire. Bon, allez, là, je sais que vous n'avez pas le moral.
4: Ah bah non, là.
2: N'a pas le moral.
4: Pas le muguet.
2: Le muguet,
4: trop cher.
2: Coûte cher, le muguet. Donc hier, on les avait là.
4: Les boules.
2: Les boules. Mais heureusement, là, vous allez aller mieux dans 2 secondes.
4: Pourquoi?
2: Quoi que vous fassiez, vous arrêtez tout. Et quand je vous dis à vous, vous me faites un palabapapapa et tu verras, ça ira mieux. Regarde,
4: là, pas
2: là
4: bien.
2: Tu vas pas bien.
4: Le muguet,
2: t'as les clochettes.
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2: bonne. À toi. Et voilà,
4: ça va. Ah bah là, ça devient.
2: Là, ça va beaucoup mieux. Tu mets les clochettes. Ah bah là, ça va beaucoup mieux. Ah tu vois, bon, le muguet à 45 balles.
4: Je le paye.
2: Ça va. On le paye, on en prend même 8 comme ça. Aussi, France Gall, Elton John, donné pour donner. Non, je ne vous donne jamais rien, moi. Vendu pour vendu, voilà.

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1: Ouvrons mon dossier préféré de l'année. Bonjour Richard Lecoq.
4: Bonjour Willy.
1: Bienvenue ici mon cher Richard, vous êtes grand spécialiste de Michael Jackson, rédacteur en chef de Jam, une revue consacrée à Michael Jackson, et président de l'association MJ Street, qui valorise l'héritage artistique et humanitaire de Michael Jackson, adoubé par la famille Jackson, hein, mon cher Richard. Ah oui, attention, c'est pas n'importe qui que nous avons. Richard, alors ce film Michael, film d'Antoine Fuqua, comme les dragées, meilleur démarrage de l'histoire dans un biopic, comment on explique un tel succès 17 ans après sa mort?
4: Eh bien, on explique ça parce que le film fonctionne bien, qu'il raconte bien l'histoire de Michael,
1: ouais,
4: et son père. Enfin, Michael, c'est moi aussi de sa famille. Puis c'est bien réalisé. Puis surtout, il y a une nouvelle génération qui continue de découvrir Michael Jackson, qui continue à streamer ses chansons,
1: voilà,
4: à regarder ses clips, et qui sont fous, quoi.
1: C'est ça la question que j'allais vous poser, Richard. Comment ça se fait qu'il y ait tous ces jeunes, des gens qui l'ont pas ou très peu connu, en fait, de son vivant? Comment ça se fait qu'ils tombent dedans, eux aussi?
4: Oui, parce que si tu veux, c'est comme des gamins qui ont 20-25 ans, qui sont nés au moment où Michael, bon, n'est plus très actif, ils n'ont pas du tout connu. Et en fait, je pense qu'on considère un peu l'œuvre de Jackson, tu vois, comme des fois on regarde un Disney, un vieux Disney, tu vois, ça reste universel, ça fonctionne. Tu vois, le type de thriller qui en plus est ressorti en HD, quand les gamins regardent ça, ils accrochent.
1: Bah voilà, ouais.
5: Ça n'a pas vieilli en plus.
1: Non, ça n'a pas vieilli, pourtant 84,
4: c'est ça,
1: thriller,
4: en fait.
1: Voilà, 83.
4: Et oui, c'est ça. Voilà. Ça reste intemporel, ça passe le temps.
1: Ouais.
4: Alors, c'est rare.
1: Et ce film alors, mon cher Richard, bon, vous l'avez vu, moi je l'ai vu aussi là cette semaine, c'est un paradoxe parce que d'un côté les critiques l'ont un peu, voilà, sont un peu pincé le nez parce que pour ce qu'il n'est pas, et le public adore pour ce qu'il est, ce film, en fait c'est ça. Hein.
4: Eh bien, ça confirme le grand divorce entre certains médias et l'opinion publique. De toute façon, le dernier mot, c'est le public qui l'a. Hein,
1: oui.
4: Le public a voté. Donc le film a fait un démarrage, comme mentionné un peu plus tôt, absolument incroyable. Moi, je savais que le film allait marcher, je sentais, mais à ce point-là, j'avoue que je suis assez surpris et j'étais à la soirée du Grand Rex.
1: Ouais.
4: En fait, qui était à un stade de France au Grand Rex, quoi. C'est un concert.
1: Voilà. Moi, j'y suis allé, des gens qui se lèvent, qui chantent à la fin, qui sont heureux,
4: incroyable.
1: Voilà, parce que c'est un vrai film populaire. Voilà. Si on connaît pas bien Michael Jackson, on va quand même apprendre deux, trois trucs parce qu'il est quand même pas tout le temps épargné dans le film. Son père et lui, d'ailleurs, hein.
4: Bah en fait, tout le monde, alors certaines critiques ont dit que c'est un film très hagiographique. Alors forcément, c'était par la famille des avocats.
1: Bon,
4: mais quand même, on voit une scène où Michael se fait opérer pour la première fois du nez, c'est quand même pas rien. Et puis il y a la fameuse scène de l'accident sur le tournage du Pepsi en 84 où Michael est victime d'un fumigène qui explose trop tôt, ça lui brûle le dessus du crâne, et de là va commencer sa longue dépendance aux médicaments. En fait.
1: Et qui va
4: tuer. C'est des moments assez charnières importants, quoi.
1: Voilà, exactement. Et puis on le disait, là, le comédien là, qui joue le rôle de son père est démentiel. Hein,
4: incroyable. Alors, Colman Domingo, qui joue le rôle de Joe, en fait, c'est vraiment le second personnage du film.
1: Ouais.
4: Et c'est vraiment le duel entre Michael et son père jusqu'à la dernière scène, on va pas spoiler. Mais c'est vraiment, là, pour le coup, je pense qu'il est totalement oscarisable avec
1: ce rôle-là. Et puis on comprend. Voilà, que après, bon, Michael Jackson est un génie, mais bon, voilà, il y a un petit pet au casque, mais en même temps, parce que voilà, on comprend que dès l'âge de 4-5 ans, il a été isolé, il a jamais eu de potes, enfin voilà, c'est ça. Hein.
4: Ouais, en fait, c'est 50 ans, donc 45 sur scène, avec une famille qui déjà le perçoit, surtout son père, comme une machine,
1: machine.
4: À cash, hein, pour être clair.
1: Ouais.
4: Un entourage qui va pas non plus forcément l'aider. Donc oui, lui, il est là-dedans, il s'isole dans son monde qui se crée à lui.
1: Voilà.
4: C'est un peu le propre des génies, hein, c'est qu'ils sont un peu en dehors de notre espace-temps à nous.
1: Ouais.
4: Et on peut pas, alors, comparer Jackson à, je sais pas, à un plombier ou à un prof de sport, bon, c'est pas facile à faire.
1: Non, c'est pas facile. Bon, une dernière chose, tiens, mon cher Richard, toi et moi, on a vu Michael Jackson au même moment avec ce bad tour.
4: La même tournée,
1: premier concert qu'on a vu tous les deux, c'est ça.
4: Un truc
1: qu'on connaît pas sur Michael Jackson, vous qui savez tout sur lui. Est-ce qu'il y a un petit secret sur lui, tiens, un petit truc qu'on ignore ou qu'on sait peu?
4: Un petit secret
1: ou
4: sur lui, apparemment, alors bon, je vais citer une marque, mais bon, on peut en citer d'autres pour vous parler. Apparemment, il aimait beaucoup le KFC, voilà.
1: Ah,
5: le KFC, le fast-food,
1: le poulet frit.
5: Le poulet frit.
4: Voilà, bon, c'est un petit... Non, sinon, c'était surtout un grand fan de cinéma, il passait des heures et des heures à regarder des films, à s'en inspirer. pour digérer toute cette œuvre cinématographique et la retranscrire dans ces clips. Parce que quand on voit des clips pour Smooth Criminal, c'est très inspiré du film noir.
1: C'est une
4: image folle, quoi.
1: Bon, merci beaucoup, mon cher Richard. Oh là, Richard.
0: J'avais pensé à quel petit coup, là.
1: Pardon, Richard.
0: C'est Norman Véro, mais quand même.
4: Bravo.
1: Oh oui.
0: Merci, Richard.
1: Richard,
0: salut le coq Campbell.
1: Non mais en plus, le coq nous a parlé de poulet à l'instant, c'est bien. Ciao, ciao. Il nous a parlé de poulet frit.
4: On peut en parler, oui, tu veux, on peut en parler. Hein, c'est, je peux comprendre.
1: Ah ouais. Au revoir, Richard Lecoq, spécialiste de Michael Jackson. Allez voir le film, voilà, c'est un spectacle avec que des tubes du plus grand artiste de tous les temps. N'ayons pas peur des mots. Merci beaucoup.
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1: Ça va, Catherine? Ça va, Catherine?
6: Oui, ça va bien.
1: Bon, tu voulais. Ça va, tu nous appelles d'où, ma Catherine?
6: De 76 Saint-Jean-du-Carbonnet.
1: Très bien. Tu voulais réagir sur quoi, ma Catherine?
6: Ben, sur les transports qui sont très coûteux. Bon, vrai que je ne vais pas aller prendre l'avion parce que ça coûte super cher, mais j'avais l'habitude de prendre une carte senior avec les trains.
1: Ouais.
6: Je me suis aperçu que la carte senior, si on ne l'amortit pas au moins 4 fois par an, ben, il vaut mieux prendre un trip.com ou un combo.
1: Ah oui.
6: Option qui apparaît comme ça à l'année et en fait, on fait des économies.
1: Ah ben voilà, c'est une petite astuce de Catherine. Donc voilà, si on prend une carte de Réduc, faut au moins qu'on voyage 4 fois dans l'année. Sinon, ça sert à rien.
6: Voilà, et puis la carte senior, faut la renouveler tous les ans. Elle coûte 50 euros.
1: Ah non,
0: il faut être senior.
6: Voilà.
1: T'as prévu de faire quoi cet été?
6: Ben là, je pars à Bordeaux le 18 mai voir mon fils. Et puis après, je ne sais pas parce que... Enfin si, non, je ne vais pas dire je ne sais pas.
1: Si,
6: j'ai mes
1: filles
6: qui m'offrent une semaine de vacances quand même.
1: C'est pas mal. C'est où? Tu sais déjà où ça sera ou...
6: Bon, elle est en Vendée, je crois.
1: C'est parfait. Profite bien déjà par avance de tes vacances, ma chère Catherine. Merci de nous avoir appelé. Tu repars avec toi.
0: Et tu passeras peut-être tes vacances avec les 100 euros de carburant.
1: Voilà, on t'embrasse fort, ma Catherine. Merci de ta fidélité.
4: Bisous.
1: À très bientôt, ma Catherine.
3: Bonne journée, Catherine.
1: Elle a déjà raccroché. On parle de quoi dans un instant avec toi, mon Nico?
0: Eh bien, on va continuer à parler du roi de la pop, le roi du poulet, du coup.
1: Eh bien, c'est juste après One Republic et Run Around.

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2: Allez, 12h48, quand il y en a mal,
3: il y a mal à bœuf.
2: Nicolas Malabœuf, notre enfant de la télé. Alors, mon bon Nicolas, qui ne nous a pas invités à sa soirée.
4: Oh, la semaine dernière,
2: j'ai les boules. T'as vu ça ?
4: J'ai les boules.
2: Une semaine
4: à
2: Rony.
4: Dans le 93.
5: Ça recommence, ils vont redonner mon adresse.
2: Juste en face de la guerre. Il y a Nicolas Malabœuf, et la semaine dernière, il faisait une soirée chez
4: lui.
2: Il
4: ne nous a pas invités. On est véhiculé.
2: On est
4: véhiculé. On
2: peut venir.
4: N'importe quelle heure.
2: Et surtout, il me semblait que nous étions ses amis, mais bon, manifestement, non.
5: Un jour, je donnerai votre adresse, mais après, je serai viré. Donc, je ne sais pas si c'est une bonne idée. Eh bien, alors, Willy, près de 400 chroniques, et ça y est, je crois que c'est la bonne. Je vais enfin vous faire plaisir.
2: Ah.
5: On va parler de Michael Jackson.
2: Ah là là.
5: Enfin.
2: Ça y est.
5: Et oui, c'est en novembre 1972 que Michael Jackson vient pour la première fois en France. Les Jackson 5 se produisent à l'Olympia, mais ce n'est qu'en mai 77 qu'ils font leur première télé en France. Michael et ses frères sont au Butte-Chaumont pour enregistrer l'émission des Carpentiers numéro 1. Chaque numéro était consacré à un artiste, et ce jour-là, c'est Joe Dassin qui est à l'honneur. Il est fan des Jackson 5 et il insiste pour les avoir dans l'émission, c'est donc chose faite. Voilà comment Joe Dassin les présente.
6: Bonsoir madame, bonsoir mademoiselle, bonsoir monsieur, et merci d'être avec nous ce soir.
7: Imaginez
6: que Mireille Mathieu soit noir et que tous ses petits frères et sœurs chantent. Ça vous donne une idée de ce que c'est que la famille Jackson. Voici en exclusivité, et pour la première fois en Europe, les Jackson.
5: Une belle présentation,
2: Jackson, ouais, mais comme il louchait, ça faisait Jackson une pour lui.
5: Du monde. Et alors, les Jackson étaient tous de rouge vêtus. Ils avaient interprété Keep on Dancing et ils étaient passés entre Carlos et Petula Clark. C'était pas pareil. Et alors, en août 97, Michael, bouleversé par la mode Lady Di, annule à la dernière minute un concert en Belgique, alors que ses fans l'attendaient devant la salle. Les Belges sont pas contents.
2: Ah non.
8: Il y a 50 personnes qui souffrent pour toi maintenant, au lieu d'une comme toi, tu entends? C'est pas juste ça. On t'attend tous ici. T'entends, il y a 50 000 personnes qui t'attendent. Ouais, t'entends, Michael?
5: Non, non, je pense qu'ils s'en foutaient. Et alors, à cette époque, Michael était très souvent de passage à Paris. Il adorait aller à Disneyland.
2: Oui. Ah, oui.
5: Même son voyage de noces, il l'avait passé là-bas. Il y allait parfois incognito, où il longeait les murs avec une fausse moustache. Alors, écoutez ses fans qui dorment au pied de son hôtel.
9: J'ai vu une mèche de cheveux, c'est tout. Encore très rapide.
10: C'était
9: impossible. Impossible de le voir.
11: C'est le plus beau jour de ma vie, je l'aime, Michael Jackson.
12: J'ai lancé mon cahier pour avoir un autographe avec un stylo. Il a ramassé mon cahier.
4: Il s'est barré avec.
12: Et maintenant, il est reparti avec. Il y avait tous mes cours.
2: Bravo.
5: Bravo, Michael.
2: C'est un cahier. Il n'y a pas de petites économies.
5: Et alors, en juin 2009, Michael nous quitte. Sur les trois jours qui suivent sa mort, la télé française avait diffusé plus de 3 heures de reportage sur les JT du soir, soit 92 sujets. Et alors, la dernière phrase prononcée par Michael, c'était « Donnez-moi du lait ». En fait, le lait, c'était sa dose de tranquillisant qu'il demandait à son médecin. Et alors, le roi de la pop était fan de ses animaux. Il en avait plein. Il y avait Louis le lama, Jabbar la girafe, Muscle le python, et alors surtout il y avait Bubbles qui était son chimpanzé. Il l'habillait comme un bébé avec des couches. Le primate dormait à ses côtés dans un berceau. Et alors j'ai quand même voulu prendre des nouvelles de Bubbles, et il est toujours vivant.
2: Il
5: a 43 ans. Il vit en Floride dans un sanctuaire. Il mange encore des patates douces. Il adore ça. Il peint, il écoute de la musique et il joue même de la flûte et de la guitare.
2: Il est plus intelligent que nous.
5: Mais grave. Et alors, le petit potin, c'est que Michael Jackson a un lien avec Mongeville. Vous savez, Mongeville, le téléfilm.
2: Ah bon,
5: Michael était venu voir le comédien Francis Perrin au théâtre dans la pièce Le Passe-Muraille.
2: Ah bah ça,
5: il s'était rencontré dans les
2: Mongeville.
4: Dis donc, on a appris des choses.
2: Ah bah. Bon, bah merci beaucoup.
4: On embrasse Francis Perrin.
5: Oui,
2: j'adore. Donc, il avec une petite couche, le singe et
5: oui,
2: une
5: tout
2: petite
5: à fait.
2: Couche.
5: Il faisait
2: très
5: ses besoins.
2: Eh ben, très bien, très bien. Est-ce que vous connaissez Truckly?
5: Ah non.
2: Non, bah tant mieux, parce qu'on en parle juste après ça.

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1: De retour ici, c'est Willy vient déjeuner chez vous. On passe à table tous ensemble le samedi et le dimanche en direct entre midi et 13h. Mais vite, vite, ce sont les 5 dernières minutes.
2: Déjà,
1: tu parles trop tout le temps là. Place à la bonne idée du samedi. Bonjour Marion Chopin.
3: Hello, bonjour.
1: Hello, hello Marion. Bienvenue ici. Vous êtes la cofondatrice de Trucly. Alors on connaissait alors on connaissait le covoiturage. Voici avec Trucly le co-camionnage. Alors allez-y, expliquez-nous.
3: Exactement, trop bien. Et oui, je suis la cofondatrice avec ma super associée Diana et on a lancé cette toute nouvelle plateforme. Effectivement, c'est du covoiturage, mais en camion. Et on le fait avec des pros de la route. C'est-à-dire que c'est hyper safe, hyper sécure. Et en plus, je suis hyper émue de faire l'annonce ici, sur votre antenne, du premier voyageur Trucly il y a 2 jours.
1: Ah, comment il s'appelle?
3: Comment il s'appelle? Pour un voyageur, il s'appelle, et vous n'allez pas me croire, c'est vrai, il s'appelle Séraphin.
1: C'est dingue.
3: Qui ouvre la voie.
1: Bravo. Alors, on va expliquer comment ça marche, Marion, parce qu'en fait, voilà, vous vous êtes dit que chaque jour, voilà, on croise des milliers de camions sur la route où il y a que le conducteur avec une place vide à côté du conducteur. Et là, vous vous êtes dit, il faut que cette place, elle soit occupée, quoi.
3: C'est ça. Et vous le dites, c'est 20 milliards de kilomètres qui sont parcourus par an, toujours avec un siège passager vide. C'est énorme.
1: Ouais.
3: Et en fait, quand en parallèle de ça, on sait qu'il y a plus de 3 millions de jeunes ruraux qui galèrent à se déplacer. Là, on s'est dit, il faut qu'on fasse connecter ces deux mondes qui se parlent pas.
1: Donc, connecter le jeune en milieu rural qui n'a pas de moyen de locomotion avec le chauffeur routier qui est tout seul dans sa cabine. Voilà.
3: Exactement.
1: Et donc?
3: Donc, voyez le truc, c'est qu'il y a un impact, il y a un triple impact. Il y a un impact économique pour le pouvoir d'achat des voyageurs, hein. Il faut savoir qu'on est 50% moins cher que le train quand il y en a, parce que c'est ça le sujet. Hier soir, on a eu une demande d'un passager qui voulait voyager avec son fils. Son train a été annulé au départ de Dijon.
1: Ouais.
3: Donc, là, pareil, on a pu l'aider. Donc, économique pour le pouvoir d'achat des voyageurs, pour le pouvoir d'achat des conducteurs, c'est-à-dire qu'on est à plus de 800 euros par an de pouvoir d'achat supplémentaire pour le conducteur volontaire. Et pareil pour le transporteur, on est à 80 000 euros par an pour une flotte de 100 camions à peu près.
1: Allez-y Marion.
3: Comment on fait pour vos auditeurs? 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
1: Trucly, c'est là, T-R-U-C-K-L-Y. T-R-U-C-K-L-Y.
4: Très bien.
3: Merci. Vous allez vous chercher un trajet et puis vous verrez, on va vous mettre en lien avec des conducteurs. Vous pouvez directement réserver, payer en ligne. Tout est transparent, c'est hyper simple. Hein. Aujourd'hui, on fait des super plateformes. Hein.
1: Parce que c'est un service payant, mais qui paye quoi? Qui gagne quoi alors, en gros?
3: En fait, c'est tripartite. C'est-à-dire que moi, voyageur, je vais réserver mon trajet en ligne. C'est à peu près... 0,11 centimes le kilomètre, ça vous donne une idée, c'est comme le covoiturage standard. Et puis, vous payez votre trajet, et là, nous, directement, il y a une notification qui est envoyée au conducteur, et il vous prend là où c'est inscrit sur la plateforme.
1: Et lui, le conducteur, il gagne un petit peu d'argent, c'est ça aussi?
3: Il gagne tout, il gagne quasiment tout, en fait. C'est-à-dire qu'après, c'est redistribué entre le conducteur, qui est à... plus de 50% pour le conducteur, ensuite pour le transporteur.
1: Okay.
3: Et puis, il y a une petite commission de la part de Trucly.
1: Évidemment. Mais c'est très, très bien. Et puis surtout, ça évite aussi, enfin, mine de rien, ça casse aussi un petit peu la solitude du conducteur.
4: Mais c'est vrai.
3: C'est exactement ça. Et en fait, notre déclic à nous, ça a été de se dire que, je ne sais pas si vous le savez, ce chiffre, il est incroyable. Plus de 90% de nos marchandises qu'il y a dans nos frigos, même dans les hôpitaux, été acheminées par la route. Alors qu'en fait, on a des clichés sur les routiers. Moi, je peux vous dire qu'on les sélectionne, nos conducteurs. Ils sont tous hyper sympas. Ils ont envie de rendre service. Ça, c'est une autre émission.
1: Oui.
3: Et puis surtout, les cabines sont vraiment nickel, quoi.
1: Bien sûr.
3: C'est leur intérieur.
4: Les cabines. On avait fait des émissions avec des routiers. Et les cabines sont très bien équipées.
1: C'est nickel parce que c'est à la fois leur lieu de travail, leur lieu de vie. Enfin voilà. Donc c'est. Et Marion, franchement, c'est une très bonne idée. Bravo. Parce qu'effectivement, ça casse un peu la routine du conducteur, la solitude du conducteur. Et puis effectivement, tous ces jeunes. Alors on dit déjeune parce que c'est réservé une tranche d'âge, c'est ça le...
3: En fait, nous, on déjeune parce que donc on est des entrepreneurs avec mon associé, donc on sait que pour qu'un service marche, il faut être focus. Donc, on a été focus sur ce segment-là, qui sont les jeunes. On veut aider les jeunes. Pourquoi ? Parce que aussi, c'est un cri du cœur. Hein, c'est-à-dire qu'en France, le taux de chômage des jeunes est faramineux. Et donc, quand je disais, il y a 3 millions de jeunes en territoire rural, et 3 millions. Sur ces 3 millions, 40% d'entre eux refusent un job faute de pouvoir y aller. Et donc ça, pour moi, c'est vraiment mon cri du cœur. Et donc c'est pour ça qu'on s'est dit, d'abord, on veut offrir cette solution aux jeunes. Mais bien sûr, c'est ouvert à tous. C'est-à-dire que nous, on va cibler les jeunes, on fait des appels aux jeunes, on va dans les festivals pour parler de Truckly, etc. On va dans les écoles. Mais bien sûr que tout le monde est bienvenu.
1: Évidemment.
3: Bien
1: venu, quoi. Et puis, bravo Marion, bravo. Cette idée, Marion Chopin, la cofondatrice de Truckly, la première plateforme européenne de co-camionnage pour transformer les 20 milliards de kilomètres parcourus chaque année par des camions vides. Bravo Marion.
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4: Il est l'heure du petit dernier point à la route, c'est ma journée.
1: On va faire un petit coucou à Sylvie. Allez. Bah oui, rapide, on est à la bourre. Sylvie, ça va?
2: Oui, ça va, bonjour à tous les trois.
1: Bonjour.
2: J'ai 10 secondes pour vous dire un tas de trucs.
1: Vas-y, 10 secondes. Et 10 secondes?
2: Eh ben parce qu'on a un super souvenir, il y a un an, vous étiez à Besançon avec nous.
1: C'était bien.
2: Et puis, c'était formidable. Bon, et puis Besançon, Franche-Comté, Cancoyotte, évidemment.
1: La Concaillotte. Vive la Concaillotte. Vive toi, ma Sylvie, pardon, l'état à la bourre.
4: Rappelle demain.
1: On te rappelle demain, Sylvie, d'accord, comme ça on prendra le temps de discuter. Allez, on te rappelle demain. Ok, je t'embrasse fort, ma Sylvie, merci beaucoup. Voilà, mes amis, j'ai fini.
4: Oh, la barbe, j'en ai une main.
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3: Bonjour à toutes et tous et bienvenue dans votre magazine Ma France, par ici les économies. Vous connaissez notre objectif, hein, chaque semaine, vous redonner du pouvoir d'achat. Et aujourd'hui, on va bricoler ensemble, même si vous êtes comme moi, un bricoleur du dimanche et encore, hein, franchement, que vous vouliez installer une étagère dans une chambre ou construire un abri de jardin, on va tout vous dire avec notre invité. Bonjour Cyril Julien.
4: Bonjour.
3: Vous êtes expert du bricolage au sens large, hein, auteur d'un ouvrage, Rénover sa maison du sol au plafond.
4: Exactement.
3: C'est paru chez Solar. French Rénovation sur les réseaux sociaux, autour d'un million d'abonnés quand même. Je vous propose pour commencer, Cyril, de répondre à une première question d'une auditrice.
5: Bonjour, Inès, 34 ans, professeure de poterie. J'habite dans les Hauts-de-Seine. J'ai le projet de réaménager mon appartement. Et j'ai notamment l'idée de refaire entièrement ma décoration intérieure et aussi d'abattre quelques cloisons pour ouvrir certaines de mes pièces. Le problème, c'est que je souhaite faire ça en autonomie, mais que je n'y connais pas grand-chose en bricolage. Donc, je ne sais pas comment me lancer et pire, j'ai peur de faire n'importe quoi. Quel conseil pouvez-vous me donner pour savoir par où commencer pour apprendre à bricoler par moi-même? Merci.
3: Merci à vous Inès, Cyril, Julien. On commence fort là direct.
4: Oui.
3: En gros, elle est pas bricoleuse, mais ça. Elle a de grosses ambitions.
4: Qu'est-ce que vous pouvez casser dire des cloisons directement.
3: C'est ça.
4: Alors qu'est-ce qu'on peut dire? Déjà, faut différencier. Il y a bricolage et bricolage. Il y a les petites choses, donc refaire de la peinture, refaire, je sais pas moi, du papier peint ou voilà. Tout ce qui est un petit peu de décoration, puis il y a des choses qui sont un petit peu plus lourdes, un peu plus grosses, qui ont plus de risques forcément. Mmh. Quand on parle d'abattre des cloisons, par exemple, il faut s'assurer de certaines choses. Déjà que le mur ne soit pas porteur,
3: ouais.
4: Parce que sinon ça peut s'effondrer,
3: donc
4: ça c'est pas terrible. Et puis après, il peut y avoir des réseaux dans les murs. Il peut y avoir de la plomberie, donc de l'eau,
3: ah oui.
4: Il peut y avoir de l'électricité aussi.
3: Des passages techniques.
4: Des
3: quoi.
4: Passages techniques. Ouais, donc ouais. Il faut s'assurer qu'il y ait absolument rien dans les murs. Enfin voilà, avoir des... Comment dire des, faire des

0: Soi-même, c'est le thème de cette émission à la clé des économies, de la satisfaction aussi. Cyril Julien, j'aimerais qu'on parle petit et grand projet en commençant par cette question. Est-ce que c'est vraiment à portée de tout le monde de bricoler ou alors il faut des prédispositions?
1: Moi, je crois pas vraiment à la prédisposition. Ouais. Je pense qu'il y a des gens qui vont apprendre plus facilement que d'autres, peut-être plus vite que d'autres. Peut-être pareil pour l'apprentissage d'un instrument ou de quelque chose comme ça. Mais moi, je pense que tout le monde peut s'y mettre et commencer à son niveau. Faut juste être réaliste sur ce qu'on se sent capable de faire ou pas. Voilà.
0: Ça a le mérite d'être clair. Hein. Pour quelqu'un qui débute, quels sont les trois outils indispensables à avoir chez soi sans exploser son budget? J'imagine qu'il y a quand même la petite caisse à outils de base à avoir.
1: Oui, c'est ça. Il y a les instruments à main, on va dire, des outils à main de base. Mmh. Mais après, sinon, moi, je dirais la visseuse, hein, la classique, la perceuse à béton. C'est toujours pratique pour fixer même une étagère ou une petite chose comme ça. Et après, un instrument qui facilite la vie tout le temps, c'est tout bête, il y en a des pas très chers aujourd'hui, c'est des niveaux laser. C'est un laser qui se met de niveau tout seul. Et ça facilite vraiment la tâche. Ouais.
0: Mais est-ce que ça vaut vraiment le coup d'acheter ces outils ou alors est-ce qu'il faut passer par la location? J'imagine qu'il faut aussi se caler selon ses usages. Enfin, on n'achète pas comme ça. Ça y est, j'ai des grands projets, je veux faire et on s'emballe parce que là, ça peut être des dépenses un peu inutiles.
1: Mais oui, c'est ça. Ouais. En fait, je pense qu'on peut acheter une petite base des outils dont on va se servir vraiment très régulièrement parce que voilà, on va perdre énormément de temps à les louer et puis au final, ça va revenir cher. Et puis par contre, dès qu'on va avoir un travail à faire, quelque chose de ponctuel mais assez lourd, on va aller louer. En général, quand on loue dans une boutique de location, on a des outils professionnels. Donc, je sais pas, par exemple, si on veut poncer son parquet, on va utiliser une machine professionnelle parce que elle est adaptée, parce qu'on va, elle est faite pour ça. Donc c'est vraiment très bien. Ou démolir un mur, c'est bien d'avoir un marteau piqueur.
0: Le vrai bon.
1: Parce qu'on va gagner du temps et puis on va moins s'embêter. Donc c'est plus utile.
0: Parce que parfois on va acheter un équipement pas trop cher. Mm-hmm. Et finalement le résultat est pas au rendez-vous. On a presque gaspillé notre argent parce que j'imagine qu'il y a des marteaux piqueurs, il y en a plein.
1: Et alors je sais pas si c'est une question de résultat forcément, mais c'est une question de temps et d'épuisement. C'est-à-dire qu'un outil pro, il est fait pour abattre du travail de manière professionnelle, il va pas griller, il est fait pour pouvoir travailler toute une journée en non-stop, alors que un outil amateur, c'est ça en fait, il va être peut-être résistant pour une heure ou deux. Et c'est ça qui différencie en fait les outils. Donc on va arriver peut-être à la même chose, mais moins vite. Et surtout, on risque de brûler les appareils les moins chers.
0: Je parlais location, il y a aussi le prêt, la location entre particuliers, prêt entre particuliers. Il existe une communauté des bricoleurs, justement, qui s'entraident et qui parfois, on peut retrouver sur des groupes, sur les réseaux sociaux ou autres, pour se prêter du matos, par exemple, parce que ça, c'est une source d'économie aussi qui est géniale.
1: Alors, j'en ai entendu parler, honnêtement, je ne suis pas expert dans le domaine. C'est vrai que moi, de mon côté, je suis mon matériel, donc voilà, mais je sais que ça existe.
0: Ouais, c'est ça, il y a pas mal de plateformes. Je pense à Allo Voisin et d'autres, effectivement, même sur Le Bon Coin, parfois, il y a même des choses à donner. Enfin, il faut quand même chercher, on peut faire des économies. Alors, une autre question, si on veut s'équiper malin, Cyril Julien, vous conseillez plutôt quoi? Les grandes enseignes, les sites en ligne, l'occasion, où est-ce qu'on va acheter ces outils?
1: Je pense que c'est un petit mélange de tout ça. Il n'y a pas de solution miracle. On peut faire des très bonnes affaires sur de l'achat, en seconde main.
0: Ouais.
1: Et puis, il peut y avoir aussi des promotions dans les grandes enseignes. Il peut y avoir
0: des gens qui
1: commandent très loin aussi, qui mettent du temps à recevoir leurs outils.
0: Il y a
1: plein de façons de faire, en fait.
0: C'est-à-dire qu'ils achètent à l'étranger pour payer moins cher.
1: Il y a des sites, on peut acheter à l'autre bout du monde. Je ne vais pas citer les marques, il y a un peu de tout.
0: Vous pratiquez quoi comme type d'achat? J'imagine que vous cherchez la qualité, parce que vous avez quand même pas mal ambitieux.
1: Je suis plutôt professionnel, je construis une maison, après je touche à tous les corps de métier, on va dire. Je veux du matériel professionnel aujourd'hui, c'est même un plaisir de travailler avec des bons outils. Donc en général, je reste avec une marque. Et puis il y a cette histoire de batterie aussi, vous savez.
0: Oui.
1: Tout est aujourd'hui tout est sur batterie, et donc on veut avoir les mêmes batteries pour gagner du temps. On veut pas aller chercher la batterie d'une marque, charger la batterie d'autre marque. Enfin voilà, il y a une histoire comme ça.
0: Ce que vous me disiez, Cyril Julien aussi, ce que je comprends, c'est que ça peut valoir le coup d'acheter du matériel d'occasion pour bricoler quand on est un bricoleur, disons, occasionnel. Est-ce qu'il y a des points sur lesquels il faut faire attention? Vous parliez tout à l'heure un peu du kit de départ, donc je sais pas, vous parliez de la visseuse, vous parliez du truc laser. Moi, je suis un bricoleur du dimanche.
1: Non, il n'y a pas de souci, du niveau laser.
0: Du niveau laser, etc. Il faut faire attention.

0: attention à certaines choses, notamment en termes de sécurité, en termes de qualité. Quel serait votre regard, vous, si vous deviez acheter d'occasion ?
1: Je dirais que y a des marques, on va dire, si on va acheter, je dirais, de l'occasion, oui. Moi, j'irais sur des marques plutôt professionnelles.
0: Ok.
1: Parce que on est sur des marques qui sont, comme je vous le disais, les outils sont fabriqués pour être résistants. Donc, on va avoir plus de chances d'avoir des choses qui durent dans le temps.
0: Ah oui, c'est intéressant. Ouais.
1: Si on est déjà sur des marques un petit peu plus amateurs, elles vont peut-être être beaucoup plus fatiguées facilement. En tout cas, peut-être moins réparables aussi, parce qu'en général, les grandes enseignes pro ont une réparabilité importante. On peut aller... Il y a des SAV, il y a tout ça, quoi. Donc, on pourrait faire réparer plus facilement du matériel professionnel.
0: Ça, on retient. C'est quoi les marques professionnelles? Donnez-nous quelques exemples.
1: Eh bien, on a du DeWalt, on a du Bosch professionnel, on a du Hilti, on a, voilà. Et après, ces enseignes-là, on va dire que, je veux pas dire que ça se vaut. Vous avez des spécificités. Hilti, ça va être spécialisé dans le béton, les marteaux piqueurs, okay. Le gros. Et puis après, vous avez des marques Milwaukee aussi, pour en citer une autre, Festool pour le bois. Voilà. Donc, on est, ça permet, en fait, d'accéder à des outils qui sont quasiment inaccessibles pour le particulier
0: et à des prix plus accessibles et hyper solides, quoi. Enfin, je veux dire,
1: c'est ça. Puis c'est un plaisir. En fait, les marques pro, elles vont chercher à vous faciliter la vie. Donc, vous trouvez la petite astuce dans l'outil qui change un peu pour qu'en fait telle coupe soit plus aisée ou voilà. C'est ça qu'on va rechercher.
0: On retient cette info. Cyril Julien est notre invité, expert bricolage, auteur de Rénover sa maison du sol au plafond. Aujourd'hui, on essaie de vous donner des clés pour bricoler, faire vous-même et à la fin faire des économies. Cyril, est-ce qu'il y a une erreur classique des débutants qui finit par coûter plus cher que prévu quand on veut s'y mettre ?
1: Je dirais que quand on veut commencer, en fait, il faut se dire que souvent, le résultat d'un bricolage va dépendre surtout des choses qui sont invisibles. Et vu que c'est invisible à la fin, on va dire, eh bien, on va pas forcément imaginer qu'il faut passer par cette étape-là. Donc, je parle par exemple pour de la peinture. Si vous préparez pas votre support ou si vous posez du carrelage, et pareil, vous faites pas de primaire d'accrochage. Je vous parle peut-être.
0: Mais préparer le support, c'est préparer le mur en fait.
1: Pour peindre, il faut garantir une adhérence. Donc, si vous peignez sur un mur qui est sale, qui est gras ou qui n'a pas été égrené comme on dit, c'est-à-dire rayé. Alors, j'en parle dans mon livre. C'est toutes les étapes, astuces de professionnels pour que ça tienne. Eh bien, on va avoir des peintures qui peuvent cloquer. Donc, en fait. C'est de l'argent complètement mis à la poubelle.
0: Donc, suivre bien les étapes et pas y aller à l'intuition, mais quand même s'en renseigner.
1: Voilà, ouais, c'est ça. Donc, ouais. Aujourd'hui, en plus, on a des sources qui sont
0: justement, lesquelles
1: énormes.
0: Bon, il y a votre livre, on l'a compris. C'est sorti
1: qui est très, très bien. Vraiment.
0: Rénover sa maison du sol au plafond, ça c'est OK. Ouais. Mais sinon, on peut aussi trouver sur YouTube, les réseaux sociaux.
1: Oui, alors sur YouTube, c'est vraiment... Ouais. C'est énorme la source là-dessus, les partages. Il y a énormément de créateurs de contenu qui font des vidéos, des tutos. Donc voilà, après...
0: Vous en recommandez un ou deux que vous aimez bien?
1: Après, il y a des créateurs de contenu qui sont spécialisés par domaine. Alors,
0: faut pas hésiter à aller dans les spécialités.
1: Ah oui, je pense, parce que forcément, un créateur de contenu qui a 20 ans de métier dans la plomberie, ça va être technique, mais vous allez avoir les meilleurs conseils parce que vous allez avoir l'expérience. Donc, pareil dans la peinture, si vous avez un peintre, il va vous donner les petites astuces, les petites choses. Donc oui, en fait, il y en a tellement.
0: Bah oui.
1: Et ils sont, franchement, pour moi, ils sont tous très bons.
0: Mais parfois, on a l'impression qu'on peut tout faire soi-même quand on les suit, elle et il. C'est-à-dire, et effectivement, alors, il y a des passages parfois un peu invisibles, comme vous dites, ou qu'on peut zapper. Mais à quel moment vous conseillez, quand on veut faire soi-même et faire des économies, de s'arrêter, de dire là, il y a une limite?
1: Je pense que la limite, c'est une question de sécurité. C'est-à-dire que dans les travaux, par exemple, je ne sais pas, un exemple tout bête, mais ce qui touche au gaz... On va dire qu'on n'y touche pas. En plus, il y a des normes, il y a des sécurités, il y a de l'assurance. Alors, l'électricité complexe aussi, des tableaux électriques, des câblages complexes, tout ça, on va pas y toucher. En fait, faut se dire que si on n'est pas capable vraiment de réparer d'éventuels dégâts, faut éviter.
0: Et à ce moment-là, on appelle un artisan, tout simplement, un professionnel.
1: Oui, on appelle un professionnel. On fait attention aussi parce que c'est aussi compliqué de faire travailler des professionnels. On fait des devis comparatifs. J'en parle aussi dans le livre. C'est important de.
0: On se précipite pas en fait.
1: On se précipite pas. Ouais.
0: La technologie ouvre des opportunités, avec par exemple l'impression 3D. J'aimerais qu'on en parle avec Marceau Renault. Bonjour Marceau.
2: Bonjour.
0: Vous êtes fondateur de 3DM Impression. Vous pouvez imprimer en 3D toutes sortes d'objets pour le compte de particuliers, c'est-à-dire
2: particuliers, aussi professionnels, que ce soit des artisans, des choses comme ça. Je peux imprimer toutes sortes de pièces en 3D.
0: Et quand vous dites toutes sortes de pièces, par exemple
2: Alors, par exemple, ça peut être très bien des petites pièces qui sont déjà, enfin, des petites pièces en plastique qui sont cassées d'objets du quotidien, ou alors tout simplement des petits gabarits qui peuvent aider pour les artisans pour fabriquer telle pièce ou pour pouvoir, on va dire, faire une cale pour rehausser en fonction des chantiers, des choses comme ça. Donc, ça peut vraiment être de tout. Pour du particulier, ça peut être aussi très bien de la figurine, de la personnalisation, des choses comme ça. Mais essentiellement, moi, on va dire la plupart de mes demandes, ça va être voilà des pièces en plastique qui sont cassées pour divers objets, que ça soit pour la piscine pour l'été, des tondeuses, des choses comme ça. Et ces pièces-là en plastique, ben, soit elles ne se trouvent pas à l'unité sur le commerce, donc sur Internet, juste comme ça, ou auprès du vendeur directement. Et donc, dans ce cas-là, moi, je viens les redessiner et les refaire directement pour pouvoir réparer la tondeuse, enfin l'objet en question, si jamais...
0: Et le faire et le faire durer, en fait, c'est ça qui est super. Donc là, encore des économies à la clé, puis c'est aussi durable au passage. Mais qu'est-ce qu'on doit vous envoyer? La pièce défectueuse, c'est pas nous qui faisons le dessin, on est d'accord, parce que moi, je sais pas dessiner. Hein.
2: Non, voilà, moi, c'est mon travail principal, parce qu'en fait, 3DM Impression, c'est ma micro-entreprise, donc c'est une activité secondaire que je fais.
0: Ouais.
2: Et mon travail principal, déjà, c'est de concevoir des machines. Donc moi, je fais de la conception, ce qu'on appelle de la conception assistée par ordinateur, donc de la CAO.
0: Mmh.
2: Et en fait, ça va être mon but de reconcevoir entièrement la pièce. Donc si vous, aujourd'hui, vous avez une pièce qui est cassée, quelque chose comme ça, eh ben vous venez vers moi, que ça soit avec une pièce neuve, si par exemple, vous avez une symétrie, des choses comme ça, ou alors sinon la pièce directement cassée. Si elle n'est pas trop cassée, moi, je vais juste me recoller de façon à pouvoir prendre mes dimensions et je vais pouvoir la redessiner en 3D et après, derrière, pouvoir la réimprimer en trois dimensions avec des filaments qui peuvent être de différentes technologies.
0: Eh ben, j'ai l'impression que Cyril Julien valide. Hein,
1: oui,
0: c'est pas mal.
1: Je suis fan de l'impression 3D.
0: Voilà.
1: On imprime même des maisons aujourd'hui. Hein.
0: Incroyable.
1: C'est dingue.
0: Merci beaucoup, en tout cas, Marceau Redeau, d'être venu nous voir. Vous êtes fondateur de 3DM Impression. Et donc, le site, c'est 3DM-impression.fr.
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0: En version magazine, le thème aujourd'hui, comment bricoler, faire des économies pour des petits ou des grands projets. Je suis avec Cyril Julien, expert du bricolage, auteur de Rénover sa maison du sol au plafond. C'est paru chez Solar. French Rénovation sur les réseaux sociaux, 1 million d'abonnés, rien que ça. Et Karima Lepsir, cofondatrice de Cycle Zéro, vient de nous rejoindre. Bonjour Karima.
5: Bonjour.
0: Qu'est-ce que c'est Cycle Zéro?
5: Alors Cycle Zéro, c'est une solution qui permet de récupérer des matériaux de construction destinés à être jetés à la base pour les remettre sur le marché. Aujourd'hui, on jette énormément et c'est encore des matériaux utilisables. Donc nous, on organise leur réemploi.
0: Matériaux de construction, c'est-à-dire qu'est-ce qu'on peut trouver là sur votre plateforme en tant que particulier, par exemple?
5: Alors, on peut trouver des portes, des fenêtres, du bois, de l'isolation, un peu de tout ce qui est encore en bon état et réutilisable.
0: Et quand vous dites encore en bon état et réutilisable, derrière, est-ce qu'il y a le mot gratuité ou ça coûte de l'argent si on veut bénéficier de ça?
5: Alors non, c'est totalement gratuit pour les particuliers. Nous, on estime en fait que ces matériaux qui étaient à la base destinés à la benne, donc à la déchetterie, n'ont pas leur place en déchetterie puisqu'ils sont en bon état. On les a vérifiés en amont et ça a été vérifié par des professionnels sur le chantier. Donc on préfère les redonner à la population pour éviter les problématiques liées au pouvoir d'achat qu'on constate actuellement.
0: Donc là, c'est vraiment fin du monde et fin du mois en une seule application, Cycle Zéro. Le site, c'est cyclezero.fr. Cyril Julien, vous connaissiez?
1: J'en ai entendu parler il n'y a pas très longtemps. Je trouve ça
0: génial.
1: Formidable.
0: Ouais, c'est génial. Génial.
5: Mais, ben, en fait, le réemploi, vraiment, ça permet de réduire l'impact carbone. Parce qu'on fait pas du recyclage, ce qui est un peu à la mode. On fait du réemploi.
0: On réutilise, quoi. Ouais.
5: On réutilise. Ouais. Mmh. Et ça permet aussi de faire baisser les coûts, clairement. On fait des chantiers, on fait économiser énormément d'argent aux entreprises du BTP, mais également aux particuliers, puisque finalement, nos récupérateurs économisent en moyenne entre 1 500 et 2 000 euros par reprise.
0: Parce que ce qu'il faut comprendre, c'est que côté chantier, pour les professionnels, ça fait des bennes en moins, en fait, tout simplement.
1: Et ça coûte très cher.
5: Exactement.
0: Et ça coûte très cher. Exactement. Et pour les particuliers ou les professionnels de l'autre côté, c'est de la fourniture gratuite, quoi. Enfin, c'est vraiment, c'est du bon sens. Et vous êtes mis au milieu, Karima, avec cyclezero.fr. Moi, je vous dis bravo, c'est super. Merci beaucoup en tout cas d'être intervenu et je redis encore une fois le site, donc c'est cyclezero.fr. Cyril Julien, expert du bricolage, auteur de Rénover sa maison du sol au plafond chez Solar, c'est sorti. 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Avant de nous quitter, un petit quiz, le vrai faux, hein, pour finir avec les idées claires sur ce thème du bricolage. Vrai ou faux, les outils d'entrée de gamme sont toujours une mauvaise idée?
1: Faux.
0: Ça mérite d'être direct.
1: Ouais, c'est ça. Ça dépend pourquoi, mais faux.
0: Louer un outil est souvent plus rentable que l'acheter pour un usage ponctuel.
1: Vrai.
0: On peut faire la plupart du temps des travaux soi-même avec des tutos en ligne.
1: Vrai. Ça dépend en quoi. Toujours pareil.
0: Pas tout, hein. Faut pas savoir tout. Fixer ses limites, vous l'avez dit. Voilà, hein.
1: C'est ça. Ouais, faut savoir sentir ce qu'on est capable de faire et puis pas tout ce qui est l'étanchéité, enfin des choses qui peuvent coûter très cher, on évite.
0: Étanchéité, travaux électriques aussi.
1: Travaux électriques, des fondations structurelles, enfin tout ça, on évite. Ouais.
0: Faire appel à un artisan coûte toujours plus cher que de faire soi-même.
1: Moi, je dirais faux. Je dirais faux parce que c'est un gros sujet, mais parfois le pas cher coûte cher. Donc c'est toujours pareil, prendre un mauvais artisan entre guillemets, ça peut coûter aussi très cher. Mais voilà, on peut mal faire soi-même et ça coûte finalement beaucoup plus cher puisque derrière on va rappeler un artisan. Donc on peut, c'est compliqué.
0: Cyril Julien, expert du bricolage, auteur de Rénover sa maison du sol au plafond, c'est paru chez Solar French Rénovation sur les réseaux sociaux. Merci beaucoup.
1: Avec plaisir,
0: pour
1: merci
0: vos éclairages. Pour l'invitation. J'espère que vous y voyez plus clair, hein, vous qui nous avez écoutés sur votre radio locale ici. 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La semaine prochaine, on va remplir, notre déclaration d'impôt ensemble. Je dis mais ça va bien se passer parce que on aura un expert comptable avec nous et on va voir comment bien profiter et bénéficier surtout dans le bon sens de nos droits.

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1: Ce jeudi du mois de juin 1962, comme chaque semaine, Armand Levasseur et Amandine, son épouse, ont invité à dîner Éric de Villeneuve, leur meilleur ami. Et comme d'habitude, la soirée se déroule joyeusement, ponctuée de bons mots et d'anecdotes. Pour autant, Armand ne peut gommer l'étrange sourire qui s'affiche sur ses lèvres, car une question récurrente lui trotte dans la tête. Voyons, de quelle manière vais-je tuer Éric ? Depuis qu'ils se sont connus sur les bancs d'une grande école de commerce, 30 ans plus tôt, Armand Levasseur et Éric de Villeneuve sont devenus inséparables. Placés sous le signe d'une commune réussite professionnelle, leur amitié ne s'est jamais démentie. Le premier est aujourd'hui le président d'un important groupe industriel, tandis que l'autre dirige une banque d'affaires. Mais l'inconcevable s'est néanmoins produit. Sous l'emprise sans doute du démon de midi et d'un coup de folie passager, Éric de Villeneuve a séduit la femme de son ami. Et contre toute attente, cette dernière a répondu à ses avances pressantes. Ainsi, depuis au moins 6 mois, le couple adultérin entretient-il une liaison clandestine. D'un tempérament un peu suspicieux, Levasseur a mis du temps à s'en apercevoir. Il a fallu qu'il téléphone à la couturière de sa femme, où elle avait prétendu avoir passé l'après-midi à faire des essayages pour s'entendre dire qu'elle n'avait rien commandé depuis 1 an. Afin d'en avoir le cœur net, Levasseur avait engagé des détectives, les meilleurs, les plus chers. Et l'accablante vérité lui avait sauté au visage. Alors naturellement, le mari bafoué aurait pu profiter de l'un de leurs dîners hebdomadaires pour confondre les coupables et faire un esclandre. Mais en homme du monde raffiné, il avait considéré qu'un tel comportement aurait été vulgaire et indigne de lui. Au baroud d'honneur, il avait préféré opter pour une vengeance plus radicale. La mort pure et simple de celui qu'il avait trahi. Victime d'un infarctus quelques années plus tôt, de Villeneuve était resté de santé fragile et consommait chaque jour un nombre impressionnant de médicaments. Dès lors, n'aurait-il pas été facile de remplacer l'une de ces pilules par une dose de poison ? Mais cette option comportait des risques que Levasseur répugnait à prendre. Quant aux armes à feu, c'était hors de question. Par ailleurs, en dehors des affaires, des chevaux de course et des grands crus de Bordelais, les deux amis vouaient une égale passion à la philatélie. De Villeneuve avouant sans modestie qu'il possédait la plus belle collection privée de France. Et pour l'enrichir encore de manière convulsive, il entretenait un réseau de correspondants chargés de prospecter pour lui les timbres les plus rares, fût-ce à l'autre bout du monde. 1 an s'est presque écoulé. De nouveau, Levasseur a convié son vieil ami à un dîner intime. La chair est excellente. Amandine écoute toujours son invité avec la même distinction courtoise. En fin du repas, Levasseur lance d'une voix désinvolte « À propos de teint, mon cher Éric, serais-tu intéressé par le Incense de Guyane anglaise 1856 ?»«
2: Tu plaisantes, Armand.
1: Il s'agit là du timbre le plus précieux du monde. » Il n'y en a qu'un seul exemplaire connu. Il y en a 2 maintenant, l'interrompt Levasseur. J'ai acheté le second exemplaire à un courtier anglais. Passe me voir demain au bureau. Nous en reparlerons. Loupe et catalogue à la main, de Villeneuve ne peut réfréner un tremblement en découvrant le petit rectangle coloré sujet de toutes les convoitises. C'est prodigieux. Le voilier dessiné maladroitement en noir sur fond carmin, c'est tout à fait cela. Ce timbre est authentique. Je t'en propose 100 millions de centimes. Ralentissant ses gestes exagérément, Levasseur débouche une bouteille de champagne remplie de coupe, en offre une à de Villeneuve et allume un cigare tout en conservant en main la boîte d'allumettes. Cède-le-moi, je t'en prie. Je t'en offre 150 millions. Mais je t'en supplie, cesse de jouer avec ces allumettes. Levasseur en gratte une. La flamme est à quelques centimètres du petit rectangle. Il l'approche encore un peu. Éric de Villeneuve pousse un cri étranglé. Mais il est trop tard. Le second exemplaire du Incense de Guyane anglaise 1856 vient de partir en fumée. De Villeneuve sent une douleur fulgurante lui broyer la poitrine. Il suffoque et tombe la tête la première sur le bureau, terrassé par une crise cardiaque. Levasseur mélange le petit résidu du timbre avec la cendre de son cigare. Une arme parfaite pour un crime parfait. Ah, une arme, certes, hors de prix. Mais ne vient-il pas d'accomplir la plus belle des vengeances? Après avoir téléphoné à la police et aux pompiers, il sifflote. Cendre. Eh oui, tout n'est que cendre en ce bas monde.
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1: Bienvenue, voici l'actualité de la semaine avec RFI, avec la Radio-Télévision Suisse et Radio-Canada, avec ICI en France et la RTBF en Belgique. Et tout d'abord, les suites du drame de Cran, Montana. L'incendie avait fait 41 morts et 115 blessés lors de la nuit du réveillon dans le Valais. Pierre Anchoffat, les tensions sont toujours vives entre la Suisse et l'Italie.
2: Après les critiques sur l'action de la justice valaisanne, c'est maintenant la facturation des frais médicaux qui divise. Le président de la Confédération a ouvert la voie un accord avec le gouvernement italien.
1: En Belgique, nous retiendrons cette semaine l'ouverture d'un procès devant les assises du Hainaut, celui d'un fou de la vitesse et de son passager. Au volant d'une puissante voiture, Paolo Falzone avait percuté un groupe qui se rassemblait pour le carnaval dans l'entité de Strepy Bracny, Jacques Kremers.
3: Oui, c'était il y a 4 ans, tôt le matin, et l'un des moments forts de ce procès, c'est la vision d'une vidéo tournée par le chauffeur lui-même, alors qu'il roulait à vive allure, jusqu'à 174 km par heure. 7 personnes sont décédées dans cette collision.
1: 6 années de prison pour un ancien chirurgien dentiste en Lozère, en France. L'homme de 61 ans a été condamné pour des opérations injustifiées et bâclées. Des dizaines de patients ont été mutilés. Il est aussi condamné pour avoir escroqué massivement la sécurité sociale. Nous entendrons deux de ses anciens patients. Marc Carney en visite en Arménie cette semaine. Le premier ministre canadien a participé au sommet de la communauté politique européenne à Erevan, Nadi Moubarak.
4: Oui, et d'ailleurs, le Canada était le seul pays non européen invité à ce sommet.
1: Enfin, nous nous quitterons cette semaine au Cameroun avec une histoire de barbe très politique, Mathieu Vendredi.
5: Oui, de barbe et de cheveux, 6 mois déjà sans s'être rasé, et ça pourrait durer, c'est le pari d'un célèbre journaliste camerounais. On va vous expliquer pourquoi.
1: Les relations entre la Suisse et l'Italie connaissent donc des hauts et des bas depuis le drame de Cran, Montana. Et cette fois, Pierran, ce sont des factures de traitements médicaux qui génèrent des tensions.
2: C'est ignoble, la réaction cinglante de Giorgia Meloni, présidente du Conseil italien, après l'envoi des factures à la sécurité sociale de son pays et des copies aux familles des blessés italiens soignés en Suisse. Une maladresse concernant les familles basée sur la pratique chez nous qui veut que les patients aient un contrôle sur ce qui est facturé aux assurances maladie. Pour la sécurité sociale, les hôpitaux n'ont fait qu'appliquer l'accord avec l'Union européenne. C'est l'assurance du ressortissant qui prend en charge les coûts de son patient ou qu'il soit prodigué.
1: Mais l'Italie, Pierran, ne l'entend pas de cette oreille.
2: Non, d'où la réaction courroucée et indignée de Giorgia Meloni. L'Italie s'engage à prendre en charge les coûts des patients suisses traités en Italie, elle attendant que la Suisse en fasse de même pour les Italiens. Dans une volonté d'apaisement, le président de la Confédération s'est engagé à étudier cette exception prévue par le droit européen, Guy Parmelin.
6: L'objectif, c'est que les blessés et les personnes qui ont souffert de ce drame ne payent rien. Si les assurances maladie peuvent pas tout prendre en charge, il y a la loi sur l'aide aux victimes, et sur la base de ce règlement européen, nous allons analyser cette clause qui permet une exception quand deux États sont d'accord, et c'est ceci que nous allons discuter puisque l'Italie l'a demandé.
2: Une ouverture face aux pressions italiennes qui passent mal en Suisse, l'élu libéral Cyril Hellen dénonce la création d'un précédent dangereux.
7: C'est une question de se faire respecter et de faire respecter les accords. On ne doit pas toujours se coucher devant l'Union européenne. On signe des accords avec eux, on les respecte, et on n'a pas une clause d'exception à chaque fois qu'un pays trouve plus avantageux la clause d'exception pour lui-même.
2: Car bien sûr, les blessés italiens soignés en Suisse ont été plus nombreux que les Suisses traités en Italie. Cette question délicate est désormais entre les mains du Conseil fédéral.
1: En Belgique, le procès d'un drame de la route s'est ouvert cette semaine devant les assises du Hainaut. Paolo Falzone et son passager sont poursuivis pour meurtre et tentative de meurtre. Il y a 4 ans, leur voiture a fauché un groupe qui fêtait le carnaval. Une vidéo tournée par le chauffeur lui-même a été projetée à l'audience et Jacques, il roulait à une vitesse hallucinante.
3: Et cette vidéo, elle montre le tableau de bord d'une puissante voiture avec à gauche le compteur et des chiffres qui montent inexorablement. 63 km par heure, 80, 93, sur fond d'une musique de rap. Il fait nuit, les rues sont désertes, 108, 149 km par heure. De part et d'autre, des maisons et des voitures garées de chaque côté de la chaussée. 161 et bientôt 174 km par heure, là où la vitesse est limitée à 50. On aperçoit bientôt un groupe qui occupe toute la chaussée et puis le choc à 157 km par heure, 58 secondes d'image qui ont bouleversé l'auditoire et notamment cet avocat de l'une des parties civiles.
8: On vient de voir la vidéo du choc, du moment d'impact. On a vu toute la journée des vidéos qui montrent le comportement du véhicule. Véhicule qui passe sur le Gilles d'Andrea qui le tue. Et je dois dire que, avec toutes ces années de barreau, j'ai rarement vu quelque chose d'aussi atroce.
1: Voilà donc pour le sentiment de cet avocat de l'une des parties civiles. Alors cet accident, il a fait 7 morts et de nombreux blessés. Paolo Falzone, le chauffeur, est d'ailleurs poursuivi pour meurtre. Une qualification, Jacques, qu'il a contestée à l'audience.
3: Oui, il a pris la parole devant des dizaines de victimes et familles de victimes. « J'ai fait une grosse connerie, je n'avais jamais voulu tuer des gens », a-t-il notamment déclaré lors d'une audition de 3 heures dans laquelle il a expliqué son amour de la vitesse. Une audition insupportable pour certaines victimes qui ont quitté la salle, tout comme était particulièrement éprouvante la vision de la vidéo, mais néanmoins éclairante, ce qu'explique l'une des victimes qui a été percutée et qui a perdu la mémoire.
9: C'était vraiment très très éprouvant. Je suis dévasté parce que les images sont très très dures, c'est très violent. Et il y a un peu de soulagement aussi. Comme je dis, j'ai une grande partie de ma réponse à ma question avec la vidéo. Je comprends mieux pourquoi.
3: Le passager de la voiture est accusé, lui, de non-assistance à personne en danger. Le procès devrait durer 2 mois.
1: L'actualité judiciaire en France aussi cette semaine avec un jugement tombé ce jeudi soir. 6 ans de prison ferme pour un ancien chirurgien dentiste. Ce Portugais de 61 ans installé en Lozère a pratiqué des opérations médicalement injustifiées et bâclées sur des dizaines de patients. Il a aussi été condamné pour escroquerie à la sécurité sociale. Saïd Makhloufi a rencontré 2 de ses anciens patients aujourd'hui encore traumatisés.
10: Éric secoue une petite boîte en verre.
11: C'est les 7 implants qui sont tombés, oui, depuis 5 ans. Ils tombent les uns après les autres.
10: Des implants posés par son dentiste, José Pereira Mendes.
11: Ah, ça ressemblait plus à de la boucherie qu'à de la médecine, non ?
10: À l'époque, Éric rencontre le dentiste pour soigner une seule dent.
11: Et je venais donc juste pour me faire arracher une dent. Et là, quand j'ai ouvert la bouche, il m'a dit, mais là, il faut tout enlever.
10: Le dentiste lui en arrache 11 d'un seul coup.
11: En 2 heures, il m'a arraché toutes les dents qui me restaient et il m'a posé les 11 implants. Donc, je sais pas si vous voyez ce que c'est comme technique, la pose de 11 implants, c'est un peu la boucherie quand même. Ce qui est intéressant à noter, c'est qu'il a été remboursé le jour où il m'a fait le devis.
10: Patrick a vécu lui aussi une situation similaire.
12: Je suis allé le voir à Badarou, j'avais une canine de devant cassée.
10: Le dentiste lui fait une radio et décide d'arracher plusieurs dents.
12: Il m'a arraché 7 dents, il m'a mis 5 ou 6 implants dans la bouche. Le même jour. Je suis ressorti, j'avais une gueule en sang.
10: Les 2 implants du haut n'ont jamais été posés et en bas, certaines dents ont fini par tomber.
12: Moi, depuis, je me retrouve, j'ai pas de dents. J'ai eu des implants qui sont remontés. Oui. Je l'ai mis un en bas qui est remonté, un en haut qui est redescendu.
10: Patrick vit avec un dentier provisoire en haut et n'a plus aucune dent en bas.
12: Moi, j'aimerais qu'une chose, c'est que pouvoir mâcher correctement, pouvoir mordre dans un burger, c'est pas compliqué. Je voudrais que ça. Parce que moi, je suis obligé de couper mon pain en petit, la charcuterie petit, enlever la croûte parce que ça mérite les gencives. C'est pas une vie. C'est le moment que je le vis, mais j'ai un ras-le-bol.
10: Une situation que Patrick subit depuis 5 ans, traumatisé.
12: Moi, je suis écœuré, j'ai peur du dentiste. Je vous le dis, j'ai une trouille phénoménale d'aller me refaire soigner les dents. Je sais pas comment je vais faire, mais c'est ma trouille.
10: Et au-delà de l'aspect physique, mais là, en bas, vous avez plus de dents.
12: Ah ben non.
10: L'image que renvoie Patrick lui pèse énormément.
12: Moi, je suis un mec joyeux. J'aime déconner. Mes filles me disent, mais tu rigoles plus à grande bouche comme tu faisais, papa. C'est sûr, je peux plus. Ils voyaient les gens que j'ai pas de dents. En bas, je dis, mais qu'est-ce qu'il a, ce pauvre type, quoi ? Il peut pas se faire soigner ? Ben non, je peux pas me faire soigner. J'ai peur.
10: Une peur que Patrick espère surmonter grâce au procès.
1: 6 ans de prison ferme donc pour cet ancien chirurgien dentiste, mais aussi une interdiction définitive d'exercer la profession de dentiste et l'interdiction définitive du territoire français. C'était un reportage de Saïd Makhloufi pour Ici, Gare Lozère.
0: L'accent des autres.
1: La 8e réunion de la communauté politique européenne sur la protection et la stabilité en Europe s'est tenue lundi dernier. Ça se passait à Yerevan, en Arménie. Et Nadi, un seul visiteur transatlantique y participait.
4: Oui, ce visiteur étant le Premier ministre canadien Mark Carney. Une présence d'ailleurs soulignée à grands traits qui signale un rapprochement inédit. Il faut dire que le Canada est courtisé par l'Europe au moment où ses dirigeants durcissent le ton face à Donald Trump et se serrent les coudes face à la menace russe.
1: Oui, et d'ailleurs ce sommet a été créé en réponse à l'invasion russe en Ukraine.
4: Tout à fait, c'était en 2022. Le Premier ministre Carney a donc profité de sa présence au sommet de 2026 pour annoncer une nouvelle aide financière à Kiev. Il s'agit de 270 millions de dollars ou 170 millions d'euros qui iront au fond de l'OTAN pour l'achat d'équipements militaires par l'Ukraine. Voici Mark Carney.
13: La situation reste grave, mais l'Ukraine fait de progrès, devient plus fort et la Russie devient plus faible. Et surtout, l'économie russienne affaiblit maintenant. Alors, il faut mettre la pression sur la Russie.
4: Mark Carney a aussi évoqué un nouvel ordre international qu'il a qualifié de brutal.
1: Et donc, la participation de Mark Carney à ce sommet est un nouveau signe de rapprochement entre le Canada et l'Europe, Nadi.
4: Oui, surtout qu'il était très en demande. Il a eu des tête-à-tête avec des dirigeants de l'Espagne, de l'Italie et de la France notamment. Mais certains pays commencent à s'impatienter un peu que des ententes signées avec le Canada ne portent pas encore fruit. Voici le président du Conseil européen, Antonio Costa.
14: Il est en urgence parce que la troublante, tous les jours, le monde semble plus troublante. Et il faut calmer les choses, il faut stabiliser les relations commerciales entre les uns et les autres.
4: Mais Mark Carney se veut rassurant.
13: Il y a des accords très importants dans les domaines de minéraux critiques. C'est plus de 2 milliards de dollars par rapport au Canada et l'Europe. Alors, il y a des résultats.
4: Le prochain sommet Canada-Europe aura lieu au Canada.
1: Et du Canada, on va se rendre au Cameroun à la rencontre d'un journaliste connu jusqu'il y a peu pour sa barbichette et ses joues lisses. Mais voilà, le visage du journaliste Souley Onoyolo a désormais quasiment disparu sous les poils et les cheveux. Au départ, Mathieu, il y a un pari lié à la politique nationale, une histoire de gouvernement qui l'a poussé à ne plus se raser depuis novembre dernier.
15: Depuis le 6 novembre 2025 jusqu'à aujourd'hui, aucun matériel coupant n'est passé ni sur mon crâne, ni sur ma barbe.
5: Oui, en novembre 2025, c'est sur un plateau de télé que le journaliste au quotidien camerounais Le Messager lance ce défi. Plus question de se raser tant qu'un nouveau gouvernement ne sera pas nommé par le président Paul Biya. 6 mois plus tard, l'actuel gouvernement en poste depuis 2019 n'a donc pas été modifié. Et la barbe de Souley Onoyolo n'en finit pas de pousser. Pas question pour autant d'abandonner. Le 31 décembre 2025, dans son discours à la Nation, le chef de l'État annonce c'est un remaniement imminent, promesse réitérée le 10 février dernier, mais pour l'instant donc, toujours rien.
15: Tout cela a fait en sorte que le challenge devient de plus en plus grand. Je me disais qu'un président de la République ne peut pas faire 3 sorties pour parler de la même chose et il ne fait rien.
5: Et Souley Onoyolo croise les doigts pour que cela se fasse d'ici à la célébration de la fête nationale camerounaise. Ce sera le 20 mai prochain. En attendant, il repousse toujours son rendez-vous avec le barbier. C'est promis, seul un nouveau gouvernement fera tomber sa barbe.
1: Voilà, c'est donc avec une histoire de barbe et de cheveux qu'on va se quitter cette semaine. C'était Mathieu Vendrely pour RFI. Merci d'être fidèle à l'accent des autres. Excellente fin de semaine. Rendez-vous dans 8 jours en compagnie, bien sûr, des partenaires des médias francophones publics.

0: Patrick Sanson nous offrait une escapade au Brésil, symboliquement possible, en écoutant ce très joli titre sur la face B de l'album Amoureuse 1972. Souvenez-vous de Bahia que vous réécoutez ce matin, ici.
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0: Vous entamez ou prolongez votre week-end du 8 mai avec nous. Merci, nous en sommes ravis. Votre équipe du samedi qui vous accueille avec plaisir. Julie à la rédaction en chef. À la technique, c'est Bertrand, au standard Dylan ce matin. Et pour l'actualité, Valentine Letess. Bonjour Valentine.
3: Bonjour François-Xavier, bonjour à tous.
0: Et ce matin, les conséquences d'une erreur de playlist.
3: Oui, ou quand l'hymne de la France de Vichy est joué en pleine commémoration de la fin de la Seconde Guerre mondiale. Nous sommes à Carpentras, dans le Vaucluse.
0: Et le reportage dans quelques instants.
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0: Samedi 9 mai, bonjour et très joli réveil. Ici, il est 6h. Les infos, Valentine, à la une, malaise à Carpentras.
3: Une chanson à la gloire du maréchal Pétain a été diffusée dans les haut-parleurs de la ville hier. C'est une information ici Vaucluse, en pleine commémoration du 8 mai, de la fin de la Seconde Guerre mondiale. Les habitants ont donc entendu à nous Caron, l'un des symboles les plus forts de la France de Vichy, la chanson « Maréchal, nous voilà ».
4: Cet habitant de Carpentras, par exemple, était dans les rues du centre-ville quand il a entendu cette musique diffusée sur les haut-parleurs près de la mairie. Sa voix a été modifiée pour préserver son anonymat.
5: Au début, quand ça a commencé, j'ai reconnu la chanson et je me suis dit non, ça ne peut pas être ça. Et ce qui fait que je me suis arrêté et j'ai attendu jusqu'au refrain pour confirmer mon hypothèse. Et là, quand il y a eu le refrain, il n'y a plus de doute possible.
4: Et rapidement, il s'est senti très en colère.
5: Je me suis dit, mais en fait, c'est pas possible. Qu'est-ce qui se passe? Enfin, comment c'est juste imaginable d'entendre cette chanson-là? Oui, ça m'a vraiment choqué.
4: Et le maire de la commune, Hervé Delépineau, confirme que cette chanson a bien été diffusée. Mais il précise que la playlist était gérée par un prestataire, RTVFM, une radio associative locale basée à Carpentras. Il ajoute qu'aucune vérification n'a été faite en amont. De son côté, RTVFM assume et publie un message d'excuses. Il parle d'une diffusion accidentelle et inappropriée.
3: Insuffisant pour le maire, le contrat avec ce prestataire sera rompu, insiste Hervé Delépineau, qui a également l'intention de porter plainte. Dans l'Aisne, un homme de 23 ans est mis en examen pour l'assassinat de Chloé, une collégienne de 14 ans, tuée mercredi sur le chemin du collège à Fer en Tardenois, petite ville à une quarantaine de kilomètres de Reims. Sans donner d'explication à son geste, il reconnaît les coups de couteau et risque la perpétuité.
0: 6h02 sur votre radio ici, l'évacuation des passagers commencera demain à bord du MV Ondius.
3: Ce bateau de croisière où 3 passagers sont morts d'un antivirus ces dernières semaines, actuellement en route pour les Canaries, la seule fenêtre d'évacuation possible à cause de la météo est prévue entre demain midi et lundi. Les 5 Français à bord, Béatrice Duguet, seront ensuite rapatriés par la France.
6: Pas question de mélanger nos 5 compatriotes aux touristes, ils ne vont pas rentrer par avion de ligne, mais par un appareil spécifiquement affrété, avec un personnel de bord qui sera protégé, explique Xavier Lescure, le responsable médical de la COREB, la coordination opérationnelle risque épidémique et biologique. Avant même l'avion, ils seront d'abord examinés aux Canaries, puis réexaminés en France. Ces 5 passagers vont tous bien selon Roland Sêtre avec qui nous gardons le contact. Nous ne sommes pas surpris de ces protocoles sanitaires et pas inquiets, précise-t-il. Si l'un d'eux venait à présenter des symptômes, il serait en tout cas hospitalisé dans un établissement de santé de référence pour y subir un test et y rester jusqu'au résultat. S'il est positif, l'hospitalisation se prolongera jusqu'à ce qu'on en sache un peu plus sur l'histoire naturelle de la maladie, ajoute Xavier Lescure. Les asymptomatiques, s'il y en a, seront retestés à leur arrivée en France avant de rentrer chez eux. L'infectiologue ne leur prédit pas une vie normale, en tout cas avant 6 semaines. Une sorte de quarantaine qu'ils devront respecter.
3: Le chef de l'Organisation mondiale de la santé se rend dès aujourd'hui sur l'île de Tenerife pour coordonner l'évacuation des 150 passagers et membres d'équipage. La surprenante démonstration de force de l'Ukraine. À la dernière minute, un cessez-le-feu de 3 jours est finalement conclu avec la Russie, à condition d'un respect total de cette trêve, contrairement aux dernières. Kiev promet de ne pas viser la place rouge à Moscou en ce jour de commémoration dans le pays de la victoire des Alliés face à l'Allemagne nazie en 1945. Quant en France, la polémique revient chaque année. Faut-il interdire la manifestation organisée par le comité du 9 mai, accusé de regrouper des militants néo-nazis de toute l'Europe? Cette année, la justice police interdit la marche de ce collectif de l'ultra-droite avec drapeau noir et tambour dans les rues de Paris.
0: C'est l'heure du traditionnel ballet des clubs de foot, Valentine, entre la première et la deuxième.

0: Votre réveil du samedi sur votre radio ici. Bonjour à vous avec FR David que vous retrouviez pour son grand classique Worlds.
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0: En appartement ou en maison, il nous fait pédaler et donc bouger. Lui, c'est le vélo, Valentine.
3: Et pour éviter que ce vélo ne devienne un objet déco, c'est notre coach qu'il vous faut.
0: Avec un brin de poésie pour le samedi matin, c'est magnifique. Mais surtout un mode d'emploi, bien sûr, pour faire du vélo à la maison sur la durée. Évidemment, c'est signé Nordinatab à 6h15, 2 minutes pour être en forme. Et puis... arrivé depuis fin novembre 2025, vous le savez, le samedi en fin de journée sur M6, le maillon faible, le jeu culte a repris du service. Rendez-vous d'ailleurs ce soir à 18h35 avec de nouveaux candidats. Et avant, ce matin, sur votre radio ici, en compagnie d'Olivier Mine, nouvel animateur aux manettes du maillon, comme on l'appelle. Alors, en tant que meneur de jeu, s'est-il inspiré de sa consort Laurence Boccolini, qui était la terreur, vous vous en souvenez, hein, Valentine?
3: Donc... vous êtes le maillon faible, au revoir.
0: Elle le fait tellement bien, Laurence Boccolini, alias Valentine Letès, animatrice emblématique du format. Rappelez-vous bien sûr, réponse en tout cas... dans vos coulisses télé avec Olivier Mine et avec Patrice Gascoigne à 6h20 pour la musique de votre samedi matin Dépêche Mode et dans les parages. L'excellent Just Can't Get Enough à écouter sur votre radio ici juste avant vos infos de 6h30. Pour le moment, 6h11, tout de suite une actu de vos territoires. Merci à nos camarades d'ici Normandie pour cette info animalière. S'il vous plaît, un couple de faucons pèlerins s'est récemment installé sur la flèche de la cathédrale d'Évreux, Valentine, dans le département de l'Eure évidemment. Nos volatiles qui, vraisemblablement, ont en fait été attirés par un nichoir qui avait été posé sur l'édifice courant 2023.
3: Oui, alors il n'a pas été posé là par hasard. Hein. L'idée, c'était d'attirer le petit couple grand prédateur de pigeons. À eux deux, ces faucons en chassent environ 600 chaque année.
0: C'est une belle performance en tout cas. Alors autant vous dire qu'à Évreux, il fait pas bon être un pigeon de ville en ce moment, ni même un pigeon ramier ou une grive. Alors si vous êtes l'un d'entre eux, on sait jamais, va falloir vous faire discret parce que là c'est pigeonna non grata si j'ose dire.
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0: 36e album des Enfoirés, il s'appelle 2026, la balade des Enfoirés, à l'occasion duquel deux chansons inédites ont été composées, c'est le cas de L'île au trésor, Gaëtan Roussel à la plume, Les Enfoirés, derrière le micro, nouveauté de votre radio.

0: nouveauté de votre radio ici, L'île au trésor, un titre à retrouver sur l'album 2026, La balade des enfoirés. Bon réveil. Et des petits gestes pour une grande forme au quotidien avec notre coach, Nordine Attab, à 6h15. Bonjour Nordine.
1: Bonjour.
0: Focus ce matin sur le vélo d'appartement. Alors pour celles et ceux qui en ont un à la maison, il faut bien le reconnaître, entre les bonnes intentions et la réalité, il finit parfois ce vélo en porte-manteau. Alors comment l'utiliser autrement? Nordine, vous nous partagez des idées simples pour relancer la machine.
1: Le vélo d'appartement, ce n'est pas le problème. Le vrai problème, c'est souvent la monotonie. On monte dessus, on pédale, on regarde le temps passer et souvent, on s'ennuie. Et au final, on s'arrête. Alors que la solution, elle est toute simple. Changer la manière de pédaler, pas forcément plus longtemps, mais différemment. Et pour ça, on va pédaler, mais juste à une jambe. Donc vous retirez par exemple le pied gauche de la pédale. Et là, tranquillement, avec la jambe droite, vous allez effectuer un mouvement de pédalage en pensant bien à pousser sur la pédale, mais aussi à tirer la pédale pour ramener la jambe vers le haut. Et grâce à cet exercice-là, vous allez solliciter notamment le quadriceps, mais aussi l'arrière des cuisses, les ischio-jambiers. Et vous pouvez effectuer 5 séries de 30 secondes de chaque jambe.
0: Donc l'idée Nordine, c'est en fait de casser la routine.
1: Exactement. Le corps adore les variations. Et vous pouvez aussi jouer avec la résistance. Tiens, on va effectuer un deuxième exercice. Et pour ça, on débute tranquillement en pédalant durant 4 à 5 minutes. La résistance est légère. Et ensuite, durant 1 minute, vous allez mettre un petit peu plus de résistance et appuyer un peu plus sur les pédales. Ouf, c'est un petit peu plus dur là. Attention, pensez bien à garder les fesses en contact avec la selle. Et ensuite, durant 1 minute, on relâche un petit peu la résistance et on continue à pédaler. Et vous effectuez 10 minutes durant lesquelles vous allez alterner 1 minute rapide avec de la résistance et 1 minute à la cool. Et grâce à ça, vous allez renforcer le système cardiovasculaire, vous allez relancer la sollicitation musculaire et puis en plus, vous allez voir, vous allez transpirer. Au final, on ne change pas forcément l'outil. On change surtout la façon de l'utiliser. On varie le rythme et l'intensité. Et de ce fait, on peut même créer des séances courtes et dynamiques. Allez, à vous de jouer.
0: Merci beaucoup, coach Nordine Attab, avec d'autres pratiques qui vous attendent avec Nordine, bien sûr, sur notre site ici.fr pour continuer à faire du vélo sur la durée, à la maison et puis plus globalement, tous nos conseils forme et bien-être en vous abonnant à nos podcasts. 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Vous écoutez ici, 6h18. Très beau début de journée avec nous et avec Johnny Hallyday pour vous chanter Je te promets.

0: Johnny Hallyday était là pour vous tôt ce matin sur votre radio ici, l'inoubliable Je te promets. Bonjour.
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0: Et il est 6h22 avec tout de suite celui qui vous permet de savoir avant tout le monde ce qui se trame dans vos coulisses télé. Bonjour Patrice Gascoin.
2: Bonjour François-Xavier.
0: Ce matin, Patrice, vous nous parlez du jeu désormais diffusé sur M6, le Maillon Faible. Et pour ça, vous êtes allé à la rencontre de son nouvel animateur, c'est Olivier Mine.
2: Depuis fin novembre 2025 sur M6, le samedi en fin de journée, vous pouvez entendre ça.
3: Bienvenue, nous allons jouer au Maillon Faible.
2: Effectivement, M6 a eu la bonne idée de confier à Olivier Mine la présentation de ce jeu culte qui a fait les belles heures de TF1 au début des années 2000. Ce jeu d'origine anglaise s'appuie sur une mécanique implacable. À chaque manche, le candidat, jugé le moins bon par les autres, est éliminé.
4: J'ai voté contre Virginie parce que je pense que c'est la pomme pourrie du panier.
2: À l'époque, et tout le monde s'en souvient, la présentation était assurée par Laurence Boccolini. Et j'ai l'impression, Olivier Mine, que vous vous inscrivez dans une certaine continuité, non ?
3: Exactement. Si ce n'est que, évidemment, j'ai laissé le très joli blond vénitien de Laurence Boccolini à côté, parce que évidemment, je suis maintenant grisonnant, et j'ai retiré les lunettes aussi. Mais pour le reste, on est resté donc dans une continuité qui n'en est pas une. Parce qu'en plus, pour tout à fait honnête avec vous, le format, bien sûr, est le même. J'entends par là que les structures de manches sont identiques, mais le ton, en revanche, est différent. Alors d'abord parce que, évidemment, Laurence n'est pas moi, premièrement. Deuxièmement, parce que Laurence s'était elle-même adaptée en incarnant un personnage, ce n'était pas elle, à ce que les Anglais avaient initié au départ sur BBC. Donc, quelqu'un d'extrêmement dur. Mais
2: donc vous ne serez pas un père fouettard.
3: Je ne serai pas un père fouettard. En fait, je suis un chat. Car avec les chats, on ne sait jamais ce qui va se passer.
2: Un peu chamallow, des fois.
3: Je peux être chamallow, c'est vrai. Je vous remercie. Vous êtes toujours là au moment où j'en ai besoin pour me mettre en valeur. Très touché. Mais en même temps, mon caractère est aussi celui-là. J'aime mettre en boîte les gens que j'aime. J'aime être caustique parfois. J'aime être piquant. C'est donc ces aspects-là de ma personnalité qui seront exploités davantage, on va dire, par votre serviteur. J'ai essayé en tout cas de mettre à chaque fois un œil un peu rieur de temps en temps et une bouche en coin, de manière à ce que à jamais on ne puisse être dupe du fait que je ne l'étais pas.
2: L'humour d'Olivier Mine, ça en fait le maillon fort de la présentation du Maillon Faible chaque samedi à 18h35 sur M6.
3: Vous êtes le maillon faible.
2: Oui, enfin moi, je reviens quand même demain avec de nouvelles coulisses télé.
0: Et parce que vous êtes définitivement le maillon fort. Merci Patrice Gascoin, à demain 6h20. Il est 6h25 sur votre radio ici, dans moins de 5 minutes. C'est le retour de l'info avec vous Valentine Letest, l'actu française et internationale résumée en 90 secondes. Et juste après l'info du jour, avec cette grosse erreur de playlist à Carpentras.
5: La chanson Maréchal nous voilà, l'hymne de la France de Vichy, diffusée hier dans la ville en pleine commémoration du 8 mai.
0: Au préalable, l'horoscope de votre samedi, signé Catherine Viguier, juste derrière la musique de Dépêche Mode. Voici Just Can't Get Enough sur votre radio ici.

0: son de Dépêche Mode sur votre radio. Ici, vous écoutiez Just Can't Get Enough pour le réveil de votre samedi matin, samedi 9 mai 2026, précisément à 6h28. Votre horoscope du jour, signé Catherine Viguier. Bonjour Catherine.
1: Bonjour François-Xavier.
0: Aujourd'hui, visiblement, Catherine, on se pose des questions.
1: La planète Pluton nous y invite, en effet. Bélier, c'est un samedi bienvenu. Il y a les amis ou une initiative qui vous réjouissent, ce qui ne vous empêche pas de vous questionner. Taureau, vous êtes perfectionniste et presque parfait, et ça en énerve certains. Gémeaux, partez sur votre canapé, ou en vrai, c'est important, aérez-vous le corps et l'esprit. Cancer, quelque chose vous met en joie, sans doute une réussite que vous devez à vous-même. Lion, célibataire ou à deux, tout est possible, et à votre date anniversaire, vous saurez mieux ce qu'il en est. Besoin de vous ressourcer, les vierges, et ce n'est pas qu'un mot, il le faut, c'est essentiel pour votre santé. Balance, on vient à vous et de plus, ce sera pour vous féliciter ou pour vous dire que vous comptez pour l'autre. Scorpion, il vous faut sentir légitime où vous êtes. D'ailleurs, au sein de votre famille, rien n'est perdu. Sagittaire, ça va mieux. Grâce à des joies provenant d'un voyage, de connaissances positives, alors profitez-en. Capricorne, vous êtes encore lié à votre trésorerie et vous avez envie de faire plaisir. Verseau, votre mission du jour, croire en vous, ne pas vous laisser avoir par des pensées sombres, non. Poisson, ça évolue dans le bon sens avec l'occasion de vous sentir mieux dans votre être du haut en bas. Et pour nous tous, on tend les bras vers le ciel.
0: Pour remercier les astres et merci également à vous, bien sûr, Catherine Viguier, pour cet horoscope qui est à retrouver signe par signe sur l'application Ici. On vous salue si vous venez de vous brancher chez nous, vous écoutez Ici. Il est 6h30, toute l'actualité en France et dans le monde. Place aux 90 secondes, c'est avec vous, Valentine Letess.
2: Les 5 Français à bord du MV Ondus débarqués entre demain midi et lundi à Tenerife. Seule fenêtre possible à cause de la météo pour évacuer les 150 passagers de ce bateau de croisière. Ces dernières semaines, 3 d'entre eux sont morts d'un rare hantavirus. L'agression du maire de Oisier hier dans le nord de la France. Giflé par un habitant pour un problème de logement, Steve Banch, élu aux dernières municipales, est tombé au sol et s'est luxé l'épaule. Arrêté par la police, le suspect est déjà connu de la justice. Une trêve de dernière minute conclue entre l'Ukraine et la Russie à l'occasion des commémorations de la fin de la Seconde Guerre mondiale. Kiev accepte de ne pas frapper la place rouge de Moscou, lieu du traditionnel défilé militaire du Kremlin. Le président de la République se rend en Égypte. Emmanuel Macron est attendu à Alexandrie aujourd'hui pour inaugurer une université de la francophonie. L'ascenseur dans les divisions de football, battu hier soir 1-0 par le Racing Club de Lens. Les Canaries de Nantes sont relégués en Ligue 2 la saison prochaine quand ce soir se dispute à 20h la remontée dans l'élite entre Saint-Etienne, le Red Star et le Mans.
0: 16h32, l'info du jour, Valentine, c'est la diffusion malheureuse d'une chanson à la gloire de Pétain dans toute la ville de Carpentras.
2: C'est une information ici Vaucluse. La chanson « Maréchal, nous voilà » a été entendue hier, Julie Smul, à travers les haut-parleurs de la ville en pleine commémoration du 8 mai.
3: Oui, il est 17h à Carpentras. Un bal d'époque des années 40 est en train de battre son plein, un événement organisé donc pour célébrer cette journée du 8 mai. C'est à 17h30, une demi-heure plus tard, que les paroles de Maréchal nous voilà sortent des haut-parleurs, les haut-parleurs situés sur la mairie. 2 personnes sont en train de filmer la scène. De nombreux passants confirment également avoir entendu ce chant pétainiste. Plusieurs se disent évidemment choqués.
2: Et que répond le maire, Julie, l'élu du Rassemblement National, Hervé de Lépineau?
3: Le maire a dans un premier temps contesté cette information. Quelques heures plus tard, il explique avoir vérifié, il confirme que cette chanson a bien été diffusée à l'insu de la commune, c'est ce qu'il dit. Hervé de Lépineau explique que la précédente municipalité a passé un contrat avec un prestataire qui a fourni la playlist pour cette journée. Une playlist diffusée sans vérification préalable des équipes de la municipalité. Le maire conclut que cet incident n'a pas gâché, je cite, la journée de commémoration organisée par la ville de Carpentras.
2: Les explications de Julie Smul en direct pour votre radio ici. Hervé de Lépineau annonce lui qu'il va rompre ce contrat et porter plainte contre ce prestataire.
0: Merci beaucoup Valentine Letess. Le retour de l'info est prévu quant à lui à 7h sur votre radio ici. On vous souhaite un excellent réveil avec nous. Il est 6h33. Reparlons un petit peu de votre météo de ce samedi 9 mai. Une météo plutôt printanière avec quand même ce matin des nuages bas et quelques gouttes de pluie sur le Cotentin et la pointe bretonne. Un ciel partiellement nuageux dans les terres bretonnes du côté de la Vendée et sur les Pyrénées orientales. Mais c'est vrai qu'ailleurs, vous profitez ce matin déjà d'un bel ensoleillement sur l'ensemble de nos régions. Pour cet après-midi, attention, retour des orages avec des coups de tonnerre principalement localisés sur le quart nord-ouest, de la Normandie jusqu'à La Rochelle, mais aussi pour le Pays Basque. Pour le reste du pays, un temps stable avec de belles conditions météo. Vos valeurs, elles sont de saison. Ce matin, nous avons 16 degrés attendus à Aurillac, 17 à Blois, Metz et Trouville, 18 à Saint-Malo, 19 du côté de Pau, 22 à Bastia. En après-midi, des valeurs comprises entre 20 et 24 degrés. La maximale pour Orléans, notamment, où nous avons le plaisir de vous accueillir sur votre radio locale, ici à Orléans. Ben oui, tout simplement.
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0: À 7h06, le samedi, j'entends par là, 6h34, c'est le son d'onomatopée sur votre radio ici. Et parmi le corps professoral, la reine en la matière, Jane Birkin, elle vous donne le la ou plutôt les dijoula, c'est mieux sur votre radio ici. Allez, je compte sur vous, on s'applique. Merci beaucoup.

0: radio de votre week-end et dès le lever du jour, vos chansons préférées. Jane Birkin, par exemple, à l'instant, le souvenir de Didouda.
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0: Il a été pensé pour vous suivre absolument partout, d'une pièce à l'autre, à la maison et même au-delà, figurez-vous. Solide et autonome, c'est un cadeau qui tient la route, y compris quand tout s'arrête. Votre poste radio a gagné ce matin, comme chaque week-end. Et pour ce faire, vous appelez Dylan tout de suite, 0810 055 056. Alors, le principe, il est très simple, il ne bouge pas. Un petit peu avant 7h, vous serez avec Valentine et moi-même à l'antenne pour partager votre message personnel, coup de cœur, coup de gueule, dédicace. Hein ?
3: Oui, attention à ne pas dire n'importe quoi. Sinon, vous serez le maillon faible. Et on vous dira au revoir.
0: Et on vous dira au revoir, effectivement, en ce qui me concerne. Je sens que ça va me traîner jusqu'à la fin de la saison, cette affaire. Je ne sais pas pourquoi. 0810, 055, 056. On vous souhaite évidemment bonne chance. Également d'ici 7h, désolé, à vos côtés. Ça aussi, c'est la musique de votre week-end. Un sacré maillon fort, Desiree, You Gotta Be, sur votre radio ici. Nous sommes le samedi 9 mai 2026. Cette question à 6h38. Êtes-vous suivi jusque sur votre lieu de travail? Dans Vie numérique, vie privée, ce matin, une technologie de plus en plus souvent utilisée dans le monde de l'entreprise, Valentine Letesse, c'est la géolocalisation.
3: Oui, absolument. On en parle ce matin parce que ce dispositif est de plus en plus utilisé en France et dans le monde de l'entreprise. Mmh. Alors, si un employeur a le droit d'avoir recours à cette technologie, ça mise en place dans votre voiture de fonction, par exemple, doit être justifiée sans porter atteinte au droit à la vie privée du salarié. Pour savoir si c'est votre cas, c'est facile. L'installation de ce dispositif doit répondre à l'un de ces quatre objectifs. Mmh. Facturer ou suivre une prestation de transport, qu'on parle de marchandises ou de voyageurs, assurer la sécurité, mieux organiser le travail, comme dans une société de dépannage où localiser l'équipe d'intervention la plus proche est un vrai plus, et contrôler l'utilisation du véhicule, si elle est prévue dans une zone géographique spécifique, par exemple.
0: Il y a des situations, Valentine, où utiliser la géolocalisation est interdit.
3: Un patron n'a pas le droit de l'utiliser pour contrôler si, au volant, son salarié respecte les limitations de vitesse.
0: D'accord.
3: Ni pour surveiller ses employés en permanence. L'idée, c'est de concilier les intérêts de l'entreprise avec les droits à la vie privée d'un salarié au travail. Mmh. Autrement dit, si un dispositif moins intrusif est possible, il faut le privilégier, insiste la CNIL, la Commission nationale de l'informatique et des libertés, comme le suivi du temps de travail. Si une pointeuse est déjà en place dans les locaux, interdiction d'utiliser la géolocalisation. Mmh. Par ailleurs, un salarié doit pouvoir la désactiver facilement dès qu'il est en pause, être informé aussi du suivi de ses déplacements et surtout dans quel but. Si votre employeur l'installe pour faciliter sa facturation, il n'a pas le droit de l'utiliser pour calculer votre temps de travail, par exemple, sans vous avoir prévenu.
0: La géolocalisation et ses dangers aussi au quotidien, c'est à lire sur ici.fr, page vie numérique, vie privée, votre chronique qui est de retour demain, dimanche, à 6h38, pour continuer à mieux protéger vos données personnelles grâce à votre radio ici.
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0: 6h41 et sur votre radio ici, vous avez rendez-vous avec l'histoire tout de suite. Place au meilleur de Voyage dans le temps, proposé bien sûr par Stéphane Bern ce matin au temps des forteresses de la monarchie de Juillet.
4: Une prison, 400 soldats, 60 sentinelles, un pont-levis. Mais comment Louis-Napoléon Bonaparte s'est-il échappé ? Printemps 1846, fort de Ham, dans la Somme. Napoléon III ronge sa peine. Condamné à perpétuité pour coup d'état raté, il vit avec un valet, un cuisinier et son chien. Ses journées s'étirent entre l'écriture, l'attente et les pas feutrés d'un jeune maçon nommé Charles Pinguet, venu réparer le plafond de sa cellule qui fuit. Il l'observe, il lui parle. Petit à petit, un plan se dessine. Pinguet accepte de lui prêter ses habits. Le 25 mai à l'aube, Napoléon rase sa moustache, coiffe une perruque, enfile la blouse sale, la casquette, les sabots. Il se farde, se donne l'air fatigué. Sur l'épaule, il cale une planche comme les autres ouvriers. Bon, c'est vrai que dit comme ça, on dirait Mario Bros à Fort Boyard. Il descend. Dans la cour, un sergent l'interpelle. Hé, Pinguet, tu n'oublies pas ta planche ? Il hoche la tête, poursuit sa route. Le pont-levis s'abaisse. Il passe. Personne ne bronche. On imagine la scène aujourd'hui. Contrôle vigipérate, portique, fouille au corps. Avec son panneau de bois, il aurait forcément déclenché l'alarme du Leroy Merlin. À 2 kilomètres, l'attend un fiacre. Puis la diligence qu'il mènera à Bruxelles, puis à Londres. 2 ans plus tard, il entre à l'Élysée. En 1852, il devient empereur. Bien avant Carlos Ghosn, caché dans une malle, Napoléon III a signé l'une des évasions les plus culottées de l'histoire. Et même pas avec sa culotte à lui.
0: C'est complètement fou cette affaire. Merci beaucoup Stéphane Bern. Voyage dans le temps. Le best-of continue demain dimanche à 6h43. Et pour vos inédits, on compte sur vous lundi et toute la semaine prochaine. Rendez-vous juste avant les infos de 8h sur votre radio ici. En ce qui nous concerne, il est 6h43. Valentine, c'est à la une de Femme Actuelle cette semaine.
3: Le pain, ami ou ennemi de notre santé, cet aliment source de sucre contribue à notre énergie au quotidien. Mais pour autant, faut-il le consommer et avec prudence ou modération ?
0: C'est une bonne question. Ben oui. Tout à fait, un dossier complet et pas à demi. Vous avez compris ou pas ?
3: Bravo.
0: Merci, mais magnifique. Comme le pain, finalement, bien sûr. Allez, voilà, je me perds moi-même dans mes vannes. C'est n'importe quoi. Des explications fournies, en tout cas, très sérieusement.
3: C'est ce qu'on appelle un four.
0: Exactement. Mais quel talent, celle-ci. Sabrina Nadjar, rédactrice en chef de Femmes Actuelles, qui est avec nous pour ce dossier sur le pain, juste après Patrick Fiori, sur votre radio ici.
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1: 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Ce matin, le chant est libre à 6h47.
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1: Le pain, ami ou ennemi de notre santé? C'est une vaste question et nous en parlons ce matin parce que ce sujet est évidemment à la une de Femmes Actuelles cette semaine. Bonjour Sabrina Nadjar.
4: Bonjour François-Xavier.
1: Alors Sabrina, 56% des Français ont consommé du pain au moins une fois par jour en 2025. C'est donc réellement un aliment qui fait partie de notre quotidien. Certains régimes préconisent de ne pas en manger, mais l'effet du pain sur le poids, en fait, ça dépend du type de pain qu'on consomme, c'est ça?
4: Oui, exactement. En fait, la baguette ordinaire et le pain de mie ont généralement mauvaise presse parce qu'ils ont un index glycémique assez élevé, c'est-à-dire que les glucides qu'ils contiennent se digèrent rapidement et font monter la glycémie et plus on en mange, plus l'organisme libère d'insuline, qui est l'hormone du stockage, et plus vite la glycémie redescend. Donc d'un côté on stocke et d'un autre côté on a très vite faim après, donc c'est vraiment pas un bon plan.
1: Le pain, on le rappelle, peut également causer des troubles digestifs.
4: Oui, alors en fait ça dépend des pains. C'est surtout les pains à mi-foncé et dense, c'est-à-dire les pains complets, intégrales, de sec, de son.
1: D'accord.
4: Alors, en règle générale, ils sont plutôt bons pour la santé parce qu'ils sont riches en fibres, ce qui est absolument indispensable au bon transit intestinal. Mais quand on a les intestins un petit peu irritables, il vaut mieux éviter d'en manger trop. Je ne peux pas vous donner une quantité exacte, mais ça va être au cas par cas. Donc, en fait, vous voyez à partir de 2-3 tranches, si ça commence à être trop, vous en mangez un peu moins.
1: C'est à nous de tester notre seuil de résistance. Sabrina, vous nous parlez également cette semaine dans le cadre de ce dossier du secret des pains qu'on pourrait appeler sains avec le levain, c'est ça?
4: Oui, alors le levain, en fait, c'est vraiment quelque chose de très bien. C'est un ingrédient vraiment très bien.
1: D'accord.
4: Parce que plus acide, en fait, il a un index glycémique encore plus bas que tous les pains. Et en plus, il est gorgé de minéraux, de fer, de magnésium, de zinc, qui sont assimilables et assimilés très facilement par l'organisme. Et puis en plus, troisièmement, le gluten qu'il contient est souvent plus digeste. Donc il a tout bon.
1: Il a tout bon et vous retrouvez bien sûr ce dossier très très complet sur le pain, ami ou ennemi de notre santé. Vous en savez un petit peu davantage, mais il y a évidemment tout plein d'autres infos à retrouver dans Femmes Actuelles cette semaine. Merci pour ce partage, Sabrina Nadjar.
4: Merci à vous.
1: Alexis en chef de Femmes Actuelles, le magazine que vous retrouvez bien sûr dès ce week-end. C'est votre marchand de journaux habituel. 6h49, il est même 7h10. Ça y est, vos plus beaux souvenirs grâce à votre radio ici. Prénom d'état civil, Désiré, mais vous pouvez l'appeler Désiré. Retrouvez-la immédiatement pour son fort, agréable et légendaire You Gotta Be. Passez un bon week-end avec nous. C'est votre radio ici.

0: vous écoutez ici, excellent réveil avec nous. Vous croisiez Desiree ce matin et cette chanson Collector, You Gotta Be. Il est 6h54, direction ce matin les Landes où nous avons un temps plutôt nuageux avec 13 degrés ce matin. Et nous sommes un petit peu plus précisément d'ailleurs à Dax pour y retrouver Mireille. Bonjour Mireille.
1: Bonjour Mireille.
2: Bonjour François-Xavier, bonjour Valentine.
0: Nous sommes très heureux de vous accueillir ce matin, ma chère Mireille, sur l'antenne d'ici. Quel est votre message? Dites-nous.
2: Alors déjà, l'horoscope me convenait.
1: D'accord. C'est déjà une bonne chose.
0: Ouais.
1: C'est quoi votre signe, Mireille?
2: Sagittaire,
0: alors,
2: voyage,
0: on le rappelle,
2: c'est positif,
0: oui. Vous avez raison, vous avez tout retenu. Ça va mieux, nous disait Catherine Viguier tout à l'heure, grâce à des joies provenant d'un voyage de connaissances positives. Profitez-en, dites donc.
2: Tout à fait, voilà, donc je vais bien y réfléchir aujourd'hui.
0: On espère bien.
2: Voilà, et puis j'avais une petite blague.
1: Ah, c'est bien, on est dans la thématique de cette matinée, Mireille.
2: Voilà.
0: Oh ben, on vous écoute.
2: Quel est le comble du petit déjeuner?
0: Le comble du petit déj.
1: J'ai envie de ne pas donner la réponse parce que j'ai fait la même blague à l'antenne hier.
0: C'est pas vrai.
1: Mireille. Vous l'aviez entendu ou pas?
2: Ah non, parce que moi c'est justement la journaliste de France Bleu Gascogne qui l'a eu dit la semaine dernière.
1: Et bien peut-être qu'elle m'a volé ma blague.
0: Ouais, moi je pense que c'est ça d'abord. Si vous voulez tout savoir Mireille, il y a du vol de blagues en interne chez nous. Et ça c'est pas très chouette. Alors le compte du petit déjeuner, hein, c'est ça?
2: C'est ça.
1: Ben il a pas de bol.
0: Ah
1: oui. Bravo Mireille, elle est pas mal jolie. Quand même.
0: Ouais, franchement elle est jolie. Elle
1: je
0: est
1: peux
0: jolie.
1: Vous en donner une autre Mireille si vous voulez.
2: Oui.
1: Pour la prochaine fois, c'est ton jamais. Vous connaissez l'histoire de l'armoire? Elle n'est pas commode.
0: Valentine Lethesse serait donc le maillon faible, a priori, de ce que je viens de comprendre.
1: Mais Mireille rit.
0: Oui, c'est vrai.
1: Je ne suis pas sûre d'être le maillon faible de la blague, finalement.
0: Moi non plus. C'est à cause de Bertrand en régie qui a envoyé du coup le jingle du maillon faible. Hein. Moi, ce n'est pas du tout ce que je pense. Hein.
1: Et vous moi, en j'ai... voulez une autre,
2: oui,
1: Mireille?
2: Oui.
1: Parce que j'ai un stock inépuisable.
0: Moi aussi, j'en ai une, mais allez-y, Valentine, je vous sens parfaitement lancée. Allez-y.
1: Est-ce que vous savez pourquoi un chasseur emmène son fusil aux toilettes?
0: Mireille, vous savez ou pas?
2: Pour dégainer, j'en sais rien.
1: J'aurais pas été jusque-là, Mireille. Pour tirer la chasse, c'est déjà bien.
0: Effectivement, on est dans l'humour et dans la poésie en samedi matin, ça fait plaisir. Une petite dernière pour la route, Valentine, vous m'autorisez ou
1: là,
0: pas?
1: Ah oui, allez-y, bien sûr.
0: Vous connaissez l'histoire de la chaise?
1: Non.
0: Mireille, vous la connaissez celle-là ou pas?
2: Pour ce soir, non.
0: Non, c'est dommage parce qu'elle est pliante.
1: Bravo.
0: Voilà.
1: Je pense qu'on doit s'arrêter là-dessus,
0: oui,
1: Mireille.
0: Ça paraît pas mal. Mireille, merci de votre participation active en tout cas. Et merci pour votre bonne humeur et d'avoir supporté nos blagues avec Valentine. On vous envoie votre poste radio à la maison directement à Dax et on vous embrasse bien, bien fort.
2: Merci beaucoup tous les deux et continuez comme ça.
0: C'est adorable. Merci de nous rester fidèles et pour la prochaine fois, vous renouvelez le stock de blagues et on compte sur vous, bien sûr. OK? À très vite, Mireille. Merci beaucoup.
2: Merci à vous. Au revoir.
0: Il est arrivé pour le meilleur de sa revue de presse décalée et surtout pour nous mettre les points sur les i. Ça tombe plutôt pas mal. Willy Rovelli, bonjour.
3: Bonjour, bonjour. Bonjour tout le monde. Et on commence avec cette histoire insolite. Le jardinier marocain depuis 10 ans de la famille Le Pen, qui n'avait jamais obtenu des titres de séjour, a été expulsé dans son pays d'origine. Voilà. Ouais, enfin, pardon, faut être un peu ouin-ouin pour bosser chez les Le Pen sans papier. Il cherche un peu, là, ouais, là quand même, le jardinier. C'est l'arroseur arrosé, voilà, c'est pour lui. Ah oui, chez les Le Pen, c'est dehors les immigrés. Mais bon, avant, tu tombes à pelouse, je te paye au blague, tu fermes ta gueule et après, dehors les immigrés. À Toulouse, un homme de 49 ans arrêté, il distribuait des flyers à caractère sexuel devant un McDo. Après, quand on met une piscine à boules dans un McDo, faut pas s'étonner d'attirer les pervers. Au comptoir, ça devait être alors, c'est sur place ou à flageller? L'inflation se poursuit en France. La seule chose qui n'augmente pas au supermarché, c'est le prix du chariot. Un rapport d'experts demandé par Emmanuel Macron préconise d'interdire les smartphones aux enfants de moins de 11 ans. Ce qui serait impossible en Chine. Hein. Là-bas, sans enfants de moins de 11 ans, bah, y aurait pas de smartphone. 150 nouveaux mots intègrent le dictionnaire Petit Larousse 2027, vu que plus personne ne l'utilise. Le mot dictionnaire devrait disparaître du dictionnaire. Face à la surproduction, Bordeaux se résigne à arracher des vignes. Vivement le retour de Gérard Depardieu. Tiens, le savez-vous, la plus petite mairie de France se trouve dans le département de l'Eure. Elle mesure 7 mètres carrés. Bah, à l'échelle d'Éric Ciotti, c'est une cathédrale. Hein. Le président Kim Jong-un implore les femmes nord-coréennes à faire plus de bébés. Ah, apparemment, les femmes n'ont plus du tout envie de Kim Jong-un.
0: Ah oui,
3: À Villefranche-sur-Saône, trois fast-foods ferment dans la même journée après la découverte de blattes. Oui, la direction a présenté ses plus blattes excuses, évidemment. Déclaration de l'acteur Fabrice Luchini. J'aime beaucoup jouer avec la langue de Molière. Bon, il a quand même dû bien la galérer hein, pour la retrouver dans sa tombe. Enfin, la question du jour. Sorti cette semaine au cinéma du deuxième volet du film Le Diable s'habille en Prada. Mais si le diable s'habille en Prada, est-ce que le Christ s'habille en la croix ?
1: Ouh !
3: Eh ben vous avez 2 heures. Allez, passez un bon samedi et à tout à l'heure midi.
0: Merci beaucoup Willy Revelli, à tout à l'heure. Effectivement, Valentine, parmi les 150 nouveaux mots présents au dictionnaire, il y a astruqué, vous connaissiez ou pas ?
1: Non.
0: Avaler de travers, ouais.
1: Ah d'accord.
0: Voilà, on en apprend plein.
1: Attention de ne pas vous astruquer alors.
0: On va essayer effectivement et vous restez bien avec nous pour ne pas vous astruquer. Parce que jusqu'à 9h, c'est l'équipe d'ici matin dans votre région. Valentine, à tout à l'heure, 7h30.
1: À tout à l'heure.
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3: Bienvenue sur Ici Dromardèche. Nous sommes samedi matin. Elle est à ma droite pour vous informer toute la matinée. C'est Julie Tescrate. Bonjour.
6: Bonjour Héloïse, bonjour à tous.
3: Vous n'avez pas astruqué quand vous avez bu?
6: Non, je n'ai pas astruqué. Mais j'ai appris ce mot aujourd'hui.
3: On a appris ce mot ce matin. On apprend toujours des choses hein, sur Ici Dromardèche, vous le savez. JC est à la console ce matin. Nous avons Elisabeth qui vous accueille au 04 75 40 10 10. On fait la météo. On joue ensemble, enfin bref, on fait plein de choses. Jusqu'à 9h dans Ici Matin Weekend.
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3: Excellent samedi, nous sommes le 9 mai, vous écoutez Ici, premier sur l'actu en Drôme et en Ardèche. Il est 7h. Julie Tescrate, en rugby, le VRDR arrache la victoire à Dax dans les dernières minutes de 2 points.
6: Oui, score final 31 à 33. Et c'est grâce à Dylan Idrissi qui a fait la différence avec un essai à la toute fin du match. C'est la 6e victoire de la saison à l'extérieur pour les Damiers. Et ce succès, il compte vraiment. Il permet aux Dromois de garder toutes leurs chances de jouer un quart de finale à domicile. La soirée n'a pas été simple, mais pour Fabien Fortassin, le manager de Valence Roman, le contrat est rempli.
7: Et on voulait se tester, se mesurer, voir un peu ce qu'on avait dans le ventre. Et voilà, là. La soirée n'a pas été très belle. J'ai l'impression d'avoir vu un match de national il y a quelques saisons, mais au moins il y a 4 points au bout. Et avec les résultats des concurrents, c'est la seule chose qui compte ce soir. Voilà, on sait qu'on ne dépend que de nous. On le savait de toute façon qu'avec 2 victoires, on dépendait que... Enfin, avec ces 2 matchs, on ne dépendait que de nous. C'est une bonne chose, ça a été tiré par les cheveux, mais le résultat est là. Et très vite, on sera passé à autre chose et on oubliera que ça a été un match pas très beau.
6: Et au classement, le VRDR conserve donc sa 4e place avant la réception d'Aix-en-Provence vendredi prochain dans un stade Pompidou qui sera à guichet fermé. En football, il y a un derby aujourd'hui dans le championnat de Régional 1. L'Olympique de Valence reçoit Rhône-Vallée à 18h au stade Pompidou. C'est le 3e qui accueille le 4e. De son côté, à la même heure, Créoust est en déplacement à Chambéry. Et en basket, Saint-Vallier s'est incliné hier soir pour son dernier match de la saison. Les Dromois ont été battus à Angers 99 à 95. Ils terminent malgré tout à la première place de la poule basse de National 1.
3: Malgré les polémiques, le banquet du canon français a bien eu lieu hier à Montélimar.
6: Plus de 900 personnes ont participé à un repas festif dans le palais des congrès. Au programme, cochons à la broche, gratin de ravioles et chansons françaises. Le comité des luttes montiliens avait pourtant demandé au maire d'interdire l'événement de peur d'un trouble à l'ordre public. Des débordements racistes ont été observés le mois dernier dans un autre banquet du canon français à Caen. Sur place, tout le monde en a entendu parler, mais ça n'a pas empêché les participants d'en profiter.
8: On n'est pas là pour faire la propagande de quoi que ce soit, ni rien d'autre que ça, à part manger, boire un coup et rencontrer du monde.
9: Il ne faut pas oublier non plus qu'il faut vivre, s'amuser, et il ne faut pas s'arrêter à des images qu'on voit derrière un écran, et qui pour moi ne reflète pas du tout la réalité.
10: Enfin, moi, je suis de gauche et ça ne me gêne pas de venir faire la fête. Je vois pas le problème.
11: Et faut arrêter de tout politiser. Moi, je préfère vraiment profiter. Ça va, il n'y a pas de nazis. On part pas tout de suite à faire la guerre. Les Allemands qui restent où ils sont. Moi, je suis français, je mange français, je bois français.
12: Alors, c'est sûr que c'est purement français et c'est purement avec, je veux dire, on mange du cochon, tout est bon dans le cochon, on fait la danse du cochon. Mais c'est la France, quoi.
11: J'ai trouvé ça super et s'il y a un autre événement, je reviendrai.
6: Et ce midi à Montélimar, un deuxième canon français est organisé. Mais pour être de la fête, il faut signer une charte de bonne conduite. Elle interdit toute expression ou revendication politique pendant le banquet. Hier soir, un accident a provoqué de gros ralentissements sur l'A7. En fin de journée, une voiture a fait une sortie de route vers Châteauneuf-sur-Isère dans le sens nord-sud avant de s'arrêter sur le bas-côté. À bord, trois jeunes femmes d'une vingtaine d'années légèrement blessées. Elles ont été transportées vers les hôpitaux de Valence et de Romans. Le temps de l'intervention des secours, la circulation ne se faisait que par la voie de gauche.
3: Garde à vue prolongée pour un jeune homme de 18 ans.
6: Il a été interpellé armé dans un immeuble du centre-ville de Valence jeudi soir vers minuit. Une équipe de la BAC est appelée pour une violente dispute. L'individu se trouve dans un appartement en location avec une prostituée. Sur lui, les forces de l'ordre trouvent un pistolet de poche et une petite quantité de drogue. Le jeune homme a été

0: Basée à Pierrelatte, gère une centaine de chiens et de chats. Leur centre a été cambriolé la semaine dernière. Le grillage a été coupé et les voleurs sont partis avec notamment la débroussailleuse et de l'essence. Vol estimé à 1000 euros. Et Adèle Chiron, les bénévoles sont en colère.
1: Le refuge de l'espoir est déjà à flux tendu tous les mois. Alors ce cambriolage est un nouveau coup dur, explique Lucie, bénévole depuis 8 ans.
2: On est dégoûté. On se dit déjà, on mange les pissenlits par la racine parce que les frais vétérinaires ont un coût, même si on a un merveilleux vétérinaire qui nous suit au refuge. Les locaux sont à entretenir derrière. Les abandons, je crois qu'on a une liste d'attente d'abandon. Et quand vous dites on a ça en plus, je dirais qu'on en a. On n'en a pas besoin.
1: C'est la troisième fois que l'association subit une intrusion. Sabrina Degrange est la secrétaire du refuge.
3: La fois dernière, c'était en janvier, où on a eu des actes de malveillance, c'est-à-dire que notre grillage de parc de chiens qui a été entièrement découpé.
1: Les bénévoles se sentent en danger, explique Sabrina Degrange. Alors, elle veut renforcer la sécurité du site.
3: Ça va passer certainement par d'autres caméras de sécurité, avec tout un système peut-être lié à la gendarmerie directement, qui sont totalement... OK, est-ce qu'on renforce forcément la sécurité? Donc on va voir comment on pourrait faire.
1: Pour le moment, l'association n'a pas les moyens de racheter le matériel volé. Le refuge de l'espoir a besoin d'environ 35 000 euros par mois pour s'occuper des animaux et payer leurs salariés.
0: L'association a porté plainte et pour les aider, le lien de la cagnotte du refuge est sur notre site ici.fr et sur l'application ici. Pour l'instant, je vois un soleil assez bleu.
4: Oui, un soleil assez bleu.
0: Un soleil assez bleu, oui, le soleil bleu, ça nous rappelle une musique, voilà. Non, un ciel un peu bleu.
4: Oui, oui. Non, mais ça va être pas mal, hein. C'est une bonne journée. Alors, la seule chose, c'est qu'on pourra avoir quelques nuages, un ciel voilé, en fait, au fil de la journée. Voilà, ça va être le bémol du jour, mais sinon, vent de sud modéré, température du jour. Déjà ce matin, regardez, on est à 11,2 degrés à Vallon-Pont-d'Arc. C'est plutôt pas mal, c'est plus frais. À Villeneuve-de-Berg, chez Monique, 7 degrés. Chez Bibi, à La Penne-sur-Louvèze, dans les Baronnies, 7 degrés, c'est normal. Mais 11,5 à Montoison, déjà chez Laurie. Merci pour vos premières météos sur la page Facebook d'ici Drôme-Ardèche. Cet après-midi, ça reste doux. 14 à 18 degrés à 1000 mètres d'altitude, jusqu'à 24 degrés en plaine. À Annonay, Aubenas, Privas, Romans, ce sera 22. Pour Montélimar et Valence, 23. Donc non, c'est un samedi plutôt agréable en Drôme-Ardèche. Demain, ça va se corser parce qu'on va perdre en moyenne 5 à 6 degrés. Et
0: je suis pas contente, Héloïse. J'aime pas cette nouvelle.
4: Vous n'aimez pas cette nouvelle ? Non. Je rajoute que ça va être pluvieux.
0: Ah non, encore moins.
4: Je me tais alors.
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4: Elle est intransigeante, Julie Tescrat. On écoute Jean-Jacques Goldman. Ça vous va, ça, au moins,
0: oui,
4: quand même?
0: Ça me va, voilà, Jean-Jacques Goldman, c'est parfait.
4: Oh là là, je vous jure, c'est pas facile de travailler dans ces conditions. Heureusement, Jean-Christophe, lui, est toujours heureux à la console de votre matinale, surtout quand il écoute Jean-Jacques Goldman.

0: Envole-moi, c'était Jean-Jacques Goldman, ici de Romardache, il est 7h13.
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0: Le mois de mai, c'est le mois de la rando et à cette occasion, les Cévennes d'Ardèche organisent plein de journées festives pour découvrir ce territoire propice à l'émerveillement. Alors, on vous parle des différents rendez-vous prévus dans la sortie Grand Air d'ici une dizaine de minutes sur ici de Romardèche et dans une poignée de secondes, Jérôme Prodhomme débarque dans votre radio dans sa rubrique. Pourquoi on dit aujourd'hui l'expression « une vie de chien » ?
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0: Je ne sais pas si le mot dictionnaire va disparaître du dictionnaire, comme l'a dit Willy Revelli tout à l'heure, mais il y a plein d'expressions qu'on utilise tous les jours et dont on ne connaît pas l'origine. Heureusement, Jérôme Prodhomme est là pour nous la livrer.
4: Oh, la bonne gueule, mais c'est qui, Willy?
6: Ça, c'est Kiki, ça, c'est mon chien, Kiki.
4: Ah, je lui cède tout.
7: Oh, bah, tu m'étonnes, mais dis donc, il est gros.
6: Ah, ouais, ça, c'est clair, ça. C'est un gros Kiki, ça.
7: Ah, bah, écoutez, bah, on va faire pourquoi on dit Kiki.
6: Non, mais quoi?
7: Non, pardon, on va faire pourquoi on dit spécial chien, tiens. Si de nos jours, le chien alterne avec le chat pour être premier au classement des animaux de compagnie préférés des Français, il n'a pas toujours été aussi aimé, et pas forcément bien traité d'ailleurs, d'où l'expression « une vie de chien ». Impensable pour nos ancêtres de l'avoir dans la maison, il restait dehors pour garder les biens et par tous les temps, y compris quand tout le monde était rentré, grosse pluie, vent, neige, j'en passe, seul le chien restait dehors, d'où l'expression « un temps de chien ». Être malade comme un chien rappelle que le chien très malade ne peut plus rien faire et même qu'il s'isole pour mourir. Dans les expressions canines, alors il y a aussi se regarder en chien de faïence. Là, on est plutôt dans la déco, puisque les chiens de faïence étaient des objets courants qu'on trouvait dans pas mal d'intérieurs au XVIe siècle, de chiens en faïence se dressant sur leurs pattes, comme quand ils attaquent, et on les plaçait l'un en face de l'autre pour décorer. Voilà pourquoi, en tout cas, le chien est présent dans de nombreuses expressions françaises, alors qu'on ne sait plus vraiment pourquoi. Encore que vous, maintenant, vous savez...
6: Allez, Zou, c'est fini, il est maintenant temps de sortir mon Kiki.
7: Ah bah oui, n'empêche qu'il y a quand même mieux comme nom pour un chien, non ?
6: Il est beau, mon Kiki, hein ? Ça, c'est un bon Kiki, ça.
7: Qui change de nom. Hein.
0: Il est beau, mais il est beau, votre Kiki, il est beau. On joue ensemble sur ici de Romardèche à 7h16. On joue au Drôme ou Ardèche et on va célébrer la nouvelle victoire du VRDR face à Dax. Hier, 2 petits points ou pas, on vous offre tout de suite le t-shirt et la casquette officielle des Damiers. Pour jouer au Drôme ou Ardèche, c'est très simple. Vous nous appelez tout de suite au 04 75 40 10 10 et on va vous poser une question. Et à cette question, vous pouvez répondre par Drôme ou Ardèche. Vous avez 2 chances pour remporter le cadeau.

0: Vanessa Paradis, les épines du cœur. Nous jouons ensemble tout de suite au Drôme ou Ardèche.
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0: Et bonjour Michel. Gilbert, pardon.
2: Bonjour.
0: Il y avait marqué Michel au-dessus. Pardon. Bonjour Gilbert, vous êtes à Colombier-le-Vieux.
2: C'est ça, sous un beau soleil.
0: Sous un beau soleil, vous êtes loin de votre téléphone. Vous seriez pas en haut-parleur par hasard?
2: Si.
0: Il faut l'enlever, le haut-parleur. On ne vous D'accord. le répétera jamais assez. Ne mettez pas le haut-parleur, s'il vous plaît, quand vous jouez avec nous. Sinon, on n'entend pas bien. Allô?
2: Oui.
0: Oui, vous êtes avec nous. Super, Gilbert. Gilbert, on va essayer de vous équiper pour les matchs du VRDR. Le t-shirt, la casquette officielle des Damiers à remporter tout de suite. Vous assistez aux matchs du VRDR quelquefois?
2: Eh bien, parfois, oui. Puis là, j'aurais bien aimé aller la semaine prochaine, mais bon, il n'y a plus de place.
0: Alors... Ah non, c'est plein.
2: Ouais.
0: C'est plein pour Aix vendredi prochain, absolument.
2: On assistera bien à la télé.
0: Voilà. Bon, un peu plus. Un autre match, peut-être l'année prochaine, on verra si vous avez le temps de voir un match d'ici la fin de la saison. Ça ne nous empêche pas de vous faire ce cadeau tout de suite si vous arrivez à répondre à ma question dans le Drôme ou Ardèche. Donc, 5 secondes pour me répondre. Il n'y a que 2 réponses possibles. OK?
2: Oui.
0: Vous êtes fan de sport en règle générale, Gilbert? Vous suivez les compétitions?
2: Ben oui, surtout dans l'automobile, moi. C'est...
0: Ah, dans l'automobile. Oui. Non, on va pas.
2: Mais bon, j'aime bien aussi le rugby. Voilà.
0: Non, bon, on va voir déjà en cyclisme comment vous positionnez. Paul Sexas vient d'annoncer sa participation au Tour de France et c'est chez nous que le jeune prodige du cyclisme avait gagné sa première course professionnelle. C'était en Drôme ou en Ardèche?
2: Il y aura en Ardèche.
0: Vous vous souvenez de la course?
2: Non.
0: C'était la Faune Ardèche classique, c'était le 28 février dernier, effectivement. Bravo! Félicitations, vous voilà équipé pour le match de vendredi soir et j'espère pour bien d'autres matchs à venir, Gilbert.
2: Ben, très bien, je vous remercie.
0: Mais c'est moi qui vous remercie et qui vous souhaite une belle journée. 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
0: Il est 7h22, merci beaucoup Gilbert. Jusqu'au 31 mai se déroulent en Cévennes d'Ardèche les fêtes de la randonnée. Plusieurs journées de fêtes à La Blachère, à Sanilhac, à Montpezat-sous-Bauzon ou encore Vals-les-Bains pour découvrir des territoires, leur patrimoine naturel, historique, artisanal, en marchant. Notre invité a concocté la journée du 17 mai qui aura lieu à Sanilhac, près de l'Argentière. Il est responsable de l'Office de Tourisme Val-de-Ligne. Bonjour Benoît David.
3: Bonjour.
0: Une journée entière avec vous, c'est tout gratuit. Et qu'est-ce que vous avez organisé donc pour cette journée du 17 mai?
3: Alors, nous, on a organisé en lien avec les associations locales des randonnées. Donc, il y a plusieurs randonnées qui vont partir de villages différents et qui vont se rejoindre sur Sanilhac. Donc, il y a des randonnées qui vont partir de Chassier, de l'Argentière, de Uzère, de l'Aurac. Puis, il y a aussi des randonnées en vélo, du Gravel à partir de l'Argentière et également de Montréal, par exemple.
0: Et une boucle après, au départ de Sanilhac également. Qu'est-ce qu'on peut dire de Sanilhac pour ceux qui ne connaissent pas ce village?
3: Alors, Sanilhac est connu pour la Tour de Brison, parce que c'était une ancienne tour de guet. Hein, donc, la Tour de Brison, vous avez une vue à 360 degrés. Ensuite, Sanilhac, c'est un petit village où il fait bon vivre. Hein, vous avez aussi beaucoup de randonnées qui est assez étendue. Et vous avez aussi le Tour du Tamar, qui est un GRPI qui passe sur ce territoire-là.
0: Peu d'habitants, mais beaucoup de forêts à Sanilhac.
3: Oui, voilà, beaucoup de forêts, beaucoup de nature. Voilà, et puis des habitants qui ont envie aussi de faire découvrir leur village, parce qu'on a aussi des producteurs qui seront sur place avec un petit marché. Donc, ils auront le plaisir de faire découvrir leurs produits locaux auprès des visiteurs.
0: Il y a des sorties thématiques aussi.
3: Tout à fait. Des balades commentées sur les traces d'avant les dinosaures avec Laurent Mabras. Une boucle accompagnée via la Tour de Brison avec Ardèche Randonnée. Donc la Tour de Brison sera également ouverte pour l'occasion l'après-midi. On a aussi une sortie botanique avec un habitant de Sanilhac. Et il y aura un spectacle de danse folklorique toute la journée, à partir de 11h jusqu'à 17h.
0: Et donc sur place, vous disiez le marché d'artisans et de producteurs, mais aussi des promenades à poney, un jeu de piste pour la famille. Il y a pour tous les âges en fait.
3: Tout à fait, il y a pour tous les âges. Il y aura aussi des expositions, des centres d'information et les gens. Et il y aura aussi des marchés des artisans et producteurs locaux sur place.
0: Est-ce qu'il faut réserver pour ces balades, ces randonnées, etc.
3: Alors, vous pouvez réserver, mais c'est pas obligatoire. Vous pouvez également vous venir sur place directement ou venir à un des villages de départ, hein, soit Laurac, soit Uzère, Montréal ou Chassier. Donc les horaires. Ils sont sur le programme directement, vous pouvez venir vous présenter, il n'y a pas de souci.
0: Et nous, on reprend les infos pour entrer en contact avec l'Office de Tourisme Val-de-Ligne et puis aussi retrouver tout le programme de cette fête de la rando en Cévennes d'Ardèche sur le site et l'appli d'ici de Romardèche, rubrique sortie Grand Air. Merci beaucoup d'avoir été avec nous, Benoît David.
3: Merci à vous, merci beaucoup.
0: Je reprécise tout de même les dates de ces fêtes de la rando en Cévennes d'Ardèche. Le 10 mai, donc demain, à La Blachère, le 17 mai à Sanilhac, le 23 mai à Montpezat sous Bozon et le 31 à Vals-les-Bains. Autant d'infos à retrouver sur notre page Sortie Grand Air.

0: avant sur ici Drôme Ardèche. On continue en musique, bien sûr. Il y aura Michel Berger, Lewis Capaldi et Jacques Higelin dans la prochaine demi-heure.
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0: Il est 7h29. Tiens, Julie Tescrat, petite colle, que se passe-t-il le dernier dimanche du mois de mai?
3: Si je ne me trompe pas, c'est la fête des mères.
0: Bravo, vous êtes une bonne fille.
3: Oui.
0: Ça va, bravo, félicitations.
3: Je fais attention aux dates, pour ne pas me faire taper sur les doigts.
0: Exactement. On va anticiper dans la rubrique Circuit court. Nelly Sorbier a une bonne adresse pour trouver un cadeau. Et puis dans l'info d'ici, on va parler d'un conflit entre des habitants d'un village contre une congrégation religieuse.
3: Oui, ça se passe à Saint-Pierre-de-Colombier en Sud-Ardèche. La famille missionnaire Notre-Dame avance ses pions pour son projet d'église XXL. On en parle après le 90 secondes avec vous, Valentine Lottès.
4: Une chanson à la gloire de Pétain, diffusée en pleine commémoration du 8 mai à Carpentras. Maréchal, nous voilà, entendu via les haut-parleurs de la mairie. L'erreur d'un prestataire chargé de la playlist, selon le maire Rassemblement National. Le placement en détention de l'ex-petite amie de Chloé, 14 ans, est tué mercredi dans l'Aisne sur le chemin du collège. Face aux gendarmes, l'homme de 23 ans reconnaît les coups de couteau. Vu leur différence d'âge, il est mis en examen pour viol et pour assassinat. Débarquement entre demain midi et lundi à Tenerife, des 5 Français à bord du MV Ondius. C'est la seule fenêtre météo possible selon les autorités des Canaries. 3 passagers sont morts d'un rare antivirus ces dernières semaines sur ce bateau de croisière. Ni frappe de drone, ni missile pendant 3 jours. L'Ukraine accepte un cessez-le-feu avec la Russie pour les commémorations de la victoire contre l'Allemagne nazie. Le président Zelensky promet de ne pas viser la capitale russe pendant le défilé militaire prévu à partir de 9h ce matin à Moscou. Qui monte et qui descend? La 33e journée de Ligue 1 a déjà scellé hier soir le sort de Nantes, relégué en Ligue 2 de football aux côtés de Metz. Quand ce soir Saint-Etienne, le Red Star et le Mans se disputent une place dans l'élite, la saison prochaine, les matchs commencent à 20h. Écosse-France, 4e match du 15 de France féminin de rugby dans ce tournoi destination. Le coup d'envoi cet après-midi depuis Édimbourg, c'est à 17h15 et les Bleus sont largement favorites.
3: Ça fait 7 ans maintenant que les habitants de Saint-Pierre-de-Colombier se battent contre un projet qui les révolte. Une église géante de 50 mètres de haut en plein milieu du parc naturel régional des Monts d'Ardèche. En face d'eux, la famille missionnaire Notre-Dame qui ne lâche pas. Cette semaine, une nouvelle audience s'est tenue au tribunal administratif de Lyon et les opposants au projet espèrent une étape décisive, Alexandre Berthaud.
5: Oui, déjà, il faut préciser que le chantier est toujours à l'arrêt depuis 2024 et une décision de l'ex-préfète de l'Ardèche à l'arrêt parce que ces travaux risquent de détruire une plante protégée et rare. Mais pour vraiment porter un coup dur au projet de la famille missionnaire, les opposants contestaient le permis de construire devant la cour d'appel administrative de Lyon.
6: Ce permis qui a été instruit avec des éléments qui ont faussé son instruction.
5: Martine Maurice est membre de l'association des Amis de la Bourge qui regroupe les opposants au projet d'église XXL. Pour elle, la congrégation religieuse a menti dans le permis de construire en omettant de mentionner la présence d'espèces protégées sur le site, le fait d'empiéter sur le terrain du parc naturel ou encore de déroger à la loi sur l'eau. Des oublis, mais pas des mensonges, répond la famille missionnaire Notre-Dame. Aux juges de décider, ils rendront leur décision plus tard. Mais même si on gagne, regrette Martine Maurice, la famille missionnaire n'abandonnera pas.
6: Quand on a une détermination comme la leur, je crois que ça ne se finira jamais, puisqu'ils disent avoir effectivement l'éternité devant eux, donc ça ne se finira jamais.
3: Et effectivement, Alexandre, les habitants témoignent d'un village qui se fait grignoter dans le Sud-Ardèche.
5: Oui, avant les opposants parlaient surtout de leur lutte contre l'église géante, mais maintenant, ils Ils disent que le village se fait coloniser, je cite, par les membres de la communauté religieuse. Dès qu'une maison est à vendre, ce seraient des sympathisants qui parviendraient à acheter. Et puis plus récemment, lors des élections municipales, la famille missionnaire aurait, selon les opposants, fait voter des personnes qui n'habitent pas vraiment la commune. Clémence, opposante.
7: Les personnes qui viennent voter, les religieux, ils n'habitent pas à Saint-Pierre-de-Colombier. Et nous, on est pris en otage. Comment on fait pour vivre ensemble ? Ils viennent empiéter sur notre liberté.
5: Nous avons contacté la nouvelle maire de Saint-Pierre-de-Colombier. Elle ne souhaite pas s'exprimer sur la famille missionnaire. « Je reste en dehors de tout ça », dit Magali Monnier. Sur certains documents d'événements organisés par la congrégation religieuse, son nom apparaît néanmoins, ainsi que celui de son premier adjoint.
3: Par ailleurs, les opposants ont déposé plainte au pénal pour destruction d'espèces protégées.
0: Dans le journal de 8h, Julie, on va parler d'un banquet du canon français qui a eu lieu hier soir à Montélimar.
3: Oui, plus de 900 personnes étaient présentes pour partager un repas. Après plusieurs polémiques ces dernières semaines, nous y sommes allés. Et puis dans le reste de l'actualité, le refuge de l'espoir à Pierrelatte, une nouvelle fois vandalisé. Les bénévoles qui s'occupent d'une centaine de chiens et de chats sont exténués. Du soleil aujourd'hui,
0: oui,
3: un petit peu partout,
0: un petit peu voilé aussi au fil de l'après-midi, donc ça va pas être du bleu franc, ça va être du bleu un peu pastel, on va dire, voilà, mais une belle journée dans l'ensemble, un vent de sud modéré, les maximales du jour 14 à 18 degrés à 1000 mètres d'altitude jusqu'à 24 degrés en plaine, à Mézillac en Ardèche, vous aurez 14 degrés, à Saint-Martin-de-Valamas, 19 degrés, à Entraigues, au Grand-Serre, ce sera 20, à Autry à Plaisian 21, à Joyeuse 22 et à Rochemort 23, au plus doux de la journée. Le ciel se couvre cette nuit, ensuite c'est de la pluie qui arrive au petit matin. Demain, pluies éparses au lever du jour, plus concentrées l'après-midi, elles peuvent prendre un caractère orageux ensuite, et puis les températures chutent de 5 degrés.
3: Et puis sur la route, comment ça se passe ?
0: Alors ça se passe bien, notez qu'on a deux véhicules en panne sur l'autoroute A7, un au nord de Montélimar en direction du nord, juste sur la bande d'arrêt d'urgence, et un en direction du sud au niveau de Tain-l'Hermitage. Voilà, si vous avez des inforoutes à partager, vous n'hésitez pas, le numéro c'est 04 75 40 10 10.
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0: Et c'est sur la page Facebook qu'on partage avec vous les météos et puis les belles photos que vous avez postées. Un ciel moutonneux et bleu à la fois. C'est très joli, il y en a plusieurs comme ça. Alors, il y a des fleurs, il y a des animaux, il y a des tartes aux fraises aussi. C'est la vie qui est avec vous sur ici Drôme Ardèche. On est très heureux de la partager avec vous et de partager Michel Berger.

0: Nous, on aime écouter de la musique avec vous. Il n'y a pas de honte. Michel Berger sur Ici Drôme Ardèche. Il est presque 8h moins 20, à 20 secondes près.
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0: Dans moins de 10 minutes, Benjamin Cuc, votre spécialiste automobile, nous rejoint. Il va nous parler de l'évolution des formes de voitures au fil du temps. Mais d'abord, chose promise, chose due, on vous a dit qu'on anticipait un petit peu sur la fête des mères qui arrive à la fin du mois, je vous le rappelle. C'est pas parce que je suis une maman que je dis ça, mais enfin bon, ça mange pas de pain. Avec une bonne adresse pour trouver des cadeaux. Adresse bien sûr sélectionnée par Nelly Sorbier dans sa rubrique Circuit court.
3: Circuit court aujourd'hui à La Chapelle-en-Vercors. Avec Jean-Christian Goujou. Bienvenue chez Trésorogène.
4: Orogène, mécanisme de formation de chaînes de montagne. Ça signifie également l'âge de la chaîne de montagne. Je taille les pierres. Les pierres connues et aux pierres les plus improbables. Je crée des bijoux. C'est la minéralogie qui m'a amené à la géologie. Je suis devenu donc géologue. C'est ma première formation. Et puis, progressivement, faisant régulièrement du polissage sur des plaques de roche. Petit à petit, je suis revenu à des tailles un peu plus réduites. Puis j'ai fini par me former auprès de lapidaires catalans, espagnols, il y a une quinzaine d'années. Et puis petit à petit, je me suis orienté vers cette activité. Et maintenant que j'y ai mis les pieds dedans, je n'ai plus trop envie d'arrêter.
3: Et on ne le souhaite pas non plus, pour tout dire, car les bijoux que crée Jean-Christian sont vraiment uniques et réalisés avec tout type de roches et minéraux.
4: On peut difficilement se passer du lapis-lazuli, de l'améthyste, de l'aigle marine, de la turquoise. Et en même temps, les minéraux, les pierres gemmes connues dans la joaillerie, ça c'est une chose. Mais ensuite, il y a tellement d'autres pierres et d'autres roches. Un simple galet de rivière, des fois on a des surprises incroyables. J'aime bien faire découvrir parce que moi-même j'ai cette surprise au sillage.
3: Et le sillage, ce n'est que la première étape du travail de lapidaire. C'est tout un art. Le façonnage qui permet à Jean-Christian de donner une forme aux pierres, le polissage et la transformation en bijoux, bagues, boucles d'oreilles, pendentifs. Comme il n'est pas joaillier pour les pierres précieuses, Jean-Christian fait intervenir des ateliers locaux dont c'est le métier, comme Royal Bijoux à Valence ou encore Poyema à Tournon. Mais alors ce qui est incroyable dans son atelier, en dehors de son travail minutieux et passionnant, c'est de découvrir que certaines pierres et roches locales cachent de magnifiques trésors.
4: Dans la Drôme, je ne m'empêche pas de tailler, de proposer des pièces en calcaire du Vercors, par exemple, qu'on appelle urgonien, qui constitue le plateau du Vercors et qui donne ses falaises de part et d'autre. C'est un calcaire qui est particulièrement massif et qui prend très bien le poli. Et qui s'associe très bien avec d'autres pierres. L'Ardèche réserve des surprises avec des roches avec des grenats, par exemple. L'Isère présente des minéraux intéressants, colorés, connus des cristalliers, ou moins colorés, comme le quartz.
3: D'ailleurs, à ce propos, si vous avez une jolie pierre que vous avez ramassée lors d'une rando, ou une pierre qui vous tient à cœur, héritée, fétiche, de l'enfance, eh bien Jean-Christian peut également la transformer pour vous en bijoux, voire vous apprendre à le faire vous-même. Il adore partager.
4: En géologie, en tant qu'étudiant et ensuite géologue indépendant, dans mon bureau d'études, je faisais quand même beaucoup de sillage. Et de plus en plus, je faisais du polissage. Mais c'était sur des grandes plaques, c'était sur des plaques de la taille d'une main, par exemple. Ça révélait des structures géologiques, des couleurs, des minéraux. J'allais sur des salons, mais je m'adressais à ce moment-là qu'à des amateurs avertis, des collectionneurs, voire des géologues. Mais je touchais pas, on va dire, le grand public. Les tailler, de les transformer, de transformer un bijou, des bagues anciennes où la pierre est fendue, cassée, parce que je fais des réparations maintenant. J'ai jamais autant communiqué dans les sciences de la Terre que depuis que je fais cette activité. Les questions fusent de tous les côtés et je trouve ça très intéressant.
3: Et c'est pour partager encore plus que Christian a décidé de monter une association avec 14 autres artisans à Saint-Jean-Royan. Ça s'appelle la boutique éphémère, qui ne l'est pas puisqu'elle est ouverte tous les jours, sauf les dimanches et lundis. 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Circuit court.
0: Il y a des très très belles images sur ici.fr. Merci beaucoup Nelly Sorbier. On se retrouve demain pour un autre circuit court. Lewis Capaldi et puis on file regarder la forme de nos voitures avec Benjamin Cuc. À tout de suite.

0: Wish you the best, je te souhaite le meilleur, on vous souhaite le meilleur sur Isidro Mardèche. C'était Lewis Capaldi, on vous souhaite, oui, le meilleur, une belle journée déjà ce samedi. Et le soleil arrive déjà à Upi chez Bernard, 13,3 degrés ce matin, pas de vent, des petits nuages quand même. Quelques nuages aussi à Saint-Sylvestre chez Daniel qu'on salue, pas de vent, 9 degrés, oh, c'est pas chaud. Chez Maurice, à Saillon, 10,2 degrés, ciel dégagé et sans vent, légèrement voilé, ça c'est à 10. Chez Marc, pas de vent non plus. À la chapelle sous Aubenas, pas de vent, beau soleil, 10,5. Mais tout ça, c'est très très bien. Merci pour toutes vos météos. Continuez à nous les laisser au 04 75 40 10 10. C'est Elisabeth qui vous accueille. Ou sur la page Facebook d'Isidro Mardèche.
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0: Il est 7h48. C'est l'heure de retrouver notre spécialiste de l'automobile pour ici. Il nous aide à rouler malin, c'est le nom de sa chronique hebdomadaire. Benjamin Cuc, bonjour. On va parler d'une évolution assez frappante du marché de l'automobile. Certaines carrosseries, certaines formes de carrosseries disparaissent peu à peu. Le monospace ou certaines berlines. Qu'est-ce qui s'est passé ?
2: Et oui, c'est le destin de l'automobile changé. Il y a 100 ans, on roulait en torpedo, en phaéton, voire en boulangère. Et il y a encore 10 ans, la star des familles, c'était le monospace. Renault Scénic, Espace, Citroën Picasso ou encore Opel Zafira. Ces voitures étaient extrêmement pratiques, beaucoup d'espace, des sièges modulables, une grande visibilité. Mais elles ont quasiment disparu aujourd'hui, remplacées par les SUV. Le problème, c'est que beaucoup de SUV offrent moins d'espace intérieur qu'un monospace équivalent, tout en étant souvent beaucoup plus cher, mais aussi beaucoup plus stylé. Car les nouveaux consommateurs trouvaient que le monospace, c'était un peu la voiture de leurs parents. Et les parents ont voulu ensuite la même voiture que les jeunes. Résultat, le monospace est mort et le SUV représente plus de une voiture sur deux aujourd'hui.
0: Et les berlines alors, elles subissent le même sort ?
2: Oui, les berlines classiques, c'est la coffre, dite tricore, sont en voie d'extinction. Audi vient d'ailleurs d'annoncer la fin de son A8 après près de 40 ans au catalogue. Pendant des décennies, la berline, c'était la carrosserie dominante. Peugeot 406, Renault Laguna ou encore la Ford Mondeo. Mais elles ont été progressivement abandonnées parce que les acheteurs préfèrent aujourd'hui les positions de conduite plus hautes des SUV. Résultat, plusieurs modèles ont disparu du marché européen. C'est un peu paradoxal parce que les berlines restent plus aérodynamiques, plus sobres et souvent plus agréables à conduire sur la route. En revanche, la berline à haillons du type Renault Clio, Peugeot 208 ou la BMW série 1, petite ou compacte, cette catégorie représente toujours 41% des immatriculations.
0: Mais il reste quand même une carrosserie qui résiste.
2: Oui, le break, bon an mal an, il reste à 5% des immatriculations. Le break, c'est une sorte de compromis très intelligent. Il garde la tenue de route et l'efficacité d'une berline, tout en offrant un très grand coffre et beaucoup de praticité. Mais pour combien de temps ? La pression des SUV est forte et le break découle directement des berlines classiques. Donc, ces jours sont malheureusement comptés. Bonne route.
0: Merci beaucoup Benjamin Cuc, on vous retrouve sur le site et l'appli d'Isidro Mardèche, rubrique Roulez malin. Dans un instant, c'est les 3 plus, vos 3 infos locales sympas et pratiques. On va aller notamment chiner à Montoison, ce sera après Jacques Higelin sur Isidro Mardèche. Tombé du ciel.

0: Drôme Ardèche, et voici les 3 plus vos 3 infos locales, pratiques et sympathiques. On est aujourd'hui à Montoison qui organise une vente spéciale Fête des Mères avec le Club des Aînés qui vous propose leurs créations. Couture, sac, tablier, essuie-main, trousse de toilette, manique, lingette démaquillante, etc. N'hésitez pas à y faire un petit tour. Et puis à Porte-les-Valences a lieu ce soir un concert au profit d'Étoiles Entraide. Nous sommes donc à l'espace Cristal à 20h30, chansons françaises contemporaines par les chorales Cantavio et le chœur Mistral. L'entrée est à 10h. La réservation est possible sur Hello Asso. Enfin, solidarité toujours à Desagne. Cette fois, demain matin, la randonnée Marchons pour la recherche au profit de l'association Sourire d'enfant. Ça se passe à partir de 8h à l'espace culturel. 4 parcours de marche, ravitaillement prévu et surtout un très très bon moment d'assurer si vous souhaitez aller marcher. L'Union européenne doit se montrer unie face au nouvel ordre mondial, mais on peut le faire en rigolant avec Fred Ballard qui nous rejoint dans l'humour en tube dans une poignée de secondes. L'actu locale revient dans moins de 3 minutes.
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8: Avec quel pays va-t-on faire l'Europe ? Il nous reste l'Allemagne. L'Allemagne !
9: Voilà, ça commence bien. Si déjà on commence à se moquer de l'accent de nos voisins, on n'est pas prêt de s'unir, alors qu'il suffirait d'accepter nos différences pour qu'on puisse passer nos vacances ensemble et tester cet amour qui unit les peuples européens.
8: Ces Allemands qui tous les étés nous envahissent, nous, dans le sud de la France, ils recommencent à venir nous narguer avec leur Mercedes de merde, hein. Toujours sur la troisième file de gauche. La peignade est-elle dangereuse pour les enfants? Mais non, il y a vent de terre, prends ton matelas pneumatique, tu vas découvrir l'Amérique.
9: Bon, il semblerait qu'il y a encore quelques petites résistances à l'union des peuples européens dans le sud de la France, mais peut-on faire confiance aux chevaliers du fiel qui aiment bien mettre de l'huile sur le fioul? Parce que l'Europe, c'est aussi pour les jeunes une formidable occasion de découvrir le monde.
10: Vous connaissez Erasmus? Ouais, ce programme international qui permet à des étudiants étrangers fascinés par la France de venir étudier chez nous et à des étudiants français fascinés par la fête d'aller dans des pays où la vie est moins chère pour picoler, pour niquer. Voilà. J'y suis resté 7 ans.
9: Voilà, ça c'est une expérience d'ouverture sur le monde réussie par un jeune Européen plein de vie et de tequila aussi. Mais bon, au moins Alexis Le Rossignol a trouvé sa voie grâce à l'Europe. Erasmus mène à tout, filière économique ou humoristique, en forme des cadors.
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0: On vous souhaite un bon samedi sur Ici Drôme Ardèche. Nous sommes le 9 mai 2026. Vous écoutez Ici, premier sur l'actu locale en Drôme et en Ardèche. Il est 8h. Julie Tescrat, le banquet du canon français, a posé ses valises à Montélimar ce week-end.
13: Oui, hier, 950 personnes se sont rendues au palais des congrès. Ces grands banquets sont accusés d'être un lieu d'expression et un symbole de l'extrême droite. La semaine dernière, des images de salut nazi effectué par des participants, cette fois à Caen, avait choqué. Et au milieu des polémiques, Dylan Prieur, vous avez passé la soirée au canon français de Montélimar.
14: Toute la soirée s'est faite au rythme de la chanson française, des Marseillaises aussi régulièrement entonnées. Malgré les polémiques, les participants comme Steven se défendent de venir à des événements apolitiques dans une ambiance bon enfant.
3: On est là tous pour la même chose, c'est bien manger, s'amuser, passer une bonne soirée et voilà, oublier tous les soucis du quotidien qu'on peut tous avoir.
14: Ça, c'est à l'intérieur. Dehors, la police quadrille le quartier. Une manifestation d'opposants finalement annulée était prévue. Géraud Delatour est un des cofondateurs du Canon français.
15: Le marasme politique qui entoure nos événements là depuis quelques mois est provoqué en fait par des gens assez extrémistes d'ailleurs qui souhaitent nous censurer, nous harceler et qui fantasment beaucoup sur nos événements, qui veulent absolument nous imposer en fait leur combat politique en excitant d'ailleurs leurs adversaires politiques. On ne veut pas devenir le champ de bataille ou le symbole de la lutte entre les deux extrêmes de ce pays. Bien au contraire, je pense que le fromage, la convivialité, le terroir, faire la fête ne devrait surtout pas être clivant, surtout dans une époque déjà suffisamment tendue.
14: Résultat, une couverture médiatique importante. Nous étions 8 journalistes de différents médias hier soir, mais aucun débordement n'a perturbé le cours de la soirée.
13: Et deuxième date du Canon français, ce midi à Montélimar, tous les participants doivent signer une charte de bonne conduite qui interdit toute expression ou revendication politique pendant le repas. Un pistolet de poche et de la drogue, c'est ce qu'ont trouvé les policiers sur un jeune homme de 18 ans interpellé jeudi soir à Valence. Vers minuit, une équipe de la BAC a été appelée pour une violente dispute. Un individu se trouvait dans un appartement en location avec une prostituée. L'individu qui a été interpellé, sa garde à vue a été prolongée hier.
16: Un accident a causé d'importants ralentissements hier soir sur l'autoroute A7.
13: Oui, en fin de journée, une voiture seule en cause a fait une sortie de route dans le sort nord-sud au niveau de Châteauneuf-sur-Isère. À l'intérieur, 3 jeunes femmes d'une vingtaine d'années ont été légèrement blessées. Elles ont été conduites vers les hôpitaux de Valence et de Romans. Une bretelle de la Nationale 7 fermée hier après-midi à Montélimar à cause d'un incendie. De la fumée a été aperçue au niveau de l'avenue Kennedy. Le feu a pris au sous-sol d'un hôtel désaffecté. 30 sapeurs-pompiers étaient sur place. Ils ont rapidement maîtrisé les flammes, mais ont passé plusieurs heures à noyer l'incendie qui a été déclaré éteint en fin de journée.
16: Le refuge de l'espoir à Pierrelatte, une nouvelle fois vandalisé.
13: L'association qui gère une centaine de chiens et de chats a porté plainte après avoir été cambriolée la semaine dernière. Le grillage a été coupé et les voleurs sont partis avec la débroussailleuse et de l'essence. 1000 euros environ de matériel volé. Depuis janvier, c'est la troisième fois que le refuge fait face à des actes de vandalisme. Sabrina Degrange est la secrétaire de l'association.
17: On se sent clairement en danger, enfin surtout nos animaux, parce que là, le grillage qui a été découpé, donc dans ce parc-là, heureusement, il n'y avait aucun chien, mais le grillage qui a été découpé aurait pu faire en sorte que le chien puisse sortir par ici, se retrouve sur la voie publique, cause un accident, enfin tout aurait pu être envisagé. Là, ils sont carrément rentrés vraiment dans le refuge pour rentrer dans notre local technique. Là, c'est pareil, ils auraient pu faire tout et n'importe quoi sur le refuge. Ça fait très très peur. Heureusement qu'on a quand même des salariés qui sont hyper bienveillants et qui chaque matin font le tour absolument de toutes les installations et de tous les parcs. Parce qu'en fait, tous les jours, on se pose quand même la question de est-ce qu'il va se passer autre chose finalement.
13: Et l'association envisage de rajouter des caméras de vidéosurveillance sur leur site. La maire de Romans a déposé plainte pour injure publique lors d'un défilé du 1er mai. On pouvait lire sur une pancarte MHT nique ta mère, une formule avec un double sens, mère écrit M-A-I-R-E, visant directement Marie-Hélène Thoraval. L'homme visé par la plainte était en 6e position sur la liste de la gauche populaire romanaise, soutenue par LFI aux dernières municipales. Nous avons tenté de le contacter sans succès.
16: Décidément, Valence n'en finit plus avec les succès sportifs.
13: Après le titre en hockey sur glace et la qualification du VRDR en phase finale de rugby, c'est au tour du Valence Roller Hockey d'être à la fête. Ce soir, les Aiglons jouent le premier match de la finale de National 1 à la Teste de Buch près de Bordeaux. Le principe est simple, le premier à gagner 2 matchs remporte le titre. Peter Milnarik, le président du club.
18: On est premier de la N1, on veut jouer le titre là, donc on est à fond dedans. Si on gagne les 2 matchs, on est au plus haut niveau, on est élite. On a

0: deux équipes. Ça se jouera dans la foulée le dimanche. Le VRDR conserve sa quatrième place en Pro D2. Les Damiers ont arraché la victoire hier soir à Dax, 33-31, grâce à un essai de Dylan Idrissi dans les toutes dernières minutes. C'est la sixième victoire de la saison à l'extérieur pour les hommes de Fabien Fortassin. Vendredi prochain, Valence Roman reçoit Aix-en-Provence au Stade Pompidou. En cas de victoire, les Drômois seraient assurés de jouer leur quart de finale à domicile le 21 ou le 23 mai. On en reparle plus longuement à 8h30 avec Valérie Lombardo en direct depuis Dax.
1: Et en football, il y a un derby aujourd'hui dans le championnat de Régional 1.
0: L'Olympique de Valence reçoit Rhône-Vallée à 18h ce soir au Stade Pompidou. C'est le troisième qui accueille le quatrième. De son côté, Créoust est en déplacement à Chambéry à la même heure. Et puis en basket, Saint-Vallier a perdu hier soir pour son dernier match de la saison. Les Drômois ont été battus à Angers 99-95. Ils terminent malgré tout à la première place de la poule basse de National 1. Une belle journée aujourd'hui, Héloïse.
1: Une belle journée, un petit peu voilée peut-être, mais enfin, ouais, oui, voilà. À Nyons, on a déjà un ciel laiteux, nous dit Suzon, mais il y a du soleil, 12 degrés. C'est plus nuageux sur le Royon, on espère que ça va vite se dégager. Un petit coucou à Linette qui nous a mis des fleurs de son jardin, absolument superbe en photo sur la page Facebook d'ici de Romardèche. Chez Nicole, nous sommes à Guirangrange, on a 8 degrés ce matin. Et puis, ciel mitigé, wow. Oh, vous êtes sûr? Ça a l'air pas trop mal quand même chez nous, on n'est pas loin. Et puis chez Pascal à Saint-Alban-Auriol, le soleil arrive, je pense un beau samedi un peu voilé, peut-être. Et oui, peut-être un peu voilé, 8 degrés ce matin à Saint-Alban-Auriol. Les températures de cet après-midi sous le soleil voilé, donc 14 à 18 degrés à 1000 mètres d'altitude, 19 à 24 en pleine, soit à Annonay, au Benin, Privas, Romans, 22 au plus doux de la journée, 23 pour Montélimar et Valence.
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1: Et comme un soleil, le voici sur Ici Drôme Ardèche. Daniel Balavoine pour vous faire plaisir. Avec Dieu que c'est beau, Dieu que ça sonne bien, Dieu que ça chante. Vous allez chanter bien sûr en écoutant ce titre de votre chanteur préféré peut-être. Oh, chez nous il y en a des qui aiment beaucoup, beaucoup Daniel Balavoine.

0: toute la musique que vous aimez, elle est sur ICI, Drôme Ardèche. Dans la prochaine demi-heure, on écoutera le dernier Marine, Escroc et Alan Parsons Project, Eye in the Sky.
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0: Cette semaine est sorti un magnifique roman autour du facteur cheval. On sera avec son autrice, la passionnée et passionnante Eugénie Bay. Ce sera donc toujours à la page dans une petite dizaine de minutes. Mais d'abord, on va se poser une question. Notre employeur a-t-il le droit de nous géolocaliser? Valentine Letassy répond dans une poignée de secondes. Ce sera dans Vie numérique, vie privée.
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0: Cette semaine est sorti un magnifique roman, ça je vous en parle tout à l'heure. 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
0: Il est 8h14. Êtes-vous suivi jusque sur votre lieu de travail? Ça, c'est une question quand même un petit peu angoissante. Dans Vie numérique, vie privée ce matin, on parle d'une technologie de plus en plus souvent utilisée dans le monde de l'entreprise. Valentine Letassy, c'est la géolocalisation.
4: Si un employeur a le droit d'avoir recours à cette technologie, dans votre voiture de fonction par exemple, sa mise en place doit être justifiée sans porter atteinte au droit à la vie privée du salarié. Pour savoir si c'est votre cas, c'est facile. L'installation de ce dispositif doit répondre à l'un de ces quatre objectifs. Facturer ou suivre une prestation de transport, qu'on parle de marchandises ou de voyageurs. Assurer la sécurité. Mieux organiser le travail, comme dans une société de dépannage où localiser l'équipe d'intervention la plus proche est un vrai plus, et contrôler l'utilisation du véhicule si elle est prévue dans une zone géographique spécifique, par exemple.
0: Et est-ce qu'il y a des situations où utiliser la géolocalisation, c'est interdit?
4: Un patron n'a pas le droit de l'utiliser pour contrôler si, au volant, son salarié respecte les limitations de vitesse, ni pour surveiller ses employés en permanence. L'idée, c'est de concilier les intérêts de l'entreprise avec les droits à la vie privée d'un salarié au travail. Autrement dit, si un dispositif moins intrusif est possible, il faut le privilégier, insiste la CNIL, la Commission nationale de l'informatique et des libertés, comme le suivi du temps de travail. Si une pointeuse est déjà en place dans les locaux, interdiction d'utiliser la géolocalisation. Par ailleurs, un salarié doit pouvoir la désactiver et facilement, dès qu'il est en pause, être informé aussi du suivi de ses déplacements et surtout dans quel but. Si votre employeur l'installe pour faciliter sa facturation, il n'a pas le droit de l'utiliser pour calculer votre temps de travail, par exemple, sans vous avoir prévenu.
0: La géolocalisation et ses dangers au quotidien, c'est à lire sur ici.fr, page vie numérique, vie privée. Merci Valentine, à tout à l'heure, 8h30 pour le tour de l'actu en 90 secondes. Ah, c'est Marine qui chantonne sur ICI Drôme Ardèche.

0: Omar Desch, il est 8h18, on va aller faire la météo à Cray avec vous Gaëtan, bonjour.
1: Bonjour.
0: Merci d'être avec nous de bon matin. Quel temps ce matin à Cray ?
1: Eh bien, à Cray, je ne sais pas, mais à Saillant.
0: Ah, vous êtes à Saillant, d'accord, on m'avait noté à Cray. Ok, Saillant.
1: Il n'y a pas de souci, il fait grand soleil. On est très contents parce qu'il fait un grand soleil, c'est radieux.
0: C'est super ça.
1: Eh oui.
0: Alors, parce que oui, on va parler de ce que vous avez, ce que vous organisez ce week-end. D'ailleurs, depuis hier, hein, ça a commencé hier. C'est oui. Une foire aux instruments bricolés. Vous êtes luthier vous-même, hein, c'est ça?
1: On fait de la lutherie sauvage. On est un collectif qui s'appelle Micro Contact et on organise effectivement la 3e édition de notre festival à Saillant cette année. Hier soir, c'était une soirée audiovisuelle sur le site du temple à Saillant. Ouais. Et aujourd'hui, toute la journée, sous ce soleil radieux, on sera au bord de la Drôme, sur les berges, en dessous du pont, pour la foire à l'instrument bricolé. Donc des stands, des ateliers, des expositions, des concerts. On a une conférence aussi dans le village sur les cloches et les sonnailles, tout autour de la lutherie sauvage et tout ce qu'on peut bricoler autour des instruments.
0: Mais vous pouvez nous donner un exemple d'instrument bricolé qu'on visualise ?
1: Je citerai pour un exemple connu la cigar box,
0: oui.
1: Qui est un objet qu'on peut voir assez fréquemment.
0: Oui.
1: Et après, il y a aussi le détournement d'objets du quotidien pour en fabriquer des instruments. Alors après, c'est assez infini.
0: Ouais.
1: Il y a aussi de l'électronique, il peut y avoir du numérique, il y a beaucoup de choses possibles.
0: Ok, donc on découvre un large éventail, j'ai l'impression. On vous rejoint,
1: oui.
0: C'est à prix libre, c'est-à-dire on contribue comme on peut.
1: Exactement, comme on veut.
0: Ok, et puis beaucoup de musique, j'imagine, à
1: oui,
0: partager.
1: Oui, beaucoup de musique, de sons, d'expérimentation, de rigolade,
0: ouais.
1: Énormément.
0: Et des sonalités sans doute étonnantes parfois, j'imagine.
1: Très souvent. Très souvent.
0: Ça marche. Bon, on vous rejoint aujourd'hui donc à Saillant, au bord de la Drôme. Merci beaucoup Gaëtan d'avoir été avec nous.
1: Merci à vous, je vous souhaite une excellente journée.
0: Mais vous aussi.
1: Au revoir.
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0: Il est 8h21, alors vous connaissez sans aucun doute le palais idéal du facteur cheval. Mais êtes-vous allé voir le tombeau qu'il s'est construit? Et puis que savez-vous de l'homme, de l'artiste Ferdinand Cheval? Moi j'en connaissais pas grand-chose je crois avant de le rencontrer, parce que j'ai vraiment l'impression de l'avoir rencontré dans le livre que je vous propose de découvrir aujourd'hui dans Toujours à la page. Le tombeau rêvé selon Ferdinand Cheval, de Jenny Beck, qui est édité aux ateliers HD. Eugénie Bay, c'est une spécialiste de la philosophie et de l'esthétique et elle écrit pour de nombreux artistes et puis pour des expositions d'art contemporain. Et dans ce livre, elle raconte le cheminement de Ferdinand Cheval, ce fils de paysan devenu facteur qui décida un jour de bâtir le palais que la vie ne lui avait pas offert. Un livre inspiré de l'étude des écrits même de Ferdinand Cheval, au travers desquels Eugénie Bay a découvert un homme très éloigné du mythe qui l'entoure.
4: Mais c'est absolument incroyable, c'est pas du tout personnage qu'on nous raconte. On nous parle d'un facteur quasi analphabète et en fait, c'est fou. Il a théorisé son propre travail. Pour l'époque, c'est fou. En plus, c'est ça qui est le plus incroyable, c'est que quand on se penche dessus, il écrit vraiment, c'est un auteur. C'est-à-dire qu'il a une plume très libre, mais il peut partir tout d'un coup en alexandrin. C'est incroyable. Il est très fier de ce qu'il fait et il s'affirme vraiment comme créateur. Il parle de sa condition de paysan, fils de paysan, qui a fait sortir de la terre tout cet univers. Et donc, il y a un message ultra positif. C'est vraiment de dire, si je peux le faire, tout le monde peut le faire. C'est très, très inspirant et c'est un modèle. Enfin, pour moi, il y a une philosophie derrière Cheval. Enfin, Cheval est un philosophe de l'art, quoi, en plus d'être un artiste.
0: Pourquoi parler du tombeau et non du palais ?
4: Alors déjà, personne ne parle du tombeau, ce qui est très bizarre, parce que le palais était un tombeau, n'a pas pu servir de mausolée, et c'est pour ça qu'il a fait le tombeau derrière. Et ce qui est super intéressant avec le tombeau, c'est que c'est vraiment en fait l'achèvement de son travail, c'est l'étape au-dessus du palais. Le palais, c'est extraordinaire, mais le palais, c'est comme un catalogue de ses connaissances, alors que le tombeau, c'est uniquement sa poésie à lui, ce qui émane de lui le plus profond. Globalement, c'est une œuvre qui est uniquement organique, très puissante, hyper charnelle. Tout est très rond, s'enlace, s'entrelace, c'est très vivant, ça vibre quand on regarde, c'est complètement fou. Et c'est d'une modernité incroyable. Et aussi, le tombeau, c'est l'achèvement de sa technique. quand il commence à fabriquer le palais, en fait, il reproduit l'architecture locale. Donc, il fait du pisé et il insère des galets qu'il ramasse. Et puis après, par-dessus, il rajoute des galets en décoration parce que les maisons étaient aussi comme ça, avec des galets extérieurs. Et en revanche, il a cette idée de mettre des fils de fer, de les tordre et de les recouvrir de chaux qui pétrit. Donc, en fait, c'est comme le béton armé avant l'heure. Et ça, ça vient de lui. Et le tombeau est fait uniquement comme ça. Donc, on est vraiment dans de l'art, quoi.
0: Ingénieur, artiste, penseur autodidacte, Ferdinand Cheval est aussi un communicant qui gère très vite et bien l'image de son palais, l'ouvre à la visite. C'est aussi un homme, un mari, un père qui vit, travaille en famille, un homme que la vie n'épargnera pas et qui conjurera la mort en bâtissant son propre tombeau, dit du silence et du repos sans fin. Un homme que je vous propose de rencontrer dans le tombeau rêvé selon Ferdinand Cheval, de Jenny Bay, édité aux ateliers HD dans la collection Roman d'un chef-d'œuvre, qu'Isidro Mardèche vous offre tout de suite au 04 75 40 10 10.

0: Flash, à suivre Les Innocents, Michael Jackson et Zao de Sagazan.
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0: Un très beau programme de sortie à vous proposer pour ce week-end. C'est la 6e édition du festival L'Autre Cirque. On en parle dans Par ici les sorties d'ici une dizaine de minutes. Et puis Judith Escrat dans l'info d'ici, on va parler rugby. Le VRDR s'offre une 6e victoire à l'extérieur cette saison.
3: Oui, les Damiers l'ont emporté à Dax hier soir sur le score de 33-31. Succès arraché dans la douleur grâce à un exploit personnel de Dylan Idrissi. On y revient dans un instant, juste après le 90 secondes. Avec vous, Valentine Letesse, il est 8h30.
4: Malaise à Carpentras, où la chanson « Maréchal, nous voilà » a été diffusée via les haut-parleurs de la ville hier. L'hymne de la France de Vichy, en pleine journée de commémoration du 8 mai et de la fin de la Seconde Guerre mondiale. Une erreur du prestataire, selon la mairie. L'ex-petite amie de Chloé, mise en examen pour l'assassinat de l'adolescente de 14 ans. Poignardée sur le chemin du collège, mercredi dans l'Aisne. L'homme de 23 ans est également mis en examen pour viol, vu sa différence d'âge avec la victime. Bientôt la délivrance pour les 5 Français à bord du MV Ondius. L'évacuation de ce bateau de croisière est prévue à partir de demain midi dans l'archipel des Canaries après la mort de 3 passagers d'un rare antivirus ces dernières semaines. Une première depuis 20 ans, ni char ni missile au défilé militaire de Moscou ce matin pour les célébrations de la victoire des alliés sur l'Allemagne nazie. Cérémonie sous haute tension malgré un cessez-le-feu accepté par l'Ukraine hier soir. La chute de Nantes battue 1-0 par le Racing Club de Lens hier. Les Canaries sont officiellement relégués en Ligue 2 de football, où justement Saint-Étienne, Le Mans et le Red Star se disputent ce soir la montée dans l'élite du football la saison prochaine. Le début des matchs, c'est à 20h ce soir. Grande favorite, les Françaises du rugby se déplacent à Édimbourg ce samedi pour leur 4e match dans ce tournoi féminin des 6 nations. Les Bleus affrontent l'Écosse. Le coup d'envoi, c'est à 17h15.
3: Les rugbymen du VRDR conservent leur 4e place au classement de Pro D2 grâce à leur victoire obtenue hier soir à Dax, 33-31. Bonjour Valérie Lombardo, vous êtes à Dax, vous ?
5: Bonjour Julie.
3: Vous êtes en direct donc à Dax pour ici Dromardèche et ce succès a été laborieux mais ô combien important.
5: Eh oui, parce que cette 6e victoire de la saison à l'extérieur permet aux Damiers de garder leur destin en main pour s'offrir un quart de finale à domicile le 21 ou le 23 mai prochain. Et le VRDR le doit ce succès en grande partie à son trois quarts centre, Dylan Idrissi, auteur d'un doublé hier soir, mais surtout de cet essai de la 78e minute, alors que les Dromois sont menés 31-28, un exploit personnel qu'il nous raconte.
6: Dans l'euphorie, je vois l'intervalle qui est assez grand au début et qui se referme très rapidement, mais j'avoue que je réfléchis pas trop sur le moment, donc j'essaie de m'y engouffrer. Et par chance, ça fonctionne, donc très heureux. C'est à l'image du collectif, franchement, on fait une grosse première mi-temps. 25-0, si je ne me trompe pas à un moment. En deuxième mi-temps, on a un trou d'air début de seconde période qui nous met un peu à mal. On prend des cartons, on rentre un peu dans le jeu de Dax. Donc voilà, on fait pas un bon début de deuxième période, mais après on revient bien en fin de match, on garde la tête froide et voilà, ça a payé.
5: Voilà, et vendredi prochain, devant près de 10 000 spectateurs au Stade Pompidou, c'est donc une finale pour la 4e, voire même la 3e place que les Damiers vont disputer face à Aix-en-Provence. On ne pouvait pas rêver à un plus beau scénario pour cette fin de saison, en espérant bien sûr que l'histoire se finisse bien pour les hommes de Fabien Fortassin, le manager des Damiers, qui sera l'invité de la rédaction mercredi prochain à 8h moins le quart, puisqu'il a choisi ici Dromardèche pour expliquer les raisons de son départ du VRDR à l'issue de cette saison exceptionnelle.
3: Les précisions de Valérie Lombardo en direct de Dax.
0: Dans le journal de 9h, Julie Tescrade, pour la troisième fois en quelques mois, le refuge de l'espoir est la cible d'actes malveillants.
3: Oui, située à Pierre-Latte, cette association gère une centaine de chiens et de chats. Elle vient de porter plainte après un cambriolage qui s'est passé la semaine dernière. Et puis dans le reste de l'actualité à Montélimar, le banquet du Canon français a bien eu lieu hier et plus de 900 personnes y ont participé. Une belle journée avec un peu de nuages.
0: Oui, un petit ciel voilé par endroit, mais beaucoup de luminosité hein, quand même dans l'ensemble. Un vent de sud modéré, des températures autour de 14 à 18 degrés à 1000 mètres d'altitude, jusqu'à 24 en pleine à Vassieux, vous aurez 17 aujourd'hui. À Vernoux, à Tueil, 19 degrés, à Luc-en-Diois, 21, à Nyons, à Cray, 22, à Cruas et Sarras, 23 degrés au plus doux de la journée. Demain, c'est une autre limonade, baisse des températures de 5 à 6 degrés et de la pluie, surtout dès le lever du jour, des averses ponctuelles, puis plus fréquentes l'après-midi. Lundi non plus, ça ne sera pas joli, joli. Il va encore faire pluvieux, il y aura peut-être même de l'orage, mais on remontera un petit peu en température.
3: Et puis sur la route, comment ça se passe?
0: Ça se passe bien, c'est fluide. Écoutez, vous nous appelez en cas de pépin, 04 75 40 10 10, on partage l'inforoute en direct sur ici, Drôme Ardèche. On a quelques véhicules en panne sur l'autoroute. Il y en a même pas mal, dis donc. Deux, trois véhicules en panne au nord particulièrement. On est autour de Thun et Tournon. C'est dans les deux sens, d'ailleurs. Ils sont sur la voie d'arrêt d'urgence. Donc, tout va bien. 04 75 40 10 10 pour l'inforoute.
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0: Est-ce que vous avez déjà pris quelques couleurs en ce début de mois de mai? Profitez du soleil pour vous aller. Voilà, peut-être pas début mai, on a eu des jours un petit peu compliqués, mais en avril quand même, on peut commencer à, voyez, à se aller légèrement.
3: Arroser,
0: vous rosez, vous avez la peau très claire peut-être.
3: Un peu trop claire, donc je rose. Clair.
0: Vous rosez, allez, rosez, mettez de la couleur dans votre vie. Nous on le fait avec les innocents tout de suite, sur Drôme Ardèche.

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1: Les Innocents sur Isidro Romardèche, il est 8h41.
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1: C'est l'heure de Paris. Il est sorti et nous voici à Eure, à la gare à coulisses où se déroule aujourd'hui et demain la 6e édition du festival L'Autre Cirque. Damien Bravet, vous avez un invité pour nous en parler.
4: Le directeur de la gare à coulisses qui organise tout cela est avec nous, Yannick Valin. La gare à coulisses, bon, c'est une scène, c'est plusieurs scènes même, hein, dédiées aux arts de la rue et de la piste.
5: Oui, bah, la gare à coulisses, c'est une scène conventionnée, comme on dit, art en territoire, mais art de la rue et cirque. Mm-hmm. Et c'est aussi la maison mère de la compagnie Express. Voilà, c'est un lieu où toutes les écritures, toutes les étapes du spectacle vivant sont présentes.
4: Bien sûr. Alors, L'Autre Cirque, on en parle donc, c'est sa 6e édition. Qu'est-ce qui fait l'ADN de ce festival?
5: Bah, en fait, c'est vraiment de pouvoir faire la place à des projets circassiens, mais selon des écritures très contemporaines. C'est-à-dire qu'en fait, on est à la fois dans la prouesse, mais aussi on est sur des projets qui s'intéressent à la vie de tous les jours,
4: ouais,
5: aux enjeux de nos vies, au couple, au travail, à la vie en commun. Et donc en fait on sélectionne des projets qui nous parlent de nous.
4: Alors justement, pourquoi ce nom L'Autre Cirque? Qu'est-ce qu'il y a d'autre par rapport au cirque traditionnel?
5: Alors là ça date un petit peu parce que c'est la 6e édition, c'est-à-dire ouais, que c'était une manière à la création de cette biennale, puisque c'est une biennale hein, tous les deux ans, mm-hmm, de dire qu'on s'intéressait aussi à du cirque qui n'était pas simplement lié à la prouesse technique comme c'était autrefois essentiellement des numéros. Voilà, en fait, c'est des spectacles entiers avec de la danse, de la musique, du théâtre, de la prouesse technique, mais avec un travail de fond qui fait que toutes ces disciplines créent une forme de nouveau langage, en fait. Et les spectacles présents dans cette édition nous parlent un peu de tout ce qui fait nos quotidiens, comme je le disais, à la fois la famille, le couple, la sexualité, le travail, il y en a pour tous les goûts, et aussi pour les publics familiaux et pour le jeune public.
4: Oui, vous parlez d'édito, alors, l'édito qu'on peut lire dans le flyer, hein, qui est très bien fait d'ailleurs, où on retrouve tout le programme, vous pouvez le trouver un petit peu partout, ce flyer, en Drôme-et-Ardèche, mais également sur Internet, bien sûr, sur votre site. Hein.
5: Oui. Voilà. www.gare.com, hein,
4: voilà. C'est ça, exactement. Recevoir un festival de cirque à Eure, en Biovallée, comme on dit, parce que vous êtes aussi un écocite, qu'est-ce que cela change dans l'expérience du public?
5: En fait, on est sur un territoire où c'est la Biovallée, justement, et la vallée de la Drôme plus particulièrement, c'est l'endroit où il y a le plus de circassiens en région Eure. Donc on a un public qui est très familial, on a un public qui est très spécialisé aussi. C'est pour ça qu'en fait, on a fait une programmation un peu à deux niveaux. Il y a un certain spectacle qui sont à partir d'eux, pour le samedi, fin d'après-midi, samedi soir, il y a des spectacles tout public et jeune public.
4: Vous avez remarqué des évolutions dans les arts de la piste depuis quelques années? Vous accompagnez des compagnies à la gare à coulisses?
5: Oui, on accompagne pas mal de compagnies. On accompagne chaque année une trentaine de compagnies en art de rue, on va dire, espace non dédié et en cirque.
4: Ouais.
5: Et en fait, l'évolution majeure, c'est exactement ce que je vous disais, c'est que les artistes de cirque, notamment, donc là, ils sont à la fois artistes de cirque et artistes de rue, hein, la plupart des artistes programmés sur cette édition-là. Ce sont des artistes qui prennent en main les sujets qui préoccupent en fait les habitants et les habitants des territoires. Ce ne sont plus des artistes qui sont là pour divertir en fait, ce sont des artistes qui sont là pour aussi toucher, partager, permettre de passer un moment en commun sur des sujets qui nous préoccupent.
4: Yannick Valin, merci beaucoup. Je rappelle que vous êtes le directeur de la gare à coulisses. C'est la 6e édition du festival L'Autre Cirque à Eure, les 9 et 10 mai.
1: Et oui, c'est donc aujourd'hui et demain. Courez-y, c'est un festival qui fait du bien, qui n'a lieu que tous les deux ans. Alors c'est à ne pas louper. On va donner une seconde vie à votre vélo d'appartement grâce à notre coach sportif dans une poignée de minutes. Ce sera après Michael Jackson.

0: Human Nature, c'était Michael Jackson à 8h49 sur ici, Drôme Ardèche. On jette un œil à vos météos. Météo plutôt positive hein, ce matin. Soleil, pas de vent avisant, nous dit Martine. 12 degrés. Ciel bleu à Chomérac, 9,6 degrés. Le soleil brille déjà bien sur le village, nous dit Marie-France. Chez Chantal, à Charmes-sur-l'Herbasse, c'est du bleu, 10 degrés. Et chez Jocelyne, à Aurel, ciel bleu, quelques petits nuages par endroit. Donc ça s'améliore sur le Diois. Voilà une bonne nouvelle. N'hésite pas à faire un tour sur notre page Facebook. Il y a une photo de lieu mystère qui vous attend. C'est Dan, notre fidèle auditrice, qui nous l'a fournie. N'hésitez pas à jeter un œil.
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0: Le vélo d'appartement, est-ce que vous en avez un chez vous? En tout cas, beaucoup en ont un et souvent, eh bien, on l'utilise plus au bout d'un moment. Alors comment renouveler l'intérêt de cet instrument de torture, l'utiliser autrement? Aujourd'hui, dans 2 minutes pour être en forme, Nordine Atab nous donne des idées simples pour relancer la machine.
3: Le vélo d'appartement, ce n'est pas le problème. Le vrai problème, c'est souvent la monotonie. On monte dessus, on pédale, on regarde le temps passer et souvent, on s'ennuie. Et au final, on s'arrête. Alors que la solution, elle est toute simple. Changer la manière de pédaler, pas forcément plus longtemps, mais différemment. Et pour ça, on va pédaler, mais juste à une jambe. Donc vous retirez par exemple le pied gauche de la pédale. Et là, tranquillement, avec la jambe droite, vous allez effectuer un mouvement de pédalage en pensant bien à pousser sur la pédale, mais aussi à tirer la pédale pour ramener la jambe vers le haut. Et grâce à cet exercice-là, vous allez solliciter notamment le quadriceps, mais aussi l'arrière des cuisses, les ischio-jambiers. Et vous pouvez effectuer 5 séries de 30 secondes de chaque jambe.
0: Donc l'idée, c'est de casser la routine.
3: Exactement. Le corps adore les variations. Et vous pouvez aussi jouer avec la résistance. Tiens, on va effectuer un deuxième exercice. Et pour ça, on débute tranquillement en pédalant durant 4 à 5 minutes. La résistance est légère. Et ensuite, durant 1 minute, vous allez mettre un petit peu plus de résistance et appuyer un peu plus sur les pédales. Ouf, c'est un petit peu plus dur là. Attention, pensez bien à garder les fesses en contact avec la selle. Et ensuite, durant 1 minute, on relâche un petit peu la résistance et on continue à pédaler. Et vous effectuez 10 minutes durant lesquelles vous allez alterner 1 minute rapide avec de la résistance et 1 minute à la cool. Et grâce à ça, vous allez renforcer le système cardiovasculaire, vous allez relancer la sollicitation musculaire et puis en plus, vous allez voir, vous allez transpirer. Au final, on ne change pas forcément l'outil, on change surtout la façon de l'utiliser. On varie le rythme et l'intensité. Et de ce fait, on peut même créer des séances courtes et dynamiques. Allez, à vous de jouer.
0: Mais oui, c'est ça qui est bien avec vous. C'est rapide, c'est facile à faire et ça marche. Merci Nordine Atab. On retrouve tous vos conseils, tous vos exercices sur le site et l'appli d'ici Drôme Ardèche, rubrique 2 minutes pour être en forme. Mais nous, on va prendre 1 minute pour vous proposer des sorties dans quelques instants, notamment un goûter spectacle de danse et de chant traditionnel. Ce sera dans une poignée de minutes, le temps d'écouter la merveilleuse Zao de Sagazan.

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1: La symphonie des éclairs, Zao de Sagazan, sur ici, Drôme Ardèche. Allez, on a quelques sorties à vous proposer ce week-end. La première à Bourg-de-Péage, où Luce, Ménia Dampy et Riom vous invitent à leur goûter spectacle. Le samedi, donc aujourd'hui, à 15h30, à la salle Jean Cocteau de Bourg-de-Péage. Ils ont invité à cette occasion le groupe d'enfants des Baladins des Eaux de la Roche-Posay. Donc c'est un spectacle de danse des deux régions, avec initiation à la danse qui est proposé, costumes traditionnels, musique entraînante, ambiance chaleureuse. La billetterie est à retrouver sur le site Hello Asso, sur la page Dampy et Riom. Et puis aujourd'hui aussi à Saint-Marcel-les-Valence, on change d'ambiance avec la 5e édition du festival de musique Content Content. Si vous aimez le rock garage, l'indie, le punk et l'électro, ça se passe à l'espace culturel Liberté de Saint-Marcel. C'est l'association Toudou qui est engagée pour défendre les artistes avec le mouvement notamment More Women on Stage, c'est-à-dire plus de femmes sur scène, ou encore sensibilisées à la santé mentale, qui organise ce festival, donc restauration possible sur place. Le programme, vous le retrouvez sur le site Content Content. Vous écrivez contentcontent.fr et vous retrouvez tout ça. Et puis aujourd'hui et demain également, on fête les 70 ans de la station d'Étoiles sur Rhône. Vous savez, la station essence historique, avec un rassemblement de véhicules anciens, expo, visite du musée de la station, animations diverses, buffets, buvettes, bref, il ne manque plus que vous. Et Jean-Yves Ménien qui va nous rejoindre dans quelques minutes pour répondre à toutes vos questions au jardin. 04 75 40 10 10 pour les lui poser. On va parler des vierges dans un instant, qui doivent prendre soin d'eux aujourd'hui. Plus des détails dans l'horoscope de Catherine Viguier à suivre dans une poignée de secondes. L'actu locale revient dans moins de 3 minutes.
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1: Bonjour Catherine Viguier.
11: Bonjour Héloïse.
1: Les signes se posent des questions aujourd'hui.
11: La planète Pluton nous y invite en effet. Bélier, c'est un samedi bienvenu. Il y a les amis ou une initiative qui vous réjouissent, ce qui ne vous empêche pas de vous questionner. Taureau, vous êtes perfectionniste et presque parfait et ça en énerve certains. Gémeaux, partez sur votre canapé ou en vrai, c'est important, aérez-vous le corps et l'esprit. Cancer, quelque chose vous met en joie, sans doute une réussite que vous devez à vous-même. Lion, célibataire ou à deux, tout est possible et à votre date anniversaire, vous saurez mieux ce qu'il en est. Besoin de vous ressourcer les vierges, et ce n'est pas qu'un mot, il le faut, c'est essentiel pour votre santé. Balance, on vient à vous et de plus, ce sera pour vous féliciter ou pour vous dire que vous comptez pour l'autre. Scorpion, il vous faut sentir légitime où vous êtes. D'ailleurs, au sein de votre famille, rien n'est perdu. Sagittaire, ça va mieux. Grâce à des joies provenant d'un voyage, de connaissances positives, alors profitez-en. Capricorne, vous êtes encore lié à votre trésorerie et vous avez envie de faire plaisir. Verseau, votre mission du jour, croire en vous, ne pas vous laisser avoir par des pensées sombres, non. Poisson, ça évolue dans le bon sens avec l'occasion de vous sentir mieux dans votre être du haut en bas. Et pour nous tous, on tend les bras vers le ciel.
1: Et on fête les Pacômes aujourd'hui. Félicitations à Nathalie, Edith et à Marie qui ont reconnu le lieu mystère du jour que nous avait proposé Dan, fidèle auditrice. C'était la tour du Bac à Trail de l'Aveyron.
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1: Nous sommes le samedi 9 mai 2026, vous écoutez ici, premier sur l'actu locale en Drôme et en Ardèche, il est 9h. Julie Tescrat en rugby, le VRDR arrache la victoire à Dax hier dans les dernières minutes du match.
0: De seulement 2 petits points, score final 31-33. Et c'est grâce à Dylan Idrissi avec un essai à la toute fin du match. Et ce succès, il compte beaucoup. Il permet aux Drômois de garder toutes leurs chances de jouer un quart de finale à domicile. La soirée n'a pas été simple, mais pour Fabien Fortassin, le manager de Valence Roman, le contrat est rempli.
5: Et on voulait se tester, se mesurer, voir un peu ce qu'on avait dans le ventre. Et voilà, là. La soirée n'a pas été très belle. J'ai l'impression d'avoir vu un match de national il y a quelques saisons, mais au moins il y a 4 points au bout. Et avec les résultats des concurrents, c'est la seule chose qui compte ce soir. Voilà, on sait qu'on ne dépend que de nous. On le savait de toute façon qu'avec 2 victoires, on ne dépendait que. Enfin, avec ces 2 matchs, on ne dépendait que de nous. C'est une bonne chose. Ça a été tiré par les cheveux, mais le résultat est là. Et très vite, on sera passé à autre chose et on oubliera que ça a été un match pas très beau.
0: Et au classement, le VRDR conserve sa 4e place avant la réception d'Aix-en-Provence vendredi prochain dans un stade Pompidou qui sera à guichet fermé. En football, en régional, 2 rencontres sont au programme ce soir. L'Olympique de Valence accueille Rhône-Vallée à 18h au stade Pompidou. Un derby entre le 3e et le 4e du championnat. Toujours ce soir, Créoust se déplace à Chambéry. Et en basket, Saint-Vallier s'est incliné hier soir pour son dernier match de la saison. Les Drômois ont été battus à Angers, 99-95. Ils terminent malgré tout à la première place de la poule basse de National 1.
1: Malgré les polémiques, le banquet du canon français a bien eu lieu hier à Montélimar.
0: 950 personnes ont participé à un repas festif dans le Palais des Congrès au programme cochon à la broche, gratin de ravioles et chansons françaises. Le comité des luttes montiliens avait pourtant demandé au maire d'interdire l'événement de peur d'un trouble à l'ordre public. Des débordements racistes avaient été observés le mois dernier dans un autre banquet du canon français à Caen. Sur place, tout le monde en a entendu parler, mais ça n'a pas empêché les participants d'en profiter.
12: On n'est pas là pour faire la propagande de quoi que ce soit, ni rien d'autre que ça, à part manger, boire un coup et rencontrer du monde.
13: Il ne faut pas oublier non plus qu'il faut vivre, s'amuser, et il ne faut pas s'arrêter à des images qu'on voit derrière un écran, et qui pour moi ne reflètent pas du tout la réalité.
14: Enfin, moi je suis de gauche, et ça ne me gêne pas de venir faire la fête, je vois pas le problème.
15: Il faut arrêter de tout politiser, moi je préfère vraiment profiter. Ça va, il n'y a pas de nazis, on part pas tout de suite à faire la guerre. Les Allemands qui restent où ils sont, moi je suis français, je mange français, je bois français.
16: Alors c'est sûr que c'est purement français et c'est purement avec, on mange du cochon. Tout est bon dans le cochon, on fait la danse du cochon, mais c'est la France quoi.
15: J'ai trouvé ça super et s'il y a un autre événement, je reviendrai.
0: Ce midi à Montélimar, un deuxième canon français est organisé, mais pour être de la fête, il faut signer une charte de bonne conduite. Elle interdit toute expression ou revendication politique pendant le banquet. Hier soir, un accident a provoqué de gros ralentissements sur l'A7. En fin de journée, une voiture a fait une sortie de route vers Châteauneuf-sur-Isère dans le sens nord-sud. À bord, 3 jeunes femmes d'une vingtaine d'années, légèrement blessées. Elles ont été transportées vers les hôpitaux de Valence et de Romans. Le temps de l'intervention des secours, la circulation ne se faisait que par la voie de gauche. Une bretelle de la Nationale 7 fermée hier après-midi à Montélimar à cause d'un incendie. De la fumée a été aperçue au niveau de l'avenue Kennedy. Le feu a pris au sous-sol d'un hôtel désaffecté. 35 pompiers étaient sur place. Ils ont rapidement maîtrisé les flammes, mais ils ont passé plusieurs heures à noyer l'incendie qui a été déclaré éteint en fin de journée.
1: Garde à vue prolongée pour un jeune homme de 18 ans.
0: Il a été interpellé armé dans un immeuble du centre-ville de Valence jeudi soir vers minuit. Une équipe de la BAC est appelée pour une violente dispute. L'individu se trouvait dans un appartement en location avec une prostituée. Sur lui, les forces de l'ordre ont trouvé un pistolet de poche et une petite quantité de drogue. Marie-Hélène Toraval dépose plainte pour injure publique suite à une pancarte brandie lors du défilé du 1er mai. La maire de Romans était visée par une formule insultante. Je cite « MHT nique ta mère » avec le double sens du mot « mère » écrit « M-A-I-R-E ». Selon la plainte, l'homme qui tenait la pancarte était majorité, en sixième position sur la liste de la gauche populaire romanaise, soutenue par LFI lors des dernières municipales. Nous avons tenté de le contacter sans succès.
1: C'est la troisième fois que le Refuge de l'Espoir est victime d'actes de malveillance depuis le début de l'année.
0: L'association basée à Pierrelatte gère une centaine de chiens et de chats. Leur centre a été cambriolé la semaine dernière. Le grillage a été coupé et les voleurs sont partis avec notamment la débroussailleuse et de l'essence. Vol estimé à 1000 euros. Et Adèle Chiron, les bénévoles sont très en colère.
17: Le Refuge de l'Espoir est déjà à flux tendu tous les mois. Alors ce cambriolage est un nouveau coup dur, explique Lucie, bénévole depuis 8 ans.
18: On est dégoûté. On se dit déjà, on mange les pissenlits par la racine parce que les frais vétérinaires ont un coût, même si on a un merveilleux vétérinaire qui nous suit au refuge. Les locaux sont à entretenir derrière. Les abandons, je crois qu'on a une liste d'attente d'abandon. Et quand vous dites on a ça en plus, je dirais

0: L'association n'a pas les moyens de racheter le matériel volé. Le refuge de l'espoir a besoin d'environ 35 000 euros par mois pour s'occuper des animaux et payer leurs salariés.
1: L'association a porté plainte et pour les aider, le lien de leur cagnotte est à retrouver sur ici.fr et sur l'application ici. Une journée entre soleil et un peu de nuages aujourd'hui, Loïse.
2: Un ciel voilé plutôt, si on doit être précis. Ça va être quand même très lumineux. Le vent de sud reste modéré, température bien douce. On est entre 14 et 18 à 1000 mètres d'altitude. On grimpe jusqu'à 24 en pleine, avec à Annonay, Aubenas, Privas, Romont 22 degrés aujourd'hui. Pour Montélimar et Valence, 23. C'est demain que ça se complique, avec plus de pluie, plus de nuages, de la pluie, et puis 5 degrés en moins, surtout 5-6 degrés en moins. Surtout, n'hésitez pas à vous couvrir. Ce ne sera pas du luxe, d'autant que lundi, la pluie sera à nouveau d'actualité avec une légère remontée des températures.
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2: J'espère bien que ça ne vous empêchera pas de briller aujourd'hui, demain, après-demain, briller comme le soleil. Soyez heureux. Si vous ne l'êtes pas assez, on va essayer de vous mettre du sourire dans la tête avec cette super chanson Shiny Happy People, REM.

0: Sur ici Drôme Ardèche, il est 9h11.
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0: Et oui, on cultive la bonne humeur et le jardin chaque samedi de

0: 9h à 10h avec notre jardinier Jean-Yves Ménien. Bonjour.
1: Bonjour Héloïse, bonjour à vous tous.
0: Merci de nous rejoindre. Vous êtes chef jardinier de l'abbaye de Val-Sainte, mais aussi chef jardinier d'Issidro-Mardèche. Vous répondez aux questions des auditeurs jusqu'à 10h, 04 75 40 10 10 pour poser des questions. On aura un petit cadeau pour l'un ou l'une d'entre vous par tirage. À la fin de l'heure, vous aurez le choix parmi une sélection de d'antisèches des éditions Terre Vivante. Ce sont des petits carnets à spirale dans lesquels il y a plein de trucs, de recettes. Alors il y a trois thèmes aujourd'hui. Les éco-gestes au jardin, les tisanes qui soignent et l'aromathérapie pour les petits. Vous choisirez ce qui vous intéresse. Jean-Yves Ménien, c'est l'époque où on a envie de cultiver des choses. Alors quelquefois on est un peu frustré parce qu'on n'a pas forcément beaucoup de place. On peut être notamment en appartement, n'avoir qu'un balcon, voire un rebord de fenêtre. Mais on peut y faire pousser quelques herbes aromatiques quand même.
1: Oui, alors déjà on classe les plantes herbes aromatiques, c'est vraiment ces plantes que l'on est obligé en fait de ressemer chaque année ou de replanter chaque année, parce que si on a effectivement que un petit rebord de fenêtre, il va être beaucoup plus intéressant bien souvent d'aller acheter des plants que finalement d'acheter des graines ou pour mettre un ou deux plants. C'est pas très intéressant d'acheter une graine, un paquet de graines, vous allez en utiliser qu'un tout petit peu, et les graines n'ont pas toujours des durées de vie assez longues. Par contre, évidemment, si on a un petit coin de potager un peu plus conséquent, bah on peut peut-être avoir envie de semer du persil ou de la coriandre pour avoir des quantités évidemment un petit peu plus importantes. J'ai cité déjà évidemment persil, coriandre, mais c'est évidemment le basilic, hein, c'est l'époque avec la chaleur, puis c'est aussi le retour de la chaleur qui permet d'avoir ces herbes qui vont développer leurs feuilles et tous leurs arômes. C'est aussi le cas de l'aneth par exemple, que l'on va pouvoir semer maintenant ou même le fenouil, pourquoi pas, hein, pour avoir ce petit goût anisé.
0: Donc c'est facile à faire pousser, c'est facile à conserver sur le balcon. On va quand même falloir être relativement attentif, notamment à l'eau.
1: Et oui. Samedi dernier, on avait parlé un petit peu des choix de contenants. Il est clair que pour des herbes, si le pot est très petit, il y a un effet de dessèchement extrêmement rapide. Ouais. Et là, les arrosages deviennent une vraie contrainte quand c'est une fois par jour. Très souvent, quand c'est pas deux fois par jour, si vraiment il fait très chaud. Donc c'est sûr, si on peut donner un petit peu plus de volume, bah c'est mieux. Encore une fois, pour les chanceux d'avoir un jardin en pleine terre, bah là on peut avoir des arrosages beaucoup plus espacés, à une ou deux fois par semaine, hein, parce que là, bah, les racines vont dans le sol qui garde beaucoup mieux l'eau. Donc dans les pots, c'est du terreau. Évidemment, il y a pour certaines herbes un petit peu d'ombre, ben c'est pas plus mal. Hein. Plutôt que d'être en plein soleil où il fait très très chaud, ça se déshydrate très très vite. Je pense au persil, encore une fois. Même le basilic aime bien avoir une petite mi-ombre. Hein. Évidemment, pas non plus pleine ombre, parce que le manque de soleil peut faire que la saveur de ces plantes, c'est le but recherché, hein, des herbes aromatiques, sera quand même un peu moins prononcée. C'est notamment évidemment le cas du basilic, qui quand même aime avoir du soleil, et de la chaleur, ouais, pour développer ses pleins arômes.
0: En tout cas, on peut se faire plaisir avec les plantes en cette saison. Puis ça prend pas trop de place, c'est ça qui est bien. On peut faire plein de petits pots.
1: Tout à fait.
0: Ah tiens d'ailleurs, plutôt des petits pots ou une grande jardinière?
1: D'avoir des pots individuels. Je trouve que les pots individuels, ça permet effectivement de les bouger plus facilement.
0: D'accord.
1: Se dire, tiens, je les mets un peu à l'ombre, là, qu'une jardinière, c'est beaucoup plus lourd à déplacer. Et voilà. Après, une belle jardinière de coriandre, c'est quand même sympa.
0: C'est quand même pas mal. 04 75 40 10 10, on vous attend pour poser vos questions à Jean-Yves Ménien, que ce soit sur les plantes aromatiques ou sur n'importe quelle plante. Il a la réponse, allez, 99% du temps, en tout cas, quelque chose à vous proposer, que ce soit un projet que vous avez en cours, un pépin, une maladie ou un des conseils sur les soins à apporter à vos plantes. On vous attend jusqu'à 10h sur Issidro-Mardèche.
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0: Véronique Sanson à Vancouver, sur ICI. Drôme Ardèche, il est 9h21, on est au jardin avec Jean-Yves Ménien et on est à Montréal, chez Marie-Joseph. Bonjour.
1: Bonjour.
2: Bonjour.
0: Bienvenue. Bonjour. Bienvenue à vous. Alors, on va parler d'un oiseau de paradis avec vous.
1: Oui, ben, ma fille m'avait offert ça pour nos 50 ans de mariage il y a 5 ans. Elle m'a dit que c'était un strelizia. La feuille n'est pas exactement la même que quand on voit les strelizias qui ont une feuille longue, toute fine. Moi, il a des feuilles très larges, très grandes. Il doit faire presque un mètre de long sur 30 ou 50 cm de large. Mais il ne fleurit pas. Il n'a jamais fleuri, donc je ne sais pas quoi faire.
2: Alors, il y a deux choses, trois choses que le strelizia a besoin pour fleurir. Alors, effectivement, si le vôtre a des feuilles peut-être un peu différentes, il est possible que ce soit une variété un petit peu différente, évidemment, du classique. Il faut absolument que l'hiver, il ait une période de repos. Alors, quand on dit la période de repos, c'est une plante qui ne résiste pas au gel, bien évidemment. Mais l'hiver, il faut plutôt des basses températures. Donc, idéalement, c'est entre 12 et 18 degrés. C'est ce qui convient le mieux au strelizia, l'hiver. Et très, très peu d'arrosage, en fait. C'est-à-dire qu'on lui fait subir une période comme ça, un petit peu sèche et un petit peu, on va dire, fraîche. Oui. Et puis après, quand arrive le printemps, comme maintenant, il lui faut beaucoup de lumière. Ça, c'est important. Voilà, il faut de la lumière, il faut reprendre les arrosages, il faut apporter des nutriments, c'est-à-dire que de temps en temps, dans l'eau d'arrosage, on met un petit peu d'engrais. Et puis la dernière chose, c'est que les strelizias ne fleurissent que s'ils sont très à l'étroit dans le pot. C'est-à-dire, c'est vraiment des plantes qu'il faut pas rempoter dans des grands pots. On a toujours l'impression qu'ils ont un pot qui est trop petit pour eux. Et c'est ça qui leur convient pour faire des fleurs.
1: Oui, d'accord. Mais disons qu'au début, les feuilles, si vous voulez faire renverser le pot, donc j'étais obligée de mettre un pot. Mais il n'est pas énorme, le pot non plus par rapport à la plante. Hein.
2: C'est-à-dire que pour donner une idée par rapport à la touffe de feuilles, bah vraiment, il y a 2-3 cm de plus. C'est vraiment pas plus que ça. Hein. Donc ça reste quand même. Voilà. Parce que si on lui donne un pot un peu plus grand, il ne va pas fleurir pendant quelques temps. Il va pousser, il va faire des feuilles, il va remplir le pot en fait. Et puis au bout d'un moment, quand il aura vraiment rempli le pot, alors il décidera de se mettre à faire des fleurs.
1: Ah d'accord, parce que là il atteint le plafond de la véranda. Hein.
0: Ah ouais, ouais.
2: Ah oui, alors de toute façon, c'est une grande plante.
1: La plante, de la tige du haut de la terre jusqu'en haut, ça doit faire, je ne sais pas, 2 mètres 50.
2: C'est une grande plante, c'est clair. Ouais. Et c'est problématique parce que l'hiver dehors, c'est quand même très délicat parce qu'on a quand même des températures un peu basses pour eux. On peut les sortir et c'est bien quand on peut les mettre dehors, évidemment, parce que la lumière est de meilleure qualité dehors, quand on peut les sortir pendant toute cette période de mai à septembre. Mais oui, c'est de la manipulation et c'est pas simple.
0: Voilà, Marie-Joseph. Merci de votre question et bonne journée à Montréal. On a reçu par Facebook une petite question d'Hélène. Jean-Yves, à propos d'un camélia, qui dit: que faire avec mon camélia? Il était en pleine terre et avait perdu toutes ses feuilles, mis en pot et de côté, et voilà qu'une feuille apparaît. Il n'est pas mort, que faire? Et vous avez une petite photo du pot du camélia avec la petite feuille qui pousse. Merci Hélène. Il me paraît petit ce pot pour un camélia.
2: Alors voilà tout l'exemple inverse effectivement du strelizia, c'est que le camélia, faut pas hésiter à le mettre dans un pot spacieux et avec de la terre de bruyère, hein, et de la vraie terre de bruyère, ça c'est capital. On rentre dans une période où faut mieux mettre le camélia à l'ombre maintenant, bien l'abriter des zones ventées, hein, ça n'aime pas les zones ventées. Et puis bah là il a pas beaucoup de feuilles, faut pas beaucoup l'arroser, très très peu, parce que un excès d'eau ce serait redoutable. Voilà, le laisser tranquillement refaire un peu ses feuilles. Quand il en aura un petit peu plus, j'espère, là peut-être amener un petit peu d'engrais sans exagérer pour un petit peu l'encourager à pousser. Donc voilà, c'est sûr qu'il faut le chouchouter un peu là quand c'est un petit redémarrage comme ça, mais il n'y a pas de raison que puisqu'il a décidé de faire des feuilles, que ça continue.
0: Ah bah oui, on continue, on l'encourage. Vas-y, petit camélia. Merci, voilà Hélène, pour votre réponse. 04 75 40 10 10, vous nous posez vos questions aussi. Jean-Yves Ménien vous répond jusqu'à 10h.

0: Francis Cabrel et Pascal Obispo sur Ici Drôme Ardèche.
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0: Un petit agenda du jardin avant de reprendre Jean-Yves Ménien et de répondre à vos questions. Aujourd'hui à Beaumont-les-Valence, la ferme des Volonteux fait sa fête de printemps avec au programme une vente de plants bio pour votre jardin, vos jardinets, vos balcons. Il y a aussi des animations à ne pas manquer, des tontes de moutons, marché artisanal, jam session, enfin bref, des galettes, des crêpes. Ça va très bien se passer tout ça à Beaumont-les-Valence aujourd'hui. Vous avez aussi aujourd'hui un troc vert qui a lieu jusqu'à midi à Étoile-sur-Rhône, place de la République. Et puis demain à Gros-Pierre, le château de Bournay accueille toute la journée sa traditionnelle fête des plantes et des fleurs qui réunit plus de 50 exposants. C'est aussi la foire verte artisanale demain à la Bégude de Mazin dans le parc Émile Loubet.
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0: Et Jean-Yves Ménien vous répond tout de suite au 04 75 40 10 10. Nous sommes à Mercurolles-Vaune. Bonjour Jean-Louis.
3: Bonjour, ici Drôme Ardèche. Bonjour Jean-Yves Ménien.
4: Bonjour.
3: Moi, je vous appelle parce que j'ai un problème avec mon muguet, il s'est éparpillé de partout. Donc je voulais savoir si je pouvais le déterrer et le remettre en place correctement à l'heure d'aujourd'hui.
4: Ah, alors... Non, ça va pas être le bon moment pour faire ce genre d'opération, puisque donc le muguet forcément il vient de fleurir, donc il a encore toutes ses feuilles et ses feuilles elles vont jaunir et sécher dans quelques temps, mais donc il faut attendre en fait que les feuilles jaunissent et à ce moment-là, comme le muguet se met un peu au repos l'été, vous pourrez le déplacer. Donc je pense qu'on sera largement dans un bon mois quand la chaleur sera là en fait. Et là vous pourrez sortir les rhizomes, les diviser et évidemment les mettre ailleurs en réarrosant un petit peu évidemment pour pas qu'ils soient complètement au sec.
3: D'accord. Et est-ce que je peux faire des boutures d'hortensia maintenant là?
4: Oui, pourquoi pas. Alors, on rentre dans une période où les plantes ont fait leurs feuilles, hein, donc oui, on va faire ce qu'on appelle des boutures herbacées, c'est-à-dire que vous allez aller prélever en fait des extrémités des jeunes pousses bien vertes là. C'est cette partie-là que vous allez bouturer. Vous gardez un petit peu le bourgeon de terminal. Oui. Et puis vous coupez sous une feuille, deux feuilles puisqu'elles sont opposées, hein, les feuilles d'hortensia. Et puis vous les enlevez, ces deux feuilles du bas, et cette partie-là, vous la plantez pot, terreau, humide, à l'ombre, voilà, et à surveiller. Normalement, ça racine assez bien.
3: D'accord. Je vous remercie, Monsieur Ménier. J'arrive. Et je remercie chez France Bleu Drôme Ardèche. Je vous dis une bonne journée à tout le monde.
0: Mais oui, passez une belle journée, vous également.
3: Bonne journée, vous aussi, merci beaucoup.
0: Merci Jean-Louis. 04 75 40 10 10. On vous attend pour poser votre question à Jean-Yves Ménien. Vous aussi, que ce soit pour votre potager, vos plantes d'ornement, votre verger aussi, votre balcon, votre rebord de fenêtre, vos plantes d'intérieur, venez, rejoignez-nous, on parle vert.

0: Never gonna give you up, Rick Astley sur ici, Drôme Ardèche, 9h36, on retrouve Jean-Yves Ménien pour parler jardin et Yvette à Aubenas, bonjour.
1: Bonjour messieurs, dames.
0: Alors Yvette, on va vous demander de couper votre radio derrière vous, s'il vous plaît.
1: Ça y est, c'est fait.
0: Ça y est, c'est voilà. Fait. Eh bien écoutez, Jean-Yves Ménien vous écoute.
1: Eh bien tout d'abord, je voudrais le remercier, je vous ai appelé plusieurs fois au sujet de mes rosiers. J'ai écouté ses conseils et mon jardin est très beau. J'ai beaucoup de rosiers qui sont très très beaux.
0: Super.
2: Voilà. Je suis ravie.
1: Alors la question d'aujourd'hui, j'ai acheté un rince bouteille, je l'ai mis dans un grand pot avec du terreau, je l'ai arrosé. Je l'ai mis, il est au soleil devant la façade, il est dans l'allée du jardin, dans un pot, devant la façade de la maison, mais comme il y a eu des après-midi très chaudes, il y a deux fleurs qui sont, il y en a qui sont restées bien fraîches, bien rouges, et puis il y en a qui sont un peu grenards. Peut-être qu'il a eu trop chaud au soleil.
2: Oh, alors je ne pense pas, Yvette. Alors le rince bouteille, c'est ce qu'on appelle le calice témon, qui est une plante australienne. Oui. Une plante qui aime la chaleur et qui aime le soleil. Donc c'est vraiment une plante de soleil. C'est pas du tout une plante d'ombre. Je ne pense pas que le soleil lui pose problème. Ça se cultive dans un pot, vous avez eu raison de le mettre dans un grand pot, parce que c'est quand même un arbuste qui peut prendre un peu de volume, donc faut lui donner de la place pour ses racines. Ça demande pas beaucoup d'arrosage à calice témon, donc il faut absolument pas exagérer sur l'arrosage. Même une fois par semaine, je dirais, ça suffit. Moi, surtout que, il y a des petits moments où il fait un peu bon au soleil au mois de mai, là, mais ça reste que le mois de mai. On est loin des chaleurs estivales. Oui. Ou peut-être, mais vous avez vu, le calistémon, c'est des feuilles assez coriaces, donc qui résistent très, très bien.
0: Des stocks d'eau, quoi.
2: Oui, voilà,
1: c'est pas... Le matin, en Ardèche, il fait frais, mais l'après-midi, quand il y a du soleil, ça chauffe.
2: Voilà. Oui, ça chauffe. Mais pour autant, si vous le mettez à l'ombre, vous n'aurez pas de fleurs. Donc, c'est pas. Il faut vraiment le garder au soleil.
1: Au soleil. Très bien. Et puis, j'ai un eucalyptus qui est dans un grand pot aussi, dans l'allée du jardin, devant la façade de la maison. Et est-ce qu'il faut l'arroser beaucoup ou est-ce qu'il faut le mettre à l'ombre?
2: Alors encore une plante d'Australie, hein. L'eucalyptus, c'est aussi une plante d'Australie. Alors, c'est évidemment aussi une plante de soleil. Les eucalyptus sont des arbres, hein, qui deviennent très grands. Donc, vous imaginez qu'un arbre, il pousse forcément au soleil. Il peut pas pousser à l'ombre. Donc, c'est des plantes de soleil. Les eucalyptus, en fait, ils savent résister au manque d'eau. Mais dans un pot, c'est pas tout à fait pareil, hein. C'est pas comme dans la terre. Donc, un eucalyptus en pot, ça va être... À cette saison, je reste sur un arrosage semaine. Je pense que ça suffit. Vous l'avez dit, les nuits sont fraîches. Mmh. Et puis, l'été, vous allez devoir doubler cet arrosage. Voilà. Après, ça reste un arbre. Hein, donc, sa vie dans un pot sera à terme un peu plus compliquée que le calice témon, qui, lui, est un arbuste.
0: Voilà, Yvette. On vous souhaite une belle journée à Aubenas.
1: Merci beaucoup. Et puis je cherche toujours le rosier Saint-Ifolia.
0: Saint-Ifolia, d'accord.
2: Ah, donc, venez me voir, hein, j'en ai plein, moi, des rosas Saint-Ifolia.
1: Oui, vous m'aviez proposé. Écoutez,
2: j'en cultive dans ma pupille.
1: Pour avoir peut-être une astuce pour que je vous en achète un.
0: Ça marche.
1: Je vous remercie beaucoup.
0: Merci. Très bonne journée à Aubenas. 04 75 40 10 10. On revient juste après Alain Bachung pour une nouvelle question à notre jardinier Jean-Yves Ménien.
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0: Alain Bachung sur Ici Drôme Ardèche, Gabi au Gabi.
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0: Avec Jean-Yves Ménien qui répond à vos questions, nous sommes à Saint-Gervais-sur-Roubion. Bonjour Mamie Tisane.
2: Oui, bonjour à tous les deux. Je vous appelle parce qu'on m'a offert un bougainvillier l'année dernière qui mesure entre 80 et 1 mètre, que j'ai remis dans un pot, que je n'ai pas pu rentrer cet hiver, qui est donc a passé l'hiver dehors sous un voile d'hivernage. Et je voulais savoir, là, donc il a perdu toutes ses feuilles, il n'y en a que quelques-unes qui réapparaissent au pied, et je voulais savoir s'il fallait que je taille les branches du bougainvillier ou ce qu'il fallait faire pour que ça revienne. Voilà.
3: Eh oui, effectivement, le bougainvillier, c'est un peu sensible au froid, c'est toujours un peu délicat chez nous en Drôme Ardèche. Qu'il ait perdu ses feuilles, bah, c'est normal, hein, sous l'effet du froid. Sur la Côte d'Azur, il les garde, mais ici, ça va être compliqué. Je pense qu'il faut attendre un petit peu parce que on n'a pas eu beaucoup de chaleur quand même. Et c'est vraiment une plante qui a besoin de chaleur pour vraiment, vraiment démarrer. Donc, attendez un petit peu. Et si effectivement ça ne repart que d'en bas, bah, il faudra tailler tout ce qui sera au-dessus des pousses. Parce que ça voudra dire qu'effectivement ça a séché et c'est toujours le pied qui résiste le mieux au froid. Et puis après il repartira. Peut-être qu'il faudra envisager de lui donner un pot un petit peu plus grand pour lui donner la possibilité de pousser un peu plus. Ça peut lui être utile aussi à cette saison pour bien repousser. Et puis comme ça en rempotant vous mettez du terreau dans lequel est un peu plus riche et puis un petit peu le nourrir pour qu'il repousse. La floraison elle va pas être pour tout de suite du coup.
2: Non, ça c'est pas un souci. Mais bon, est-ce que parce que les branches sont vraiment très très fines, donc je me disais est-ce que aussi donc le fait de faire monter la sève, ça lui demandait de l'effort, et que est-ce que ces tiges, je peux pas les rabattre un peu pour qu'ils se nourrissent mieux.
3: Non, ça change pas grand chose. C'est que là où c'est mort parce que ça a gelé, mais il y aura pas de repousse. Mm-hmm. Mais vous allez vite le savoir hein, quand je vous dis patienter. Dans 15 jours, on va rentrer forcément, on va changer un petit peu de temps. Là, on va passer les seins de glace. Les chaleurs vont forcément arriver un peu plus sur la fin du mois de mai. Et puis là, vous taillerez et il repoussera. Et encore une fois, moi, je pense qu'un petit rempotage lui fera pas de mal pour avoir encore plus envie de pousser.
2: J'avais vu donc en levant le voile d'hivernage que les branchages n'étaient pas morts. Donc ça je sais que même assez haut il est toujours.
3: Ouais. Et alors ça va démarrer. Et pour ça, vous avez plutôt intérêt à laisser tout repousser. Comme ça, quand même, vous aurez des fleurs plus vite que si vous retaillez en bas. Ça va refaire des nouvelles pousses et vous allez devoir attendre longtemps pour qu'ils se reforment, en fait.
0: Voilà. Bonne journée à Saint-Gervais-sur-Roubion, Mamie Tisane, puisqu'on vous appelle comme ça. C'est joli comme tout.
3: Oui, là, j'étais étonnée.
0: Oui.
3: De vos familiarités.
0: Mamie Tisane. 04 75 40 10 10. On écoute Charles Doré et une dernière question à Jean-Yves Ménien.

0: Charles Doré, famille ou pas famille, sur ici, Doro Mardèche. Nous sommes toujours au jardin avec Jean-Yves Ménien à Puy-Giron. Tiens, tout de suite, pour Marie-Laure, bonjour.
1: Bonjour.
2: Bonjour.
0: On vous écoute, Marie-Laure.
1: Bonjour. Mais du coup, on a constaté sur une santoline une invasion de chenilles ces derniers jours, des chenilles bien gloutonnes. Et assez épaisses, elles sont vertes et elles sont marron aussi, certaines. Et elles ont tout mangé.
2: Ok. oui, ben c'est la période on les appelle les chenilles défoliatrices. Alors, il y en a plein d'espèces et souvent assez spécifiques à telle ou telle plante. Oui. C'est très spectaculaire. Dans le cas d'une santoline, je ne m'inquiète pas parce que, passé l'attaque, les chenilles redeviennent papillons et vous ne les reverrez plus du tout. En tout cas, pas avant l'année prochaine, voire pas l'année prochaine, parce que c'est souvent extrêmement cyclique, ce genre d'attaque redoutable. Okay. Et puis, un coup de cisaille, et la santoline, elle va refaire toutes ses feuilles.
1: D'accord, donc on la remet au propre.
2: Ouais, exactement. C'est-à-dire, vous taillez derrière. Moi, chez vous, enfin, dans ce genre de situation, jamais je n'encouragerais, même avec des produits naturels, à venir éliminer ces chenilles, parce que finalement ça fait partie d'un cycle normal avec la vie des plantes. Voilà, elles sont venues un peu servir des jeunes feuilles de la santoline, mais derrière elles n'empêchent pas la plante de repousser. Donc tout va repartir. Il y a un petit, évidemment c'est visuellement un peu désagréable de voir ça. voilà, donc vous retaillez, même si les chenilles sont encore un peu présentes, hein, de toute façon. Et puis derrière, ça va repousser. Le cycle sera terminé. Alors ça peut arriver, okay, sur d'autres plantes, hein, pour ceux qui nous écoutent. Ça peut arriver évidemment sur d'autres plantes. C'est des fois plus embêtant quand ça arrive sur une plante évidemment potagère ou sur une plante fruitière, oui, où là ça va largement entamer des récoltes. Mais sur une plante d'ornement comme la santoline, et la capacité de la santoline à repartir, vraiment pas d'inquiétude.
0: Ok. Eh ben, c'est une bonne nouvelle, ça.
1: Ah ben oui.
0: Marie-Laure.
1: On la perd et puis on retaille après et ouais, ça va repartir de plus belle.
2: Oui, voilà. Mais, hein, la cisaille, on redonne une belle forme en boule à cette santoline et c'est une saison où ça va vite repousser. Hein.
1: Ok. Ça marche. Parfait pour les conseils.
0: Merci. Merci Marie-Laure. Bonne journée.
1: Merci,
0: à Puy-Giron.
1: À bientôt.
0: Allez, c'est l'heure de procéder à notre tirage avec les petits bouts de papier. Et je prends, et il y a marqué... Ah bah, il y a marqué santoline. Non, je vous jure, je ne l'avais pas posé sur le dessus. Hein. Non.
2: Je connais votre honnêteté.
0: Je suis d'une honnêteté, mais c'est fou.
2: Incroyable. Bon, bah, irréprochable.
0: Irréprochable. On va vous rappeler, hein, Marie-Laure, parce que vous avez gagné un petit livret anti-sèche de terre vivante. Vous choisirez parmi les éco-gestes au jardin, l'aromathérapie pour les petits et les tisanes qui soignent. Jean-Yves Ménien, un grand merci d'avoir été avec nous ce matin et d'avoir répondu aux questions des auditeurs. On se dit bon week-end, on se dit à lundi dans la matinale de Philippe Costa et à samedi prochain pour répondre aux auditeurs une nouvelle fois à partir de 9h.
2: Bien sûr, à samedi prochain, bon week-end à tous.
0: Merci et profitez bien des belles roses de l'abbaye de Val-Sainte.
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0: Merci d'être avec nous sur ICI Drôme Ardèche. Dans un instant, vous retrouvez le meilleur de Bienvenue chez vous avec Nelly Sorbier. On va parler retraite, calcul de vos indemnités, comment déclencher le paiement du montant. On sera avec un comportementaliste et éducateur canin et une gynécologue obstétrique.

0: Voilà qui fait du bien. Scatterlings of Africa, c'était Johnny Clegg et Savouka sur ICI Drôme-Ardèche.
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0: On vous souhaite un excellent samedi 9 mai. Vous écoutez ICI, premier sur l'actu locale en Drôme et en Ardèche. Le flash de 10h, Julie Tescrate.
2: Un jeune homme de 18 ans, toujours en garde à vue. Aujourd'hui, il a été interpellé armé dans un immeuble du centre-ville jeudi soir. Vers minuit, une équipe de la BAC est appelée pour une violente dispute. L'individu se trouvait dans un appartement en location avec une prostituée. Sur lui, les forces de l'ordre ont trouvé un pistolet de poche et un peu de drogue. Un accident a causé d'importants ralentissements hier soir sur l'autoroute A7. Une voiture, seule en cause, a fait une sortie de route dans le sens nord-sud au niveau de Châteauneuf-sur-Isère. À l'intérieur, trois jeunes femmes d'une vingtaine d'années ont été légèrement blessées. Elles ont été conduites vers les hôpitaux de Valence et Romans. Suite à un feu dans un hôtel désaffecté à Montélimar hier après-midi, une bretelle de la Nationale 7 a été fermée à cause des fumées. 35 sapeurs-pompiers étaient sur place. Ils ont rapidement maîtrisé les flammes, mais ont passé plusieurs heures à noyer l'incendie, qui a été déclaré éteint en fin de journée. Le refuge de l'espoir à Pierrelatte, une nouvelle fois cambriolé la semaine dernière. C'est la troisième fois depuis le début de l'année. L'association s'occupe d'une centaine de chiens et de chats. Le grillage a été coupé et les voleurs sont partis avec notamment la débroussailleuse et de l'essence. 1000 euros environ de matériel volé. Sabrina Degrange est la secrétaire de l'association.
3: On sent clairement en danger, enfin surtout nos animaux. Parce que là, le grillage qui a été découpé, donc dans ce parc-là, heureusement, il n'y avait aucun chien. Mais le grillage qui a été découpé aurait pu faire en sorte que le chien puisse sortir par ici, se retrouve sur la voie publique, cause un accident, enfin, tout aurait pu être envisagé. Là, ils sont carrément rentrés vraiment dans le refuge pour rentrer dans notre local technique. Là, c'est pareil, ils auraient pu faire tout et n'importe quoi sur le refuge. Ça fait très, très peur. Heureusement qu'on a quand même des salariés qui sont hyper bienveillants et qui, chaque matin, font le tour absolument de toutes les installations et de tous les parcs. Parce qu'en fait, tous les jours, on se pose quand même la question de est-ce qu'il va se passer autre chose.
2: Et l'association a porté plainte et envisage de rajouter des caméras de vidéosurveillance sur leur site. En rugby, direction le match contre Aix-en-Provence au Stade Pompidou vendredi prochain pour le VRDR et objectif gagner pour s'assurer de jouer le quart de finale à domicile le 21 ou le 23 mai. Les Damiers ont arraché la victoire hier soir à Dax 33-31. Le VRDR conserve donc sa quatrième place en Pro D2. En football, en Régional 1, l'Olympique de Valence reçoit Rhône-Vallée à 18h au Stade Pompidou. C'est le troisième qui accueille le quatrième. De son côté, Créoust est en déplacement à Chambéry à la même heure. Et en basket, Saint-Vallier a perdu hier soir pour son dernier match de la saison. Les Drômois ont été battus à Angers 99-95. Ils terminent malgré tout à la première place de la poule basse de National 1. Du soleil. Héloïse,
0: oui, du soleil, un ciel voilé seulement par endroit avec des températures plutôt agréables sous un vent de sud, de 14 à 18 degrés à 1000 mètres d'altitude. On est entre 19 et 24 degrés en plaine avec à Annonay, Aubenas et Privas 22 degrés cet après-midi et à Montélimar et Valence 23. Attention, on va perdre pas mal de degrés demain, à peu près 5 voire 6 degrés en moins. Bon, pas très agréable, surtout que ça va se faire sous la pluie. Un petit mot pour vous signaler aussi sur la route cet accident sur l'autoroute A7, sur la bretelle d'entrée au niveau de Bolène. Bretelle d'entrée vers le sud. N'hésitez pas à partager l'inforoute en direction en nous appelant au 04 75 40 10 10. Donc sur l'autoroute A7 au niveau de Bolène en direction du sud. Accident sur la bretelle d'entrée.
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1: Bonjour, ravi de vous retrouver comme tous les samedis matins pour partager quelques temps forts de notre émission de la semaine, du lundi au vendredi de 9h à 10h, avec nos spécialistes, nos experts de la région qui sont en direct à mes côtés. Par exemple, lundi dernier, c'est notre gynécologue obstétricien Anne-Séverine Daveny qui était à votre écoute.
2: Parfois même, on a des troubles liés à un excès d'hygiène. On ne fait pas de toilette vaginale, hein. Il y a encore des patientes qui font ça. Non, parce qu'on abîme le microbiote et ce sont des gens bactéries qui sont là pour nous défendre contre les méchantes. Donc on fait des toilettes externes uniquement avec des savons doux. Idéalement, je trouve ce qui est important, c'est les huiles lavantes, parce que la peau, on a un problème d'hydratation et on a un problème de lipidification. Et il faut qu'on ait un équilibre entre l'hydratation et la lipidification des muqueuses. Surtout pas utiliser de choses agressives. C'est une zone qui est sensible au même titre qu'un visage. Donc on utilise vraiment des produits très doux, adaptés. Et surtout, on ne fait pas de toilettes à l'intérieur. Ça, c'est vraiment le message que je veux faire passer. On a encore trop de patientes qui déséquilibrent leur flore et on se retrouve avec des mycoses à répétition, des vaginoses à répétition. Idéalement, c'est à la main. Pas de gants de toilette. Ce sont des nids à microbes.
1: Bonjour Marie-Jeanne.
3: Bonjour. Est-ce que le fait d'être ménopausée, il y a des prédispositions pour avoir certaines infections parce qu'on a moins d'hormones, etc.? Est-ce que ça peut favoriser certaines choses, malheureusement?
2: C'est une excellente question et la réponse est oui. La carence en œstrogènes au niveau local va changer le microbiote et on a une augmentation dès la périménopause et plus en ménopause des vaginoses bactériennes. Alors, je donne les noms pour celles qui ont leur fiche devant elles, Gardnerella vaginalis notamment, et une augmentation des infections urinaires. Donc, effectivement, la carence en œstrogènes au niveau local va augmenter ces problèmes de cystite et vaginose à répétition. La vaginose, ce sont des patients qui ont un inconfort, parfois aussi de mauvaises odeurs et des brûlures. Donc oui, ça, quand on fait un prélèvement vaginal, on retrouve un germe et il faut traiter.
1: Alors on traite comment aujourd'hui?
2: Les infections urinaires et bactériennes, effectivement, si c'est symptomatique, on va traiter les symptômes par des antibiotiques. Après, quand ça commence à récidiver, c'est là-dessus que je me bats, il faut essayer de changer le terrain. Un, améliorer, l'hygiène, on en a déjà parlé, pas trop en faire non plus. Ensuite, le microbiote, c'est très très important. On sait que le microbiote vaginal, c'est le même que le vésical. Donc souvent, l'un ne va pas sans l'autre. Donc la prise de probiotiques. Et ensuite, ce qui est important, c'est les œstrogènes locaux. Il y a certains médecins qui ont du mal à en prescrire. On sait qu'il n'y a quand même pas de toxicité, que ça reste au niveau local. Même les dames qui ont eu le cancer du sein, on peut en mettre. Les nouvelles recommandations. Donc c'est une crème à appliquer deux fois par semaine. Déjà pour que la muqueuse devienne plus résistante et qu'elle soit de meilleure qualité pour que les lactobacilles, qui est la bonne flore, restent en place. Et sur les infections urinaires à répétition, on a un nouveau traitement. Ce sont des instillations d'acide hyaluronique. On met au niveau de la vessie à peu près un produit qui contient de l'acide hyaluronique, environ 50 ml. Les patientes viennent à l'hôpital une fois par semaine pendant 4 semaines, puis une instillation une semaine sur deux sur un mois. On laisse le produit en place, minimum 30 minutes, idéalement 2 heures, et on refait la couche protectrice au niveau de la vessie, ce qui la rend plus résistante aux infections.
3: Moi, je n'ai pas tous ces problèmes-là. Mmh. Je viens d'apprendre quelque chose, que les probiotiques, ça sert à la fois pour l'intestin, mais aussi pour cette zone-là.
2: Une petite cure de 3 mois l'automne.

0: donne une cure de 3 mois au printemps. Des probiotiques spéciaux pour la sphère gynécologique, cela marche très bien.
1: Voilà quelques-uns des conseils échangés lundi dernier dans Bienvenue chez vous, l'invité, avec notre gynécologue obstétricien Anne-Séverine Daveny, que vous retrouvez également sur nos réseaux sociaux Facebook, Instagram et LinkedIn. Dans un instant, on parle de nos chiens avec notre comportementaliste et éducateur canin.
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1: Parmi les temps forts de la semaine, notre rencontre mardi avec notre comportementaliste et éducateur canin, Cyril Couriou, venu décrypter avec nous, avec vous, en direct, le comportement de nos chiens à chaque étape de leur vie.
2: En gros, on prend un chien à 2 mois, un chien de race moyenne. À 4 mois, il fait semblant de ne pas comprendre ce qu'on lui dit, de ne pas écouter. C'est la période du non, il refuse l'autorité, etc. Après, phase d'adolescence, on va dire que c'est entre 6 et 8 mois pour les races moyennes, voire 1 an parfois. Et là, c'est la crise d'ado, comme on a pu la vivre et comme on a pu la faire vivre à nos parents. Et enfin, vers 2 ans, 2 ans et demi, quand le chien est pleinement adulte, là, il a l'impression de tout savoir, d'avoir tout fait. Il a un catalogue d'émotions, de réactions, etc. Et il va essayer de vous imposer quelques petites choses un peu difficiles à vivre.
1: Bonjour Armel.
3: Bonjour.
1: C'est un croisé malinois qui vous amène.
3: Voilà, j'ai fait venir une comportementaliste, moi, 2 fois déjà, parce que suffit qu'on oublie quelque chose, il le détruit. Tout. L'autre jour, mon conjoint avait oublié une boîte de boulons. Il a éparpillé les boulons partout. C'était donc j'ai peur qu'il en avale ou quoi que ce soit.
1: Eh oui.
3: Pourtant, j'ai essayé avec un kong, je crois. Je mets de la viande dedans. Je lui mets des os congelés. Je balance des croquettes de partout pour que quand je pars travailler, je pense qu'il s'ennuie, mais je sais plus quoi faire.
2: Bonjour Armel. Oui, alors le kong, c'est un jouet avec 2 trous, 2 orifices dans lesquels on peut glisser des friandises, du fromage fondu, de la purée de courgettes, en fait, tout ce qu'on veut, qui va logiquement occuper le chien dans les premières minutes de l'absence. Alors, on a 2 petits soucis. Le premier, c'est que le chien, par nature, s'autorise tout ce qui n'est pas strictement interdit. C'est-à-dire que si c'est à sa disposition, s'il arrive à l'attraper, pour lui, c'est pour lui, puisqu'on peut le prendre.
1: Donc oui, ça veut dire qu'il faut tout enlever
2: dans
1: une maison ?
2: Non, il ne faut pas tout enlever, il faut lui expliquer déjà, le pas toucher est indispensable. Il ne faut pas oublier quelque chose. C'est vrai que le fait de l'oublier, la boîte de boulons est par terre, le chien il va passer là, il va voir ça, il croit que c'est un jeu. Lui il va le prendre et il va déchirer le carton et il va peut-être même mettre des boulons un peu partout. Tout ce qui sort de l'ordinaire. On n'a même pas besoin de lui dire que c'est pas bien, il le sent dans notre énervement. Le chien arrive à capter notre rythme cardiaque, il voit que le rythme cardiaque accélère, le sang devient plus acide et le visage est moins souriant. Donc lui, il capte tout de suite qu'il y a un problème et donc il va se planquer. Ouais.
1: Comment on réagit en fait ?
2: Alors s'il a dans la bouche, on peut lui expliquer que c'est pas bien puisqu'on le prend sur le fait. Par contre, après 2 minutes que l'action a été faite, le chien oublie. La mémoire est assez courte, il va oublier. Alors là, moi je pense qu'il faudrait retravailler un petit peu sur le lien qui vous unit, de reprendre un peu plus d'autorité dans l'éducation. Alors, toujours dans la bienveillance, mais montrer au chien que vous contrôlez toutes les situations.
1: Et on fait comment pour ça ?
2: Eh bien, on retravaille sur les règles, assis, couché, à ta place, pas bouger. Il dort où ce chien ? Il dort avec vous ou il dort dans le salon ?
3: Il a 2 tapis, un dans le salon, un dans la chambre.
2: Voilà, donc la chambre, il faut éviter, parce que s'il est déjà souvent avec vous, voire tout le temps... On a aussi une angoisse de séparation et un hyper-attachement qui se met en place. Et là, chaque fois que vous partez, c'est un drame pour le chien. Et après, on sait que c'est souvent les destructions dans le premier quart d'heure d'absence. Donc c'est là où il faut enrichir un peu l'environnement. Armel l'a dit, elle lui donne un jouet avec de la viande dedans. Il y a des tapis de fouille aussi, les tapis de léchage qui sont pas mal en ces moments-là. Souvent un tapis en silicone avec des petites aspérités, des petits picots. Vous étalez bien un fromage fondu par exemple. Le chien va mettre un moment à tout lécher. Du coup, il va vous oublier parce qu'il va réfléchir. Il va essayer d'imaginer comment attraper la plus grande quantité le plus vite possible. Votre chien va se focaliser sur le tapis et lécher, il va oublier votre absence par exemple.
1: Cyril Couriou, notre éducateur et comportementaliste canin, que vous retrouvez également avec d'autres conseils et de chouettes témoignages dans Bienvenue chez vous, l'invité sur ici.fr en Drôme-Ardèche. Retour de nos experts après 10h30. Il sera question cette fois de nos retraites, jeunes ou moins jeunes. Nous sommes tous concernés.
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1: La 8e édition du Festival Dessin Contemporain et Populaire se déroule du 14 au 17 mai au Vence. Cet événement est dédié aux arts graphiques, au dessin, à l'estampe, en lien avec le livre et l'illustration. Cette année, 12 artistes à découvrir sur 4 lieux. Au programme, 4 expositions en accès libre et une incroyable exposition collective, mais aussi des ateliers, un brunch céramique, une tombola, un marché de la micro-édition et un vernissage en 3 temps le jeudi 14. Les infos sur dessincontemporainetpopulaire.blogspot.com. Les Gaspards ont le plaisir de vous inviter à découvrir leur spectacle Des mots dans l'air le mercredi 13 mai à 18h pour fêter le premier anniversaire de la bibliothèque de Bourg-Saint-Andéol. Les Gaspards, c'est un duo avec des compositions originales où les voix se mêlent à l'accordéon et à la contrebasse et c'est ouvert à tous.
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0: 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C'est Bienvenue chez vous, Nelly Sorbier.
1: Et tous les jours de la semaine, nos experts se suivent mais ne se ressemblent pas. Lundi, notre gynécologue. Mardi, notre éducateur et comportementaliste canin. Et mercredi, notre experte de la retraite, de la CARSAT précisément, la Caisse d'assurance retraite et de la santé au travail, Leslie Machon.
2: Nous, on fait un calcul sur les 25 meilleures années et c'est toujours des années terminées qui rentrent en compte dans le calcul des 25. La retraite n'est pas automatique, hein, donc toujours, il faut effectivement faire la démarche de retraite. Donc, c'est important de déclencher la retraite pour toutes les caisses de retraite. Le mieux, c'est de faire la demande en ligne. Nous, on vous conseille d'aller sur l'assurance-retraite.fr, votre espace personnel. Vous avez une carte service qui est « Je demande ma retraite ». Vous remplissez votre formulaire et ce formulaire-là va faire le lien avec tous les régimes de retraite concernés et adressera ce formulaire à toutes les caisses de retraite. Donc, on remplit un seul dossier qui déclenche toutes les retraites. C'est un formulaire unique qui est envoyé à toutes les caisses.
1: Bonjour Elisabeth.
3: Bonjour. Je suis auto-entrepreneur depuis presque 2 ans. J'entends dire qu'on ne cotisait pas pour la retraite quand on est auto-entrepreneur. Il y en a qui me disent oui, voulez savoir, avoir confirmation.
2: Alors effectivement, quand on est auto-entrepreneur, micro-entrepreneur, hein, c'est la même chose. Effectivement, on cotise pour la retraite. Alors ce qu'il faut savoir, c'est que selon l'activité définie dans votre activité de micro-entreprise, il y a des abattements effectivement qui sont effectués. Selon si on est sur de l'activité commerciale, il y a par exemple un abattement de 71%. Si on est sur de la prestation de service, c'est 50%. Donc ça, c'est quand on définit son statut au tout début et qu'on définit son activité, on va être dans un cadre bien particulier parce que du coup, on a cet abattement au niveau des impôts. Nous, au niveau de la retraite, donc sur ces statuts-là, c'est vrai qu'on cotise moins. Donc on cotise, mais on cotise moins. Et ce qui fait que, malgré tout, pour la retraite, on ne cotise pas énormément non plus. Donc on va avoir, par exemple, le chiffre d'affaires que vous allez déclarer sur votre année. Eh bien, il va s'appliquer cet abattement et c'est ce revenu-là qu'on va retrouver sur le relevé de carrière. Ouais. Si c'est de l'activité commerciale, par exemple, on a réalisé 10 000 euros de vente. On applique les 71% donc, voilà, d'abattement. Et grosso modo, si on a déclaré 10 000, eh bien, sur le relevé de carrière, on aura uniquement 3 000. Donc sur la retraite, ça peut avoir de l'incidence. Donc attention, l'activité de micro-entreprise, c'est bien pour démarrer une activité et après, en fait, voilà, 1 an, 2 ans. Et après, il faut changer de statut. Dans ce cas-là, il faut se renseigner auprès des chambres consulaires, les CCI, les CMA, pour prendre un autre statut qui vous permet de, du coup, d'avoir une prévoyance qui sera plus intéressante, hein, même si vous arrive quelque chose en cas de maladie, etc. Au niveau des indemnités maladie aussi, c'est plus intéressant d'avoir un statut après défini. Ou la micro-entreprise, c'est bien aussi quand on a des doubles activités. Une activité salariée et une activité de micro-entreprise, parce qu'on cotise aussi sur son activité salariée pour la retraite. Donc voilà, c'est bien d'avoir une activité à côté qui, du coup, sécurise aussi votre nombre de trimestres, hein, puisque l'activité salariée, je le rappelle que pour valider les trimestres, c'est un salaire minimum qui est nécessaire. On est à 1800 euros, grosso modo, sur lesquels on cotise, qui permet d'avoir un trimestre. Donc après ça, on cumule tout ça sur l'année et si on a 4 fois ce montant-là, on a 4 trimestres aussi sur l'année.
1: Bonjour Patrick.
4: Bonjour madame. J'ai fait donc 1 an de formation payée par les ACEDIC et je voulais savoir si c'est compté donc pour la retraite.
2: Alors dès lors qu'on est indemnisé par Pôle emploi, en fait, on valide des trimestres. Donc on valide uniquement par contre des trimestres sur le relevé de carrière et il n'y a plus de revenus parce qu'en fait, on ne cotise pas sur l'indemnité en plus de ça qu'on perçoit de Pôle emploi. Donc voilà, pas de revenus sur le relevé de carrière. Par contre, on continue à valider des trimestres.
1: Et pour en savoir un petit peu plus, retrouvez toutes les infos et le replay de cette émission. Rendez-vous notamment sur l'appli ICI où vous retrouvez toutes nos émissions comme celle de jeudi avec notre conseiller en immobilier Andro Mardèche ou celle de vendredi consacrée au gluten. Je vous laisse là pour aujourd'hui. On se retrouve lundi à partir de 9h. D'ici là, passez un excellent week-end. Prenez soin de vous et à lundi.
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1: Circuit court aujourd'hui à La Chapelle en Vercors avec Jean-Christian Goujou. Bienvenue chez Trésor Orogène.
2: Orogène, mécanisme de formation de chaîne de montagne. Ça signifie également l'âge de la chaîne de montagne. Je taille les pierres. Les pierres connues et aux pierres les plus improbables. Je crée des bijoux. C'est la minéralogie qui m'a amené à la géologie. Je suis devenu donc géologue. C'est ma première formation. Et puis, progressivement, faisant régulièrement du polissage sur des plaques de roche, petit à petit, je suis revenu à des tailles un peu plus réduites. Puis j'ai fini par me former auprès de lapidaires catalans, espagnols, il y a une quinzaine d'années. Et puis petit à petit, je me suis orienté vers cette activité. Et maintenant que j'y ai mis les pieds dedans, j'ai plus trop envie d'arrêter.
1: Et on ne le souhaite pas non plus, pour tout dire, car les bijoux que crée Jean-Christian sont vraiment uniques et réalisés avec tout type de roches et minéraux.
2: On peut difficilement se passer du lapis-lazuli, de l'améthyste, de l'aigle marine, de la turquoise. Et en même temps, les minéraux, les pierres gemmes connues dans la joaillerie, ça c'est une chose. Mais ensuite, il y a tellement d'autres pierres et d'autres roches. Un simple galet de rivière, des fois on a des surprises incroyables. J'aime bien faire découvrir parce que moi-même j'ai cette surprise au sillage.
1: Et le sillage, ce n'est que la première étape du travail de lapidaire. C'est tout un art. Le façonnage qui permet à Jean-Christian de donner une forme aux pierres, le polissage et la transformation en bijoux, bagues, boucles d'oreilles, pendentifs. Comme il n'est pas joaillier pour les pierres précieuses, Jean-Christian fait intervenir des ateliers locaux dont c'est le métier, comme Royal Bijoux à Valence ou encore Poyema à Tournon. Mais alors ce qui est incroyable dans son atelier, en dehors de son travail minutieux et passionnant, c'est de découvrir que certaines pierres et roches locales cachent de magnifiques trésors.
2: Dans la Drôme, je ne m'empêche pas de tailler, de proposer des pièces en calcaire du Vercors, par exemple, qu'on appelle urgonien, qui constitue le plateau du Vercors et qui donne ses falaises de part et d'autre. C'est un calcaire qui est particulièrement massif et qui prend très bien le poli et qui s'associe très bien avec d'autres pierres. L'Ardèche réserve des surprises avec des roches avec des grenats, par exemple. L'Isère présente des minéraux intéressants, colorés, connus des cristalliers, ou moins colorés, comme le quartz.
1: D'ailleurs, à ce propos, si vous avez une jolie pierre que vous avez ramassée lors d'une rando, ou une pierre qui vous tient à cœur, héritée, fétiche, de l'enfance, eh bien Jean-Christian peut également la transformer pour vous en bijoux, voire vous apprendre à le faire vous-même. Il adore partager.
2: En géologie, en tant que étudiant et ensuite géologue indépendant, dans mon bureau d'études, je faisais quand même beaucoup de sillage. Et de plus en plus, je faisais du polissage. Mais c'était sur des grandes plaques, c'était sur des plaques de la taille d'une main, par exemple. Ça révélait des structures géologiques, des couleurs, des minéraux. J'allais sur des salons, mais je m'adressais à ce moment-là qu'à des amateurs avertis, des collectionneurs, voire des géologues. Mais je touchais pas, on va dire, le grand public. Les tailler, de les transformer, de transformer un bijou, des bagues anciennes où la pierre est fendue, cassée, parce que je fais des réparations maintenant. J'ai jamais autant communiqué dans les sciences de la Terre que depuis que je fais cette activité. Les questions fusent de tous les côtés et je trouve ça très intéressant.
1: Et c'est pour partager encore plus que Christian a décidé de monter une association avec 14 autres artisans à Saint-Jean-Royan. Ça s'appelle la boutique éphémère, qui ne l'est pas puisqu'elle est ouverte tous les jours, sauf les dimanches et lundis. 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
1: Mois après le suicide de Sarah, 9 ans à Sarreguemines, l'enquête du rectorat révèle des faits graves de harcèlement scolaire sur cette petite fille. De son côté, l'enquête judiciaire se poursuit, mais peu de temps après la mort de cet élève de CM2, le parquet révélait déjà des moqueries de plusieurs de ses camarades sur sa corpulence. Au Havre, l'interpellation d'un homme soupçonné d'avoir défenestré une femme d'une soixantaine d'années hier, présent dans l'appartement au moment des faits et alcoolisé, précise le parquet. Il est placé en garde à vue, soupçonné de son meurtre. Une plainte sera déposée par la mairie de Carpentras après la diffusion d'une chanson à la gloire du maréchal Pétain hier. En pleine journée de commémoration du 8 mai, des habitants ont entendu « Maréchal, nous voilà » via les haut-parleurs de la mairie. Une erreur du prestataire, explique Hervé de Lépineau. Son contrat avec la ville sera rompu, ajoute l'élu Rassemblement National. La victoire des Alliés sur l'Allemagne nazie, célébrée aujourd'hui en Russie, avec un défilé militaire ce matin face au Kremlin, plus court et moins fourni que d'habitude par crainte d'une attaque ukrainienne, affirme Moscou, et ce malgré une trêve de 3 jours acceptée hier soir par l'Ukraine. Bientôt la délivrance pour les 5 Français à bord du MV Ondius. L'évacuation de ce bateau de croisière est prévue à partir de demain midi dans l'archipel des Canaries, après la mort de 3 passagers d'un rare antivirus ces dernières semaines. Qui monte et qui descend? La 33e journée de Ligue 1 de foot a déjà scellé hier soir le sort de Nantes, relégué en Ligue 2 aux côtés de Metz. Quand ce soir, Saint-Etienne, le Red Star et Le Mans se disputent une place dans l'élite du football la saison prochaine, les matchs commencent à 20h ce soir. Grande favorite, les Françaises du rugby se déplacent à Édimbourg ce samedi pour le 4e match déjà de ce tournoi féminin destination de 15 de France. Les Bleus affrontent l'Écosse. Le coup d'envoi, c'est à 17h15 tout à l'heure.
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3: Et c'est un samedi beau et doux qui vous attend. Malgré quelques nuages élevés, la journée sera globalement lumineuse avec un petit vent de sud-sud-est modéré. Les températures maximales attendues cet après-midi, vous aurez 14 degrés sur l'Ardèche de l'Ouest, 19 à Cédron, 20 au Chélard, Miscon et Autry, 21 à Dieulfi, 22 pour Annonay, Die et l'Ardèche méridionale. Le maximum attendu, 23 degrés à Tournon, Tulette, Pierrelatte, Cré et Valence. Mais attention, ça va se dégrader la nuit prochaine avec un ciel qui va se couvrir progressivement. De faibles pluies sont attendues et ça va vous donner un dimanche nettement plus perturbé avec un ciel souvent chargé, des averses fréquentes toute la journée, risque d'orage surtout en fin d'après-midi sur les Cévennes ardéchoises, le Coiron également et la Drôme des Collines. Les températures demain seront en baisse sensible de 16 à 18 degrés en pleine, vous l'avez compris, il faut profiter de ce samedi. Et 11h02 si vous êtes sur la route, ça va plutôt bien, sauf du côté de Tournon sur le quai Marc Seguin où vous êtes plutôt nombreux actuellement là-bas. Et puis le plateau des couleurs, le trafic est parfaitement fluide. Si vous repérez quelque chose, 04 75 40 10 10, on fait la route ensemble.
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3: 1986, 40 ans qu'il a la fièvre dans le sang et la température ne remonte jamais quand un titre d'Alain Chamfort passe. Elle va même continuer à monter jusqu'à midi en jouant au 421. Excellente fin de matinée ici, en Drôme Ardèche.

0: et une seconde et faire donc ce fameux 421 pour tenter de gagner ce samedi un coffret huile et olive des huileries Richard, maison qui existe depuis très longtemps, hein, à Nyons, 1885, rendez-vous compte, ils sont à Uzès, au Mets et Montoison. Trois bouteilles de 25 centilitres de l'huile de noisette, de noix et d'olive et un bocal d'olive noire de Nyons AOP, ça c'est si vous choisissez le coffret huile, parce qu'on vous offre aussi, si vous choisissez aussi, ce coffret gourmand framboise et clémentine de Corse, c'est l'un ou l'autre. Il est élaboré en Ardèche dans l'atelier du père Marron à Roiffieux. C'est un coffret composé d'un pot de confiture de framboise récolté en Isère et un pot de pâte de fruits clémentine de Corse. Et framboise d'Isère bien sûr également. Bon, vous êtes plutôt salé, plutôt sucré, ben c'est vous qui choisissez votre cadeau en tout cas. Décennie 90-2000, c'est dans celle-ci que nous naviguerons dans quelques minutes après que vous ayez découvert ce premier extrait. Un interprète que les beaux jours inspirent de curieuses façons. Vous avez trouvé qui chante ou le titre? 04 75 40 10 10 et on joue ensemble juste après Taylor Swift sur Ici dans Mardèche.
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0: ça bouge bien, dites donc tout ça. Hoplite, c'était Taylor Swift sur ici dans Mardèche. Et il est presque 11h15, on va attaquer la première manche de ce 421 ce samedi. Bonjour Thierry. Thierry, allô Thierry.
1: Oui.
0: Oh, j'entends une petite voix derrière, c'est pas Thierry. Ça, c'est qui? C'est les petits-enfants? C'est qui?
1: Ah non, je suis tout seul.
0: Bah non. Ah, bah, je sais pas, j'ai entendu une voix derrière, moi. C'est peut-être quelqu'un d'autre. Vous êtes trois, hein, bien sûr. Mais Thierry, vous êtes le premier à arriver à l'antenne, enfin à l'antenne, et surtout à avoir découvert l'extrait, bien sûr, que je vais vous proposer tout à l'heure. Vous êtes du côté de Vernou, c'est ça?
1: C'est ça, ouais.
0: Bon, beau temps à Vernou.
1: Bon moment.
0: Ouais, bah profitez bien de ce samedi parce qu'apparemment ça va pas durer. Hein. Demain, ça risque de se dégrader un petit peu. Qu'est-ce que vous faites de beau?
1: Bah, un peu de ménage.
0: Ah bah oui, en même temps, hein, voilà, c'est ou ménage ou cuisine. Bon, on est tombé sur le ménage, voilà, très bien. Bon, parfait, ne bougez pas Thierry, vous savez que vous avez la main, mais si vous la perdez, c'est Justine qui arrive derrière. Bonjour Justine.
2: Bonjour.
0: Vous êtes où?
2: On est à Montélimar.
0: Ah, on passe de l'Ardèche.
2: C'était moi la petite voix.
0: Ah, c'était vous la petite voix derrière Thierry. D'accord, bon, très bien. Qu'est-ce que vous faites de beau à Montélimar, vous, ce matin? Ménage.
2: voilà, je prépare la manger, c'est ça.
0: Non, c'est vrai aussi.
2: Oui.
0: Ah ouais, bah, donc, ça bosse hein, le samedi matin, et donc à 11h15, là. Vous avez prévu quand même de sortir peut-être un peu cet après-midi?
2: Oui, peut-être, on va aller se balader, profiter du soleil.
0: D'accord, bah oui, parce qu'apparemment, il devrait faire beau cet après-midi. Bon, Justine, évidemment, vous croisez les doigts pour que Thierry ne trouve pas l'extrait de 2 secondes.
2: Évidemment.
0: Évidemment. Mais vous savez que Sylvie croise les doigts pour que vous ne le trouviez pas non plus. Bonjour Sylvie.
3: Bonjour.
0: Sylvie, du côté de Paternay, ça c'est un petit peu plus haut que Saint-Donat-sur-l'Erma, c'est ça?
3: C'est ça, ouais.
0: Voilà, c'est chouette là-bas, dites donc, il y a beaucoup de randonnées à faire dans le coin, non?
3: Ouais, VTT, marche, vélo, c'est assez connu pour ça.
0: Ah bah oui, c'est un beau coin quand même. Et vous en faites aussi ou vous êtes plutôt...
3: Oui.
0: Nous,
3: oui,
0: oui. Ah oui, d'accord, on reste pas enfermé à la maison, on bouge.
3: Non, c'est pas le style.
0: Très bien. Bon, Sylvie, Justine, Thierry, on réécoute cet extrait. Et Thierry, vous me dites que c'est qui, que c'est quoi?
1: Alain Souchon, sous les jupes des filles.
0: Bravo.

0: Bah oui, hein. Dès que les beaux jours arrivent, ça y est, les filles mettent des jupes et hop, dites donc les garçons. Vous êtes comme ça, Thierry ?
1: Non, pas du tout.
0: J'ai cru que vous allez me répondre. Oh, mais moi, j'attends pas le printemps, moi. Même l'hiver. Sauf que l'hiver, c'est plus compliqué, les jupes. Bon, Thierry, bravo. Justine également.
2: Hein,
0: vous êtes en jupe ou pas ?
2: Pas du tout.
0: Non, pas encore. Très bien. Sylvie en jupe ?
3: Non, pantalon.
0: Bah, très bien. Bah, les garçons, alors, n'iront pas voir sous les jupes des filles aujourd'hui. Non. Voilà. Bon, attention. On est dans les années 90-2000, donc deux décennies. Et donc, deuxième extrait pour cette décennie. Attention, ça ne dure que deux secondes. Et évidemment, je ne peux vous le faire écouter qu'une seule fois à tous les trois. Donc, tendez bien l'oreille, les amis. Ah ouais, ah oui, oui, ça c'est une intro, Thierry. Vous avez la main, ça revient dans la mémoire ?
1: Ça me dit quelque chose.
0: Ah oh bah oui, gros tube, très gros tube dans les années.
1: Ah là là, c'est...
0: Ça serait quand pour vous, dans les années 90 ou 2000 ?
1: 90.
0: Vous avez raison. Ça part bien déjà. Ce serait un chanteur ou une chanteuse français, française, anglais ?
1: Un chanteur français.
0: Ah, là par contre, vous avez moins raison, je crois.
1: Ah. Non, c'est pas ce que je pense. Non, j'ai pas d'idée là.
0: Ah, bon, ça vient pas.
1: Non.
0: Bah, vraiment, même pas un chanteur ou une chanteuse anglaise à me proposer, rien.
1: Non.
0: C'est tout ce que je peux dire. Bon, bah ça vient pas. Bon, Justine récupère donc la main. Et Justine, vous me dites, c'est...
2: Mais moi, je pense l'avoir, c'est Lenny Kravitz.
0: Vous pensez bien. It's over. Exactement le titre, Justine. Bravo, Lenny Kravitz. Thierry, maintenant, c'est revenu. Thierry
1: Non.
0: Non, toujours pas. Ah, même, vous connaissiez pas.
1: Je veux dire, c'est revenu, mais je pensais vraiment pas ça.
0: Ah, bon, voilà. Ça. Donc, pas de regret. Aucun regret.
1: Pas du tout.
0: Bon, vous restez avec nous pour aider Justine. Sylvie, vous l'aviez ?
3: Non, j'avais pas le nom de l'auteur.
0: Pas de regret non plus. Donc, non. Justine a bien répondu et ça lui va bien, finalement, cette seconde place. Bon, attention, Justine. Vous avez fait 4. Vous avez fait 2. Ça fait 42 et ça ne fait pas 421. Il faut rajouter le 1. Voilà, pour peut-être remporter les huiles olives ou le coffret de framboises et clémentines de Corse. Qu'est-ce que vous choisiriez, vous ? Vous êtes plus salé, sucré ?
2: Peut-être plus salé, je
0: sais pas. Ah oui, les huiles, on arrive vers l'été, hein, les salades, tout ça, ça serait pas mal. Bon, écoutez bien, nous sommes toujours dans les années 90-2000, et cette fois-ci, ça dure une seconde, il faut me trouver cet extrait absolument, Justine. Ah, ça c'est un rythme, oui, quand même, wow. Bon, on a bien dans l'oreille. Ça vous fait penser à qui ?
2: Vous
0: êtes toute seule ? Personne ne peut vous aider à côté ?
2: Ils n'étaient pas nés, non.
0: Ah, ils n'étaient pas...
2: Les années 90, ils n'étaient pas nés, ils ne peuvent pas trop m'aider.
0: Est-ce que ce... Oui, on va se le refaire, vous avez raison. Refaisons-nous cet extrait d'une seconde. Thierry, Sylvie, vous auriez une petite idée ?
2: Oui.
1: Moi, pas du tout.
0: Ah, Sylvie, le tiendrait, éventuellement. Justine ? Bon, même pas le titre.
2: Alors, je ne suis pas du tout sûre, mais je n'ai pas d'autres...
0: Choix ?
2: Ouais. Allez, je vais tenter le Baila Morena, mais je ne sais pas.
0: Baila Morena de... Bien sûr. Oui, Zucchero, évidemment, ouais. Bien sûr. Sylvie, vous diriez que c'est Zucchero aussi ?
3: Non.
0: Ah non, Sylvie n'est pas d'accord.
2: Peut-être que Sylvie a raison.
0: Vous savez quoi, Justine ? Je ne suis pas d'accord non plus.
2: Franchement,
0: non.
2: Je sais, sans grande conviction.
0: Ah non, mais ça m'embête parce que c'était plus français, vous voyez, dans le style. Sylvie, vous auriez dit qui ?
3: Moi, j'aurais dit Étienne Daho.
0: Oui !
2: Une grande fan d'Étienne Daho, donc je l'aurais pas
0: dit. Ah, c'est pour ça. Bon. Non, mais je pensais qu'au niveau du rythme, vous l'auriez reconnu en fait. Voilà, c'est bien le rythme daosien, si j'ose dire.
2: Ouais.
0: Oui. Étienne Daho, Saudade en 1991. Oh, on est passé tout près quand même du coffret d'huile et olive. Hein. Oh, bah, oui. C'est bête parce que entre vous et Sylvie, Ah bah vous aviez le coffret. Toutes les deux.
2: On va se le partager.
0: Ah, oui, mais c'est bon. Il va falloir instaurer une nouvelle règle.
2: On ira chez l'une, chez l'autre.
0: Voilà, c'est ça exactement. Bon, bah, les filles, je vous remercie beaucoup d'avoir joué avec nous. Thierry est déjà parti. Beaucoup. Je le salue à Vernou. Et puis je vous souhaite une belle journée à Montélimar et Baternay à toutes les deux.
2: Merci beaucoup. Bonne journée, bon week-end.
0: À bientôt. Au revoir.
2: Au revoir.
0: Tiens, justement, tout à l'heure, on parlait d'Alain Souchon qui regardait sous les jupes des filles. Et maintenant, pas de bol, il se retrouve en ultra-moderne solitude. Ah bah oui, oui, finalement, hein, à force de trop regarder, on se retrouve un petit peu tout seul, monsieur Souchon. Oui, Alain Souchon sur Issy-Droit-Bardèche, belle matinée avec nous.

0: Il avait tout compris déjà en 1988, Alain Souchon, avec l'ultra moderne Solitude, un titre qui est plus actuel que jamais, hein, tous ces réseaux sociaux, tout ça, c'est incroyable. Bon, on se retrouve dans quelques minutes pour la deuxième manche de ce 421.
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0: My Sweet Lord, c'était George Harrison sur Issy Dromardèche.
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0: Et encore une possibilité pour vous de remporter un coffret d'huile et olives des huileries Richard. De belles bouteilles de 25 centilitres. Il y en a trois, à la noisette, aux noix et aux olives, bien sûr. Et tout cela est additionné avec un bocal d'olives noires de Nyons AOP, très bonne à l'apéro. Et puis si vous êtes un petit peu plus salé, bah là c'est la confiture qui vous attend, mais pas n'importe lesquelles. Hein, de confiture des framboises et clémentines de Corse dans un coffret gourmand de l'atelier du père Marron. Et là, elles sont vraiment récoltées en Isère, hein, ces framboises. Le pot de pâte de fruits les accompagne également de clémentines de Corse et de framboises d'Isère. Bref, il y a vraiment de quoi se régaler ce matin dans le 421. On se régale également à redécouvrir des extraits de tubes qu'on a aimés. On était dans les années 90-2000 tout à l'heure. On va remonter encore un petit peu plus dans le siècle dernier, dans les années 70-80, avec cet extrait de 4 secondes. Ah oui, alors là, on a envie de danser carrément. Eh ben, danser au téléphone, 04 75 40 10 si vous avez trouvé le titre ou l'interprète de ce morceau. On jouera la deuxième manche juste après Calogero.
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0: Tout au long de ce week-end, à Saillant, la lutterie sauvage fait ses rencontres. Ateliers, stands variés, performances, expositions, conférences, concerts et foires à l'instrument bricolé. La lutterie sauvage, c'est un vaste ensemble de pratiques musicales qui consiste justement à bricoler, modifier, mais aussi inventer des instruments sans jouer avec. Pour jouer avec, attention. On joue, mais quand on les a bricolés, hein, c'est ça, voilà, évidemment. Vous l'avez compris, rendez-vous jusqu'à dimanche soir, donc, à Saillant, dans plusieurs endroits du village pour le festival Micro Contact 3e édition. Et puis le parc du Vercors vous propose de découvrir le monde fascinant des orchidées, de leur biologie à l'identification des principales espèces observables sur les contreforts des monts du Matin. Cette sortie est encadrée par une biologiste, écologue et éco-garde. Deux créneaux sont proposés de 10h à midi et de 14h à 16h. 10 personnes maximum par créneau. La réservation est donc conseillée. Rendez-vous au parking des Ducs à Rochefort-Sanson pour du covoiturage jusqu'au lieu de la sortie. Toutes les infos, vous les trouvez sur le site du Parc du Vercors.
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0: et c'est bien chanté surtout. Calogero sur Isidro Mardèche. Allez, on attaque la deuxième manche de ce 421. Il n'y a que 3 hein, vraiment jusqu'à midi. Il faut se dépêcher quand même parce qu'au moins on a des beaux coffrets à vous offrir. Des coffrets d'huiles et olives et d'un coffret gourmand de framboises et clémentines de Corse. Ça irait bien ça dans la cuisine de Sylvie, j'en suis sûr. Bonjour Sylvie.
1: Bonjour.
0: Sylvie, qu'est-ce que vous préférez vous, le salé, le sucré?
1: Le salé.
0: Je crois que vous allez me dire les deux.
1: Mais les deux,
0: ah, oui. Ah ben faut faire un choix. Le salé également. Ça marche bien le salé. Bon, je sais pas si c'est l'approche des beaux jours. Ça fait beaucoup de salades, des choses comme ça. Vous cuisinez à l'huile d'olive?
1: Oui, tout à fait.
0: C'est très bon à la santé, Sylvie. Vous avez raison. À Romans, on cuisine. Vous savez, moi, je rajoute toujours un petit peu d'huile d'olive sur les ravioles aussi.
1: Ah oui.
0: Vous faites ça,
1: fait.
0: Non?
1: Oui, et un petit peu de gruyère,
0: ah,
1: de parmesan.
0: Oh là là là, voilà, là, là, là.
1: C'est trop bon.
0: Arrêtez, j'ai envie d'en manger à midi. Bon, Sylvie, vous êtes la première à avoir découvert l'extrait qu'on vous a proposé tout à l'heure. Vous n'êtes D'accord. pas la seule, bien sûr. Juste derrière vous est arrivée Françoise. Bonjour Françoise.
2: Bonjour.
0: On cuisine l'huile d'olive également?
2: Bien sûr.
0: Voilà, on aime les ravioles également?
2: Tout à fait.
0: C'est normal, et à Chabeuil, on aime la caillette aussi, je crois.
2: C'est ça, oui.
0: Mais il me semble bien. Ouais. Des petits souvenirs comme ça de cuisine. Bon. Parfait, Françoise, ne bougez pas. En troisième position, si jamais vous ne trouvez pas également, c'est Marlène qui est là. On retourne à Romans, je crois, Marlène.
3: Tout à fait, bonjour.
0: Oh, deux romanaises ce matin, Sylvie et Marlène, avec Françoise au milieu. Et non, c'est un trio de filles qui vont se battre donc pour ces deux coffrets. Et on réécoute cet extrait de 4 secondes. Et Sylvie, vous me dites que c'est qui?
3: Les Acadiens et les Acadiennes.
0: Oui, et c'est qui?
3: Michel
0: Fugain. Bravo. Et on a presque envie de chanter et de danser surtout ensemble, tous en ligne. Vous voyez un petit peu, hein? Ça donne un petit peu envie de ça. Et vous pourrez aller danser avec lui, avec Michel Fugain d'ailleurs, puisqu'il sera en concert le 29 mai prochain à Guiran. Ouais, voilà. Bon, vous aimez bien Sylvie, Michel?
3: C'est pas mon chanteur préféré.
0: D'accord, bon très bien. En tout cas, il vous a aidé quand même à faire le 4 de 421. Donc c'est déjà pas mal. Bon, Marlène, Françoise, on aime Michel ou pas?
4: Oui, moi j'aime beaucoup.
5: Oui, bon c'est pas trop ma génération.
0: C'est vrai aussi. Bon, très bien. Bon bah écoutez, bon, les Acadiens, les Acadiennes, 4 secondes, d'accord. On part sur le 2 secondes maintenant. On est toujours dans les années 70-80. Écoutez bien toutes les trois. Il va falloir trouver qui chante. Oh, Sylvie, vous avez la main. Avez-vous une idée?
3: Pas encore, non.
0: Un titre ou un interprète ou une interprète, je ne sais pas. Est-ce qu'éventuellement, ce serait quoi? Français, anglais?
3: Je n'ai pas du tout d'idée. Je regarde mon compagnon pour voir s'il a une idée.
0: Ça serait dans les années 70, 80?
3: Je ne sais pas. Franchement, moi...
0: Ça ne vient pas.
3: Non, ça ne vient pas. Non.
0: Il va falloir passer la main alors.
3: Eh oui, c'est bien dommage, mais voilà, pour une fois, je vais
0: la radio. Oh là là.
3: Vous pouvez pas le remettre?
0: Ah non, le deuxième, on n'a pas le droit. C'est la règle. Moi, je voudrais bien. Hein. Ouais. Oulala.
3: J'aurais essayé. Mais...
0: Oui, mais alors, si je transgresse les règles, alors après, oulala, ça va pas du tout.
3: Ah oui, rien ne va plus.
0: Ah non, rien ne va plus, vous savez, je suis obligé de m'y tenir. Françoise, vous avez une idée, vous récupérez la main à Chabeuil. Qu'est-ce que vous me proposez?
5: Ma foi, on va tenter, mais moi, je dirais qu'il n'est pas français.
0: Oui. Et ce serait
5: c'est ça? Il n'est pas français?
0: Non, je crois pas. Je crois qu'il est. Je crois que quand vous me dites il n'est pas français, c'est faux en fait. Il est français.
5: Il est français?
0: Eh oui.
5: Ah mince, alors la réponse que j'avais n'est pas bonne.
0: Eh voilà, et voilà. Non mais c'est un peu particulier, vous comprendrez tout de suite pourquoi tout à l'heure. Mais vous m'auriez proposé qui?
5: J'aurais proposé Stevie Wonder. Mais...
0: Ah ben non. On n'y est pas. Non, on n'y est pas du tout. Ah bah dites donc, c'est difficile ce matin.
5: C'est difficile aussi, vous voyez.
0: Ouais, c'est compliqué. Mais je me mets à votre place. Hein. C'est pas simple du tout, je suis bien d'accord. Il va falloir céder la main à Marlène, alors du coup, Françoise. Vous n'avez personne pour vous aider à côté de vous?
5: Non.
0: Ça vient pas non plus.
5: Ça vient pas.
3: J'ai aucune idée.
0: Marlène.
3: On peut réessayer et réécouter?
0: Attendez. Oui, Marlène.
3: J'ai pas d'idée non plus.
0: Vous n'avez pas d'idée non plus?
5: On réécoute.
0: Oh là là là là là là là là. Comment ça se passe là dans
5: on réécoute.
0: Non, on peut pas.
5: Ah bah oui.
0: Non, là. Non, c'est tout perdu. Moi, j'ai pas le choix. Hein. J'ai pas le choix. Mais alors, je vais vous dire pourquoi. Vous me dites. Oui, c'est un Français. Bien sûr que c'est un Français. Mais il chante pas en français. Pas sur ce titre, en tout cas. En tout cas, pas le titre de cette chanson. Écoutez. Ça revient, c'était qui?
3: Je ne sais pas.
0: Oh bah non.
6: Écoutez, écoutez.
0: Frédéric François, ça va lui faire plaisir. Non, mais c'était Patrick Juvet.
1: Ah oui, oui.
0: Oh, Patrick en 1978, Juvet, I Love America. C'est pour ça que je vous disais, quand vous me disiez anglais, oui, c'est vrai qu'on n'est pas loin de l'anglais, enfin, l'anglais, puisqu'il chante en I Love America, mais il est français.
1: Mais c'est qui Patrick Juvet?
0: Oh, dites Patrick Juvet, énorme chanteur des années 70-80 quand même. Eh. Attendez, ben oui, il a fait des grands tubes quand même, alors America, et puis où sont les femmes? Voilà, pour le coup, je vous l'accorde, c'était en français. Oh, bah dites donc, c'est compliqué ce samedi.
1: Ah bah, vous nous avez pas gâtés.
0: J'y peux rien, en plus, c'est même pas moi qui choisis les morceaux, vous voyez. Alors là, je suis pas responsable de ça. Je veux bien prendre des responsabilités, mais pas celle-là. Donc, Françoise, Marlène, Sylvie, au revoir les olives, au revoir le coffret gourmand. J'espère quand même que je vais pouvoir en offrir un avant midi.
1: Bon week-end.
0: Je vous embrasse, merci d'avoir joué, on a passé un bon moment quand même ensemble. Voilà.
1: Au revoir.
0: Je vous souhaite un bon week-end à toutes les trois. Au revoir.

0: Charlotte Cardin sur Ici Dromardèche.
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0: Ah, j'ai pas envie de dire une troisième fois, tant pis pour vous, hein. Ah non, non, non, non, non. Moi, j'ai envie de dire tant mieux pour vous que vous gagnez ce coffret d'huile d'olive des huileries Richard Agnons ou le coffret gourmand Ardéchois de Roiffieux de l'atelier du Père Marron. Franchement, j'ai envie de vous faire plaisir avant midi. Allez, troisième manche de ce 421. Nous étions dans les années 70-80 dans la précédente. On avance un petit peu. 80-90. Écoutez bien. Et là, je sens un petit décollage, vous voyez ? Je sens que vous l'avez, là. Ouais. Le titre, ou peut-être même le nom des interprètes. Je dis D. Voilà, je ne peux pas vous aider plus. 04 75 40 10 10. N'hésitez pas à appeler tout de suite pour vous qualifier pour la troisième manche.
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0: Ici Drôme Ardèche avec Nick Kershaw, Wouldn't It Be Good.
1: Ah si, si, si, ça va être good. Ah si, ah si, si, la troisième manche, j'en suis sûr, ça va être good. Vous allez les gagner, ces huiles et olives ou ce coffret gourmand de framboises et clémentines corse, j'en suis sûr. Bonjour Guylaine.
2: Bonjour.
1: On en a envie quand même
2: de... Oh bah écoutez, on va essayer, hein. Oui, on en a envie, mais on va essayer.
1: Eh ben moi j'ai surtout envie de vous les offrir, parce que quand même, deux manches et pas de gagnant ou de gagnante, là franchement j'aimerais bien. Bon Guylaine, ça va, ça part bien déjà pour vous, puisque vous êtes première au standard, donc à avoir trouvé l'extrait de 4 secondes. Vous êtes du côté de Bourg-les-Valence, c'est ça?
2: Bourg-les-Valence, oui,
1: voilà.
2: C'est ça.
1: Tout va bien chez vous? Vous faites quoi? Vous faites la cuisine là, cette heure-ci?
2: On mange même, parce qu'après on va partir faire du tandem.
1: Ah bah oui, donc il faut pas... Mais mangez pas trop non plus, hein, parce qu'il faut faire du sport après.
2: C'est vrai.
1: Voilà, voilà. Ah oui, donc vous mangez assez tôt. Très bien. Bon, le jeu, c'est 5 minutes, hein, donc vous aurez le temps de manger. Guylaine, si jamais vous ne trouvez pas l'extrait de 2 secondes, Christine reprend la main. Bonjour Christine.
3: Bonjour Damien.
1: Du côté de Réauville, un petit peu plus bas que Montélimar. Oh là là, alors là-bas, c'est déjà la Provence. Hein.
3: Ah
1: bah
3: c'est magnifique.
1: Ah bah oui, on entend les cigales.
3: Oui.
1: Déjà, vous les entendez ou pas? Non, quand même.
3: Non,
1: il ne fait pas assez chaud. Hein. Ouais, non. Ouais, bien sûr. Non, bon, non. Très bien. Et à Réauville, vous faites quoi? Vous sortez aussi? Vous profitez bien?
3: Ah oui, quand il fait beau comme ça, c'est dommage de rester enfermé.
1: Oh, j'adore votre petit accent, Christine. Oh, il est magnifique. Magnifique. Ne, surtout, ne le perdez pas. Enfin, maintenant, vous ne l'avez plus perdre. Hein, mais...
3: Non, je ne pense pas.
1: Surtout, gardez-le bien, c'est magnifique. C'est du soleil dans la radio. Merci beaucoup.
3: Bon.
1: Christine, vous ne bougez pas. Parce que si vous non plus, vous ne trouvez pas l'extrait de 2 secondes, c'est Frédéric qui récupère la main. Bonjour Frédéric.
4: Bonjour.
1: Oh Frédéric,
2: chérie, si jamais tu trouves.
1: Oui chérie, tu me le dis si tu trouves. Oui d'accord, d'accord. J'adore. Tout passe, attention, faites attention, faites attention. Frédéric, vous êtes plus près de nous, vous apportez les balances.
4: Oui, il n'y a pas les cigales. Hein.
1: Bah, il n'y a pas les cigales, non pas encore. Mais ça arrive, l'été, on les entend, on peut les entendre aussi. Hein. Qu'est-ce que vous faites de beau ce matin?
4: Je suis en train de préparer à manger, du coup, ouais.
1: Également, très bien. Bon, écoutez bien tous les trois cet extrait de 4 secondes. Enfin, on le réécoute, hein, parce qu'on vous l'a diffusé tout à l'heure pour que vous trouviez, bien sûr. Et quand je vous disais qu'on décolle avec cet extrait, Guylaine, vous me dites que c'est...
2: Les avions.
1: Oui. La nuit était très sauvage en 1986 avec les avions. Énormissime tube de ce groupe qui a disparu très vite derrière, alors là, franchement. Mais bon, voilà, on a beaucoup dansé là-dessus. Christine, Frédéric, vous l'aviez trouvé également.
3: Oui.
1: Nous sommes donc dans les années 80-90. Écoutez bientôt les trois. Christine, enfin, Guylaine plutôt, a fait le 4. Vous avez tous fait le 4 de toute façon. Maintenant, il faut faire le 2 avec cet extrait de 2 secondes. Oh, beau démarrage, Guylaine. Est-ce que ça vous dit quelque chose?
2: C'est de l'anglais.
1: Oui, je vous le confirme. Mais je vous demande même pas le titre. Mais éventuellement, chanteur, chanteuse, ça serait qui? Années 80, 90?
2: Ah, je dirais dans les années 90.
1: Un petit peu avant. Tout petit peu avant.
2: Et qui alors.
1: J'entends parler à côté de vous. C'est moi qui m'entends en écho ou c'est quelqu'un?
2: Non, il y a mon mari qui essaie de m'aider.
1: Et il trouve pas?
2: Apparemment, non.
1: Oh là, on va pas y arriver ce matin. Au deuxième extrait, tout le monde pêche. Qu'est-ce que c'est ça? Les avions, vous l'aviez trouvé. Le coup de batterie, tout ça, ça... Oh, Guylaine, ça vient pas? Ah, en plus, vous avez carrément le refrain. Non, mais vous allez le trouver.
2: Oui,
1: là.
2: Mais c'est...
1: Et, dites-moi...
2: C'est de l'anglais, alors.
1: Eh oui, c'est de l'anglais, mais qui chante?
2: Samantha Fox. Mon mari m'a soufflé.
1: Eh ben, c'est à côté. Ah, bravo, hein. Bon, cela dit, c'est bien, c'est dans les années 80, mais c'était pas elle. Non.
2: Ah, c'est pas Samantha Fox.
1: Eh, non, c'est pas elle. Et quand vous allez savoir qui c'est, en plus, oh là là là là là là. Bon, Christine, vous reprenez la main, vous me proposez qui?
3: Oh, je sais plus.
1: Ah non. Oh, vous allez pas me faire ça.
3: Je pensais à Kim Wilde, mais c'est pas Kim Wilde, non, c'est pas
1: non, c'est pas Kim Wilde, non.
3: Voilà.
1: Non, non,
3: non, non. C'est une femme professionnelle anglaise, oui.
1: Voilà.
3: C'est sûr.
1: Ça, c'est sûr.
4: Que je l'ai.
1: Oh là là là là là. Les filles, qu'est-ce que vous me faites là? Oh là là, mais attendez, vous n'allez pas me laisser avec ces deux coffrets quand même. Je vais manger des huiles et des framboises tout le week-end, des pâtes confiture. Bon, ça vient pas non plus, Christine?
3: Non.
1: Oh là là là là là là. Bon, alors Frédéric, est-ce que vous avez une idée?
4: Là, le garçon. Sacré du Minogue, non?
1: Et vous pensez bien?
3: Oh oui, voilà.
1: Ah bah oui, Kylie Minogue. Vogue en 1987. I should be so lucky.
3: Oh. Wow.
1: Ah bah alors là, Guylaine et Christine, je pensais quand même que vous alliez la trouver. Hein.
2: Eh ça... ben non. Surtout que c'est de l'anglais, je suis fichue.
1: Oui, c'est vrai, mais surtout qu'en plus, vous voyez, autant Samantha Fox n'a pas fait une très très longue carrière, mais Kylie Minogue, on en parle encore aujourd'hui. Elle fait toujours des concerts. Oui. Hein. Oui, quand
2: c'est
1: même.
2: C'est vrai.
1: Bah. Bon, écoutez, on reste ensemble parce que là, le temps passe très vite et Frédéric, il faut qu'il trouve l'extrait de une seconde qu'on écoute tout de suite. Oula, Frédéric. Ah oui, bah oui, c'est une seconde. Il faut faire 421. Vous avez fait 42, il faut faire 421. 80, 90, les années quoi, plutôt pour vous, vous diriez quoi, Frédéric ?
4: Est-ce qu'on peut réécouter du coup, s'il y avait du bruit, j'ai pas bien entendu.
1: On réécoute, évidemment.
4: Ah,
1: voilà. Eh oui. Eh, c'est court. Hein.
4: Guylaine, Pagny, non, Florent Pagny, peut-être, non, non.
1: Ah non, c'est pas Florent Pagny.
4: Non, c'est pas Florent Pagny, non.
1: Mais on est. Bon.
4: Si tu veux, est-ce qu'elles peuvent m'aider, les filles?
1: Vous êtes bien parti. Vous êtes bien parti dans les Français.
3: Mais moi, j'ai rien entendu, moi.
4: Bon. C'est vrai qu'on entend pas bien.
1: Vous inquiétez. Alors, attendez. Attendez, on se concentre tous et on vous le passe une troisième fois. Écoutez bien. Voilà. Là, personne n'a parlé dessus. C'était bien propre. Donc. Frédéric, une idée. Un chanteur, donc vous me diriez plutôt.
4: Ouais, chanteur.
1: Plutôt les années 80 ?
4: Oui.
1: C'est pas mal. Et maintenant, il va falloir me donner un nom. Guylaine, Christine, ça vient toujours pas ?
3: Moi, je dirais Goldman, mais bon, c'est pas Goldman.
2: Ça y ressemble pas, non ?
1: Non, ça y ressemble pas.
2: Est-ce que ce serait pas, je dis au hasard, hein, Image, les démons de minuit, mais je sais pas, j'y crois pas trop.
1: Moi non plus, j'y crois pas trop aux démons de minuit.
4: Non. Donnez-nous une petite aide, là.
1: Je peux pas. On l'a passé trois fois, et puis là, il va être bientôt midi. Là, je peux pas vous aider plus, Frédéric. Je suis désolé. Mais quand vous allez entendre qui chante, vous allez me dire, mais c'est pas possible.
4: C'est pas la voix, non, c'est pas la voix.
3: Oh, Johnny.
4: Non, je sais pas.
1: Eh oui.
3: Johnny
1: Hallyday. Eh oui, mais oui, le taulier Hallyday, bien sûr. Rock'n'Roll Attitude en 1985. Bon, ben, je repars avec tous mes coffrets d'huile, de confiture.
2: Non,
1: oh là là, mais je suis déçu. Alors franchement, moi qui aime tant vous faire plaisir, alors ce matin c'est compliqué. Bon, je reviendrai samedi prochain. Je reviendrai samedi prochain pour vous en offrir. Ah si, demain, mais c'est Héloïse. Ah, bah, avec Héloïse, vous gagnerez peut-être, je ne sais pas, j'en sais rien, je vous le souhaite en tout cas.
3: Elle est plus gentille, elle.
1: Ah non, oh, bah, ça c'est pas gentil. Oh bah ça, moi je suis pour rien là. Oh bah du don. Bon, qui a dit ça?
3: Je rigole.
1: C'est Guylaine?
3: Oui.
1: Merci Guylaine. Bon. Eh bien, moi, je suis très gentil parce que je vous souhaite un très bon week-end à toutes les deux. Merci, je vous remercie d'avoir joué avec vous. C'était un vrai plaisir. Je vous embrasse.
2: Ça nous a fait plaisir de jouer avec vous.
1: Mais moi aussi, ça m'a fait plaisir. À très bientôt.
2: À bientôt.
1: Bon week-end. Au revoir.
2: Bon week-end. Au revoir.
3: Au revoir.
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1: Et si vous avez envie de sortir, il se passe plein de choses en Dromardèche, notamment la fête du printemps. C'est à Beaumont-les-Valences toute la journée. C'est organisé par l'association Les Agités. Je vais perdre ma voix. Et vraiment, il y a plein d'animations, des jeux pour les petits et les grands, marché artisanal. Profitez-en à Beaumont-Monteux aujourd'hui samedi.
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1: Excellent appétit avec la première radio sur l'actu locale en Dromardèche, midi. Julie Tescrat.
9: Deuxième banquet du canon français dans la Drôme en ce moment à Montélimar au Palais des Congrès. Le premier a eu lieu hier. 950 personnes étaient présentes. Mais ces grands repas sont accusés d'être un lieu d'expression et un symbole de l'extrême droite. La semaine dernière, des images de saluts nazis faits par des participants, cette fois à Caen, avaient choqué. Au milieu de ces polémiques, Dylan Prieur, vous avez passé la soirée au canon français de Montélimar.
10: Toute la soirée s'est faite au rythme de la chanson française, des Marseillaises aussi régulièrement entonnées. Malgré les polémiques, les participants comme Steven se défendent en disant que l'événement n'est pas politique et que c'est plutôt bon enfant.
11: On est là tous pour la même chose. C'est bien manger, s'amuser, passer une bonne soirée et voilà, oublier tous les soucis du quotidien qu'on peut tous avoir.
10: Ça, c'est à l'intérieur. Dehors, la police quadrille le quartier. Une manifestation d'opposants finalement annulée était prévue. Jérôme Delatour est un des cofondateurs du canon français.
12: Le marasme politique qui entoure nos événements là depuis quelques mois est provoqué en fait par des gens assez extrémistes d'ailleurs qui souhaitent nous censurer, nous harceler et qui fantasment beaucoup sur nos événements et qui veulent absolument nous imposer en fait leur combat politique en excitant d'ailleurs leurs adversaires politiques. On ne veut pas devenir le champ de bataille ou le symbole de la lutte entre les deux extrêmes de ce pays. Bien au contraire, je pense que le fromage, la convivialité, le terroir, faire la fête ne devrait surtout pas être clivant, surtout dans une époque déjà suffisamment tendue.
10: Résultat, une couverture médiatique importante. Nous étions 8 journalistes de différents médias hier soir, mais aucun des débordements n'a perturbé le cours de la soirée.
9: Un reportage à retrouver sur ici.fr. Un accident s'est produit ce matin vers 6h du matin sur la Nationale 7 à Albon dans la Drôme. Un véhicule avec 5 personnes à l'intérieur a percuté un feu tricolore. Un passager a été emmené à l'hôpital d'Annonay pour passer un scanner. Le conducteur a été testé négatif à l'alcool et aux stupéfiants. Selon la gendarmerie, les occupants d'origine espagnole travaillent à Iveco, fabricant d'autobus. Un accident a causé d'importants ralentissements hier soir sur l'autoroute A7, une voiture seule en cause a fait une sortie de route dans le sens nord-sud au niveau de Châteauneuf-sur-Isère. À l'intérieur, 3 jeunes femmes d'une vingtaine d'années ont été légèrement blessées. Elles ont été conduites vers les hôpitaux de Valence et Romans. Les clubs sportifs de Valence enchaînent les succès après le titre en hockey sur glace et la qualification du VRDR en phase finale de rugby. C'est au tour du Valence Roller Hockey d'entrer en scène. Ce soir, les Aiglons jouent leur premier match de la finale de National 1 à la Teste de Buch près de Bordeaux. Le premier à remporter deux matchs sera sacré champion, Peter Milnarik, le président du club.
13: On est premier de la N1. On veut jouer le titre là, donc on est à fond dedans. Si on gagne les deux matchs, on est au plus haut niveau en élite. On a déjà eu l'expérience de monter en élite, donc on est redescendu parce qu'on n'était pas prêt. Mais là, cette année, c'était notre but de remonter, donc on a fait en sorte de se couvrir et pour cette année et l'année prochaine aussi. On est en négociation avec du recrutement. Je peux vous dire qu'il va y avoir des gros joueurs. Si on monte en élite, il y a du monde qui veut venir jouer à Valence surtout. Ah, il y a beaucoup d'enjeux là, oui. C'est sûr que ça nous ferait une grosse déception si on gagnait pas là, oui. Je vous dis, on est à fond, on est tous à fond, on s'est motivés, les joueurs sont bien motivés aussi. On va essayer d'aller gagner cette finale.
9: Match retour à Valence samedi prochain. Et s'il y a besoin d'une belle entre les deux équipes, ça se jouera dans la foulée, le dimanche. En rugby, direction le match contre Aix-en-Provence au Stade Pompidou vendredi prochain pour le VRDR. Et objectif, gagner pour s'assurer de jouer le quart de finale à domicile le 21 ou le 23 mai. Les Damiers ont arraché la victoire hier soir à Dax, 33-31. Le VRDR conserve donc sa quatrième place en Pro D2. En basket, Saint-Vallier reste premier de la poule basse de National 1 malgré sa défaite hier contre Angers, 99-95. Et en football, en Régional 1, l'Olympique de Valence reçoit Rhône-Vallée à 18h au Stade Pompidou. C'est le troisième qui accueille le quatrième. Et de son côté, Créoust est en déplacement à Chambéry à la même heure. Une journée assez belle nous attend aujourd'hui, Damien.
1: Ah oui, carrément, Julie. Très belle, on va en profiter parce que demain, ça risque de se dégrader quand même. C'est un beau samedi qui vous attend, effectivement, avec quelques petits nuages élevés par-ci par-là, mais rien de bien grave. Un vent de sud-sud-est modéré qui soufflera jusqu'à milieu d'après-midi, puis se calmera après 21 à 24 degrés pour les températures attendues en pleine, 19 dans le Vercors et 14 à 16 sur les hauts plateaux. Ça va se dégrader donc la nuit prochaine. Et puis votre dimanche, alors là, ce sera un ciel souvent chargé, des averses fréquentes toute la journée qui sont attendues, même même un risque d'orage en fin d'après-midi et des températures qui iront de 16 à 18. Donc là aussi, on va perdre quelques degrés. Profitez bien de ce samedi. Willy rime avec Rovelli, bien sûr. Et humour, toujours. Il vient déjeuner chez vous avec toute son équipe. Belle après-midi, ici, Andromardèche.
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14: Bonjour, merci d'avoir choisi votre radio ici. C'est Willy vient déjeuner chez vous, numéro 1051.
15: Oh là là,
14: les amis, bonjour la tribu.
15: Bonjour.
14: Alors, qui est là aujourd'hui? Oh. Nicolas Malabeuf, notre enfant de la télé. Bonjour mon bon Nicolas.
15: Bonjour Willy, bonjour tout le monde.
14: Et Fabien Emo, notre geek. Bonjour mon Fabien.
15: Bonjour Willy, bonjour à tous.
14: Et bienvenue à tous, bienvenue Foura.
15: Public en délire.
14: Public en liesse. Aujourd'hui, émission exceptionnelle en direct de Foura. Alors, c'est en Charente-Maritime. Nous sommes à 20 km de La Rochelle. Et nous sommes surtout pile en face de Fort Boyard, ce monument connu dans le monde entier. Alors, pourquoi nous sommes ici? Eh bien, pour deux raisons. D'abord, parce qu'actuellement, nous tournons la nouvelle saison de votre émission culte de France 2 qui passera cet été. Et nous sommes aussi ici parce qu'est lancée partout en France l'opération Sauvons Fort Boyard. Attaqué par le temps, le fort est en danger. Il faut sauver Fort Boyard. C'est le message que nous vous passerons d'ici 13h. Et si vous ne le faites pas pour le monument lui-même, je vous le rappelle, faites-le pour moi. Car sauver Fort Boyard, oui, c'est sauver c'est mon emploi. Voilà. C'est votre emploi. Donc ne l'oubliez pas. Sauvez Willy, sauvez Fort Boyard. Voilà.
15: Une manifestation commence à se créer dans Foura.
14: Je les sentais un peu mou quand j'ai dit sauver Fort Boyard, mais sauver Willy.
15: Ah oui,
14: voilà. Oui. Tu vois. Donnez-moi l'argent, je m'en servirai. Avant de commencer, je plaisante bien sûr. Avant de commencer, un mot sur les réseaux sociaux, mon Fabinou.
15: Le groupe Facebook pour nous retrouver, bien sûr. Vous tapez Youpi la vie avec Willy Rovelli, vous tombez sur nous. Et sondage spécial, hein, comme nous sommes à Foura.
14: Alors,
15: quel est votre personnage préféré de Fort Boyard?
16: Faites gaffe parce que vous allez
15: alors, faites gaffe. Ce n'est pas du tout pipé. Non, mais c'est vrai. Alors, 78% Willy Rovelli.
14: Voilà, merci.
15: Et
14: merci,
15: juste derrière, merci, le père Foura.
14: Ah oui,
15: bah, vous avez le même âge.
14: On a le même âge.
15: Pratiquement.
16: Même physique.
15: Donc continuez à réagir, c'est complètement gratuit. Vous allez sur Facebook et vous tapez Youpi la vie avec Willy Rovelli.
14: Merci infiniment. Et comme on fait cette émission en public aujourd'hui, à tout moment, je vais prendre l'une ou l'un d'entre vous, mes amis. Alors, Fabien et Nicolas sont pas au courant, mais donc, je viens de dégoter un cadeau il y a deux
15: minutes.
14: On vous en parle là dans 2 minutes.
15: Fort.
14: Donc restez par là, mes amis, parce qu'il y a quelque chose d'exceptionnel qu'on va vous offrir dans quelques minutes. Est-ce qu'on a tout dit?
15: On a tout dit.
14: Allez, jingle, allez,
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14: Allez, démarrons cette émission spéciale. Sauvez Willy, sauvez Fort Boyard. Bonjour Ghislaine Guillain. Bonjour.
17: Bonjour.
14: Bienvenue ici. Vous êtes conseillère départementale de la Charente-Maritime et ambassadrice du

0: Et les dons, évidemment, vont nous aider à boucler le budget.
1: Comment on fait pour les dons, alors ?
2: Fondation du patrimoine. Vous allez sur le site de la Fondation du patrimoine, ouais. Vous tapez Fort Boyard, voilà. Et vous avez 66% de réduction d'impôts,
1: ouais,
2: pour les particuliers, 60% voilà. Pour les entreprises. Et vous avez derrière, là, un petit stand. La Fondation du patrimoine, ils ne prennent que les chèques. Mais
1: en bois, c'est bien.
2: Ou les espèces.
1: Les dessous de table.
2: Et vous avez aussi la boutique.
1: Oui, oui, oui.
3: Oui, il y a des t-shirts, il y a plein de goodies.
1: Et très bien. Ouais. Très bien. Donc, voilà. Donc, sauvons Fort Boyard parce que c'est vraiment un emblème.
4: National.
1: Oui, mais dans le monde entier, parce que rien que l'émission, il y a eu souvent des versions étrangères qui sont venues là. Donc, et puis moi, c'est vrai que je reçois, et je vous jure que c'est vrai, hein, je reçois très souvent via les réseaux sociaux des messages de personnes qui habitent très très loin de France, hein, grâce à l'émission. Donc voilà.
2: Alors, vous allez m'aider ?
1: Non.
2: Oui. Alors, nous, la problématique qu'on rencontre, c'est vraiment pour passer la frontière.
1: Ouais.
2: On a réussi à avoir un rescrit fiscal pour la Belgique.
1: Ah.
2: Mais il va falloir qu'on nous aide à toucher les bonnes personnes,
1: ouais.
2: Les belles personnes aussi d'ailleurs, pour véhiculer en fin de compte l'appel aux dons.
4: Le message
2: de façon à ce que il n'y ait pas que les Français qui participent, mais qu'il y ait aussi tous ceux qui rêvent devant Fort Boyard. Hein.
1: Eh ben écoutez, si je peux vous être utile, ça sera avec beaucoup de plaisir.
2: Merci.
1: Donc on rappelle Fondation du patrimoine, hein, pour faire un don. Merci infiniment, Ghislaine Guillain, pardon. Vous êtes conseillère départementale de la Charente-Maritime et ambassadrice du projet Sauvons le Fort Boyard. Et merci Sylvie Marseilly, présidente du département Charente-Maritime.
3: Et future présidente de la République.
1: De la République, Sylvie. Merci infiniment. Sylvie, restez dans le coin.
2: Merci.
1: Enfin, restez si vous voulez, parce qu'on va faire un petit cadeau après. Vous pouvez rester là. On parle de quoi avec toi, mon Fabinou, dans un instant ?
3: L'Actu Web, je vous présente une agricultrice de Charente-Maritime. Elle est connectée. Je vous présente ça dans un instant.
1: Merci beaucoup. Mais d'abord, on va écouter Vanessa Paradis. Vous allez écouter ? Oui !
3: Ah bah oui !
1: Oui, sinon je me fais engueuler. Vanessa Paradis avec Tandem. Non, elle est pas là. Dans tes oreilles. Voici Tandem. À tout de suite, mes amis.

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2: Allez, dans un instant, l'invité de Fabien Aymon, mais d'abord Sylvie Marcy qui est restée avec nous. Ma chère Sylvie, donc présidente du département Charente-Maritime. Écoutez-moi bien, mes amis, vous qui êtes devant nous.
3: Une surprise.
2: Sylvie, une surprise pour vous. Là, franchement, c'était pas prévu, on l'a réglé là à 11h58. Sylvie, oui. On va offrir, je vais décider moi, faudra juste que les gens... m'acclame, disent à quel point je suis beau,
3: il est beau,
2: à quel point je suis beau, intelligent.

0: sexy.
1: Allez, allez.
0: La personne qui m'aura le plus flatté gagnera. Tu as gagné, c'est bon. La personne gagnera, Sylvie.
2: Eh bien, une visite exclusive du Fort Boyard.
0: Donc, c'est pour 4 personnes, c'est ça? 4 personnes?
2: 4 personnes.
0: 4 personnes. 4 personnes. Pour aller sur le fort.
3: Ça n'arrive jamais.
0: Ça n'arrive jamais.
1: Alors, on fait des réunions pendant des heures et des heures et vous arrivez.
0: En 2 secondes. 2 secondes.
1: Il est fort.
0: T'as vu? C'était soit ça, soit un CD de Danny Briand. C'est comme vous voulez.
1: Oui, alors, on préfère Fort Boyard. On l'adore, bien sûr.
0: On embrasse Danny Briand. Sylvie, merci infiniment pour le cadeau.
2: C'est un plaisir.
0: Et puis, donc, d'ici 13h, 4 personnes parmi vous partiront sur le fort. On organisera une visite avec Sylvie, d'accord?
1: Bravo. On peut l'applaudir.
0: Merci, les filles. Fabien Imo, alors, ton invité.
4: Je vous présente Sophie Renaud, agricultrice et instagrammeuse originaire de Charente-Maritime. Bonjour Sophie, merci d'être avec nous en direct ici à Foura. Alors Sophie, vous avez 33 ans et vous êtes agricultrice depuis combien de temps?
5: Je suis agricultrice depuis 2016.
4: Depuis 2016. Et qu'est-ce que vous cultivez dans votre...
5: Alors moi, je suis céréalière. De l'orge, du maïs. Et je suis aussi éleveuse.
4: Et en plus d'éleveuse, puisque elle bosse comme une malade, Sophie.
0: Elle bosse.
4: Et en plus ça, en plus de sa ferme, elle est instagrammeuse. Qu'est-ce que vous faites sur Instagram?
5: Donc alors, j'ai commencé les réseaux en 2019. C'était les débuts
0: d'Instagram. Balbutiement.
4: La préhistoire.
5: Et du coup, voilà, maintenant j'ai 42 000 abonnés qui me suivent dans mon quotidien d'agricultrice sur ma ferme.
4: Et c'est quoi donc une journée type, par exemple, d'une agricultrice?
5: Oula. Il y en a pas.
4: Ça change tous les jours.
3: Ça commence tôt, déjà?
5: Oui, ça commence tôt, ça finit tard, ça dépend du temps.
4: Et surtout, quels sont les rapports, si en fait vous essayez de casser les clichés entre les hommes et les femmes, c'est ça?
5: Bien sûr, donc c'est important d'être sur les réseaux aussi quand on est une femme, parce que dans le métier, déjà, il n'y a pas beaucoup d'agriculteurs, on est de moins en moins. Et en plus, quand on est une femme, voilà, il faut être présente, il faut se montrer, et il faut donner envie aussi aux autres jeunes filles qui voudront faire ce métier.
4: Et justement, grâce à votre compte Instagram, des jeunes filles, en fait, vous contactent pour se lancer. Qu'est-ce que vous leur donnez comme conseil?
0: N'y allez pas.
5: Non. Il faut le conseil, c'est d'être bien accompagné, de bien s'entourer et de bien réfléchir sur ses projets. Mais rien n'est impossible. Il faut juste s'adapter.
4: Il faut y croire. Il faut être passionné, comme vous l'êtes et vous le faites voir sur les réseaux sociaux. Et autre info concernant Sophie, vous avez été élue Miss Agricole en 2021. Ah. Donc on peut l'applaudir.
0: Ah là là.
4: Alors c'est quoi Miss Agricole pour tous ceux qui découvrent, ceux qui nous écoutent ce midi?
5: Alors Miss Agricole, donc c'est une élection qui se passe sur Facebook, forcément, parce que en présentiel ça serait compliqué. Et donc il y a une page, donc c'est élection Miss et Mister France Agricole. Et donc tous les ans, à la même date que les Miss, les vrais à la télé, on fait une élection. Donc le but, c'est vraiment communication sur nos départements, nos filières. Tous les ans, il y a une nouvelle Miss. Et voilà, on communique, on a notre page officielle. Et voilà.
4: Et bien voilà, je vous invite à suivre Sophie Renaud sur Instagram.
0: Sophie.
4: Et c'est quoi le nom complet de votre compte Instagram si on veut vous suivre?
5: Alors le compte Instagram, c'est Sophie Farmer Life.
4: Et bien voilà,
0: merci beaucoup.
4: La campagne, ça vous gagne.
0: Merci infiniment,
4: merci Sophie.
0: Bravo. Beau métier, très beau métier.
4: Courageuse.
0: Très souvent, on parle des agriculteurs et des agricultrices.
4: On les soutient
0: dans cette émission. On les soutient, on les aime. Dans un instant, comme à chaque fois qu'on se balade, mes amis, et qu'on vient proche de vous, on aime bien rencontrer des gens, parler un petit peu de choses qui concernent aussi le reste de la France et du monde. Et dans un instant, on va vous présenter un invité pas banal, parce qu'on aime vous présenter des invités
6: pas banaux.
0: Mais d'abord, tiens, on va écouter Gaëtan Roussel avec Tout s'en va. Bah, là, pour l'instant, il est là.
4: Non, restez surtout.
0: Pour le moment, restez. Voici Gaëtan Roussel, à tout de suite.
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0: au revoir, au revoir. Gaëtan.
1: Merci Gaëtan.
2: Sympa.
0: Jingle, jingle. Oh là là.
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0: Allez, comme promis, mes amis, nous sommes toujours à Foura.
2: Ouais, en public, en direct, sous un soleil.
0: Ouais.
2: Le ciel bleu, franchement.
0: Ciel bleu.
2: Et vous êtes la star. Hein.
0: Je suis un petit peu la vedette.
2: Ah oui.
0: Allez, place à nos amis. Oui.
2: Oui.
1: Ah, oh là là. Les gens se déshabillent quand même. Hein.
2: On va vous donner le numéro de chambre de Willy.
0: Ah oui, en plus,
2: de l'hôtel.
0: Je suis à l'hôtel des bains, voilà. Juste en face.
2: C'est la 13.
0: Chambre 45.
5: On est là tout le week-end.
0: Oui.
2: Ah là là.
0: Bon. Allez, comme promis, place aux invités Pabano de ce samedi. Bonjour Karine Monbillard.
6: Bonjour.
0: Et bonjour Sandrine Colli.
7: Bonjour.
0: Bienvenue ici à toutes les deux. Alors, vous avez ouvert à La Rochelle l'atelier KS. Alors, de quoi s'agit-il?
7: Ben c'est une rage room. Est-ce qu'une
0: rage room? Une rage room. Alors allez-y, c'est quoi une rage room?
7: Ben c'est un endroit où tu vas pour tout casser, te défouler, aller mieux et après en pleine forme.
0: Voilà, donc c'est un lieu où on va tout casser. Alors on casse quoi par exemple? Il y a quoi à casser?
7: Alors on a trois univers. On a une cuisine où tu peux casser de la vaisselle, des bouteilles, un bureau où tu peux casser des PC, des imprimantes, des téléphones. Et le troisième univers qui nous rend unique en France, c'est qu'on a un garage et vous pouvez venir péter des bagnoles.
0: Ouais.
7: Alors, légal.
0: Alors, il y a d'autres lieux comme ça en France, mais vous êtes les seuls en Charente-Maritime. Mais derrière le côté rigolo à tout péter, c'est pour ça que je voulais vous avoir, parce que ça agit aussi comme une thérapie. Mais c'est sérieux.
1: Sur le mental. Hein,
0: vraiment, c'est sérieux. Une thérapie qui porte même un nom. Lequel?
7: La destructothérapie.
0: Voilà,
7: en fait, on est unique sur la Nouvelle-Aquitaine. Il n'y en a pas du tout ni à Nantes, ni à Poitiers, ni à Bordeaux. Donc, on est toutes seules.
0: Ouais.
7: Et en fait, on aide beaucoup les gens. Donc, on a beaucoup de gens qui viennent, qui vont mal. Donc, des burn-out, des décès.
0: Voilà.
7: On a une jeune femme qui est venue après une récidive de cancer, et on a beaucoup de bienveillance, toutes les deux, on les accompagne, on leur laisse nous parler, on leur dit voilà comment on peut t'aider, parce qu'à l'atelier tout le monde se tutoie, et on les accompagne, ça pleure beaucoup, mais qu'est-ce qu'ils vont mieux après, et encore là on sort d'une session de CAS où les gens nous ont dit mais c'est merveilleux en fait, venez vous défouler.
0: La destructothérapie, donc il y a certains professionnels de santé même qui vous envoient des patients, hein.
7: Tout à fait,
0: c'est ça.
7: Oui, on commence à être assez connus, donc les thérapeutes, les psys de La Rochelle et alentour nous envoient des patients pour le lâcher prise, la colère.
0: Incroyable. Incroyable.
7: Il n'y a pas d'endroit où tu peux vraiment te défouler en toute sécurité, parce que nous, on met un équipement hyper important pour nous, c'est que les gens soient en sécurité. À quel endroit tu peux casser des assiettes? Et il n'y a pas de violence, en fait, chez nous. On se bat vraiment contre cette idée. C'est vraiment du lâcher prise. Et en plus, tout est recyclé, donc c'est éco-responsable.
0: Et ça coûte combien de tout péter, alors?
7: Tout péter. Ça coûte à peu près 20 euros par personne.
0: Oh, bah ça va.
7: Pour 20-25 minutes.
0: 20 euros pour aller mieux après.
7: Pour aller mieux.
2: C'est un défouloir.
0: C'est un défouloir. En fait. Vraiment, c'est quoi? C'est on sent mieux, décompresser plus léger, c'est ça le...
7: En fait, tu mets de la musique, donc tu danses, tu peux t'amuser, tu peux pleurer, tu peux crier, il n'y a pas de jugement chez nous. En plus, comme tu es équipé avec un masque, une combi, on ne te reconnaît pas. Pas de blessure.
2: Ouais.
7: Et puis, on a mis en place un crayon magique. Donc, un crayon magique qui efface tous les cons, toutes les connes, tous les gens qui t'emmerdent.
0: Alors, je vais t'en envoyer quelques-uns. J'en connais plein dans le métier des cons.
7: Toutes les mauvaises émotions, en fait, tu peux tout laisser sur des assiettes, des crayons, des papiers. Et en fait,
0: Non, mais ça paraît vraiment ludique comme ça, mais voilà, ça s'appelle la destructothérapie. Je trouve ça vraiment passionnant. Je crois que vous avez le projet de faire aussi une version itinérante, c'est ça?
7: Oui, on est à la recherche d'un un peu comme un food truck.
0: Ouais.
7: On voudrait faire un food truck de la CAS.
0: Ouais.
7: Ok, une CAS mobile. Et puis surtout, on voulait vous inviter à venir essayer.
0: Moi, j'ai déjà
2: un petit nerveux. Hein.
0: Moi, j'ai déjà les deux là qui me cassent les cacahuètes.
2: Ils nous tapent déjà. Hein.
0: Donc, pas de problème.
7: Si vous êtes disponible, on vous invite demain à venir essayer.
0: Eh ben, avec beaucoup de plaisir. Merci infiniment, les filles. Donc, on le rappelle, ça s'appelle l'atelier KS. Donc, c'est à La Rochelle. Et donc, on vient, on casse tout. Encore une fois, c'est rigolo. On y va aussi. Voilà, c'est marrant de tout péter.
7: Oui, oui,
0: mais il y a aussi un truc derrière, donc il s'appelle la destructothérapie et mise en avant aussi par pas mal de professionnels de santé, dont des psys. Voilà.
7: Et les avis, on a près de 300 avis qui sont tous unanimes en disant voilà.
0: Mais tu crois que je t'aurais invité, sinon ma cocotte, hein?
2: C'est grâce aux amis.
0: Ici, j'en invite pas les tocards ici. Merci beaucoup, les filles. Karine Monbillard et Sandrine Colli, fondatrice donc de l'atelier KS à La Rochelle.
2: Bravo,
0: merci,
2: bravo,
0: les filles. Voilà.
7: Merci.
0: Bon, vous aimez être ici.
2: Ah oui.
0: Vous aimez la pub.
2: Ah, bah oui, bon, pour ça.
0: Ah, bon, juste après, il y a les infos pratiques près de chez vous avec le Ici Express.
2: Tchou-tchou.
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6: La 8e édition du Festival Dessin Contemporain et Populaire se déroule du 14 au 17 mai au Vence. Cet événement est dédié aux arts graphiques, au dessin, à l'estampe, en lien avec le livre et l'illustration. Cette année, 12 artistes à découvrir sur 4 lieux. Au programme, 4 expositions en accès libre et une incroyable exposition collective, mais aussi des ateliers, un brunch céramique, une tombola, un marché de la micro-édition et un vernissage en 3 temps le jeudi 14. Les infos sur dessincontemporainetpopulaire.blogspot.com. Les Gaspards ont le plaisir de vous inviter à découvrir leur spectacle Des mots dans l'air le mercredi 13 mai à 18h pour fêter le premier anniversaire de la bibliothèque de Bourg-Saint-Andéol. Les Gaspards, c'est un duo avec des compositions originales où les voix se mêlent à l'accordéon et à la contrebasse et c'est ouvert à tous.
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0: Partons gaiement vers la deuxième demi-heure de votre talk show du samedi. Alors ici, c'est comme le talk show de la Salamé qu'à l'époque.
10: Mais en pas pareil.
0: Sinon, c'est la même chose. Nous sommes à Foura, mes amis. Oui, nous sommes pile en face de Fort Boyard, puisqu'on continue notre émission pour l'opération Sauver Willy, Sauver Fort Boyard.
1: C'est votre deuxième maison.
0: Oui, c'est ma résidence secondaire.
1: Ah oui, d'accord.
0: Et votre tribu est là, notre enfant de la télé, Nicolas Malabeuf, et notre spécialiste web, Fabien Emo. Un mot sur le groupe Facebook, mon
1: Alors, pour nous retrouver, c'est complètement gratuit sur Facebook. Vous tapez Youpi la vie avec Willy Revelli.
0: Tout le monde s'est inscrit sur le groupe Facebook.
1: Il faut le faire. Allez-y, on est plus de 7500.
11: Et c'est gratuit.
1: Et c'est gratuit, il faut le dire. Merci Nicolas. Le sondage de samedi, de ce samedi, quel est votre personnage préféré de Fort Boyard?
0: Alors,
11: c'est une dictature.
1: Ce n'est pas pipé. Plus de 80%, je viens de regarder, de vote pour Willy Revelli.
11: Ah là là.
1: Mais qu'est-ce que vous voulez? Calmez-vous. Nous avons quand même un message de Pascal. J'adore Willy, mais j'aime beaucoup Delphine.
0: Blanche.
1: Et ça me fait un point commun avec Pascal.
11: Vous n'avez pas les mêmes atouts. Désolé.
0: Ma taille, c'est sa taille de jambe. Merci beaucoup, mon cher Fabinho. Allez, si vous n'avez pas suivi l'actu, pas de panique. L'actu vous suit. Il est temps pour moi de mettre
1: les points sur les i.
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0: On commence avec la visite du pape Léon XIV en France en septembre. J'espère que les places pour voir pape Léon coûteront moins cher que celles pour Céline Dion. Céline Dion qui souffre du syndrome de l'homme raide et Léon XIV qui est devenu pape il y a un an à la suite de François, un homme raide.
1: Ah oui, aussi. Alors, oui.
0: Le département de Charente-Maritime lance l'opération Sauvons Fort Boyard. Oui, sauvons Fort Boyard, car si le fort disparaît, Cyril Ferraud n'aura plus que 37 émissions par semaine à présenter. Et puis dites-vous que le temps que Passepartout passe sur le fort, c'est du temps qui passe pas enregistrer nouvelles chansons. Alors voilà, pensez-y donc, donnez. L'actrice Chantal Nobel, star de la télé des années 80 dans la série Château-Vallon, est décédée en 1985. Sa carrière avait pris un virage inattendu, tout comme la Porsche de Sacha Distel. Un accident qui a mis fin à sa carrière, hein. Hashtag balance ta Porsche. Oui, Sacha Distel, c'était des pommes, des poires et des oula. Jean-Luc Mélenchon annonce sa candidature en 2027 et c'est une surprise, hein. Oui, les filles avaient le choix entre Jean-Luc Mélenchon. Jean-Luc Mélenchon qui aura 75 ans en 2027. Et les filles, ça veut dire la France incontinente. À ce stade-là, c'est pas la France qui est insoumise, hein, c'est la vessie. Un musée suisse propose de voir une expo dédiée au peintre Cézanne au maillot de bain. Des maillots de bain avec pinceau apparent. Le Louvre devrait s'en inspirer, hein, pour éviter de se faire piquer des trucs, une statuette ou une couronne dans un slip, franchement, ça passe pas inaperçu. Le chanteur Renaud a fêté cette semaine ses 51 ans de carrière. Voilà, ses 50 ans de carrière, en fait, il s'en tapait, hein, parce que lui, il est comme le pastis, hein, c'est les 51 qui comptent. Enfin, la question du jour. D'après son arbre généalogique, la mère du pape Léon XIV était la fille d'un couple de pâtissiers français. Du coup, est-ce que ça vient de là, son amour des religieuses? Eh ben, vous avez 2 heures. Allez, vous avez... Alors heureusement, dans 236 jours, c'est fini 2026. Déjà fini 2026. Bon. Mes amis,
2: oui.
0: Si vous n'avez pas le moral,
11: l'heure est grave.
0: Franchement. Si vous n'avez pas le moral, j'ai la solution. Écoutez-moi bien. Je sais que là, on n'est pas bien.
2: Entre le carburant.
0: Entre le carburant. Et un Fort Boyard.
11: 44 millions.
2: Non, moi, je vais pas.
0: J'ai la solution, mes amis. Quand je vais vous dire à vous, vous allez me faire padababababa. Allez-y, moi. Très bien. Non, pour l'instant, là. Alors, vas-y, vas-y, envoie le jingle.
2: Là, on n'est pas bien. Délabré.
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2: Moi, je vais mieux. Il est sauvé, Fort Boyard. Hein.
0: C'est bon. On n'a plus aucun problème. C'est le jingle qui te fait du bien. Merci d'être sur votre radio ici. Nous sommes à Foura et dans un instant, nous continuons à parler de Fort Boyard. A tout de suite, mes amis.

0: C'était qui?
1: Comestaille Paradise.
0: Ah, c'était Stevie Wonder. Jingle, vite, vite.
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4: J'ai dit, c'est qui m'a montré ses lunettes de soleil? Merci beaucoup. Ah, les gens sont bien ici. Toujours en direct de Foix, en Charente-Maritime, avec les équipes de Ici La Rochelle. On a un beau studio.
3: Ah ouais,
4: franchement,
3: on est
4: face à la mer. Merci infiniment. Le fort, ce monument connu dans le monde entier, est en danger. Il est comme Jack Lang. Il s'effrite de partout. Tout se casse la gueule. Donc, vous pouvez aider aux travaux sur fondation-patrimoine.org pour sauver le Fort Boyard et pour Jack Lang. On va continuer à parler évidemment un petit peu d'histoire, mes amis. Ça va nous faire du bien. Bonjour, mon cher Philippe Lafond.
5: Oui, bonjour.
4: Bienvenue ici, mon cher Philippe. Vous êtes l'auteur du livre Fort Boyard, un défi à l'océan, aux éditions du Palais. Alors, à l'origine, au tout début, avant que le fort ne devienne ma résidence secondaire, c'était quoi au tout début?
5: Au tout début,
4: Et
5: il y a rien, c'est un banc de sable.
4: Ah bah alors, d'accord.
5: C'est carrément, il y a rien.
4: Alors, ça démarre bien. Après, voilà.
5: Il y a un premier projet en 1803,
4: ouais,
5: qui finalement, au bout de quelques années, va échouer.
4: Ouais.
5: Parce que ça, c'est trop compliqué. Puis surtout, les Anglais sont là pour empêcher la construction du fort.
4: Ah, les salauds.
5: Absolument. Et les maudits British. Et donc, le chantier redémarre en 1840. Pour après ne plus s'arrêter jusqu'en 1865, voilà.
4: Et donc il paraît qu'au plus fort de son utilisation, il pouvait accueillir 250 hommes.
5: Ah oui, 250, 260.
4: Deux mois.
5: Et y compris 3 ou 4 dames, lingères, etc.
4: Ah.
5: Voilà. Et il y a un équipage prévu de 260-65 personnes, mais qui finalement ne montera jamais à bord parce qu'il n'y aura jamais d'hommes, de troupes à bord de ce fort.
4: Voilà.
5: Jamais.
4: Donc,
5: ni de marins. C'est l'infanterie de marine qui devait venir là.
4: Donc au début c'était quoi? C'était pour protéger le coin,
5: voilà,
4: c'est ça?
5: On a une vue en ce moment qui est absolument extraordinaire.
3: Ouais. Oui.
5: Le fort est placé entre l'Idoléron, la pointe des Saumonards, et la pointe de l'Idex pour barrer le passage aux bateaux qui passent encore à l'heure actuelle. C'est le bateau qui vient sur la Charente, vers Tonnet-Charente, là, passe exactement au même endroit que les bateaux au XVIIIe siècle.
4: Ouais.
5: Donc c'est pour empêcher les maudits British et bien d'autres. Les Hollandais ont très agressifs.
4: Oh,
5: on ne sait pas assez. Ça. Absolument. Non, il faut le dire, monsieur. Et donc, d'autres pays comme ça, et les Espagnols aussi,
3: on va se faire des amis. Hein.
5: Tout ça, c'est pour détruire Rochefort, qui est l'arsenal. L'arsenal, le principal arsenal, où l'on construit quantité de vaisseaux de guerre. Et voilà, et ces méchants voisins voulaient nous empêcher de construire ces vaisseaux, et donc voulaient attaquer.
4: La jalousie, ça.
5: Voilà, ça on ne dit pas assez, monsieur.
4: Le fort, c'était aussi une prison, ça a été une prison à un moment?
5: Non, mais non. C'est
3: la légende.
4: C'est une légende.
5: Les gens parlent de prison en parlant du fort. La prison, c'était un an et demi. C'est lié au communard.
3: D'accord.
5: Les communards, et surtout, pensant des communards, ont été enfermés sur le Fort Boyard et pendant un an et demi maximum.
4: Pourquoi il a été appelé par la population locale pendant quelques temps le fort de l'inutile?
5: Eh bien, c'est une mauvaise remarque.
3: Depuis le début,
4: Va falloir m'énerver, Philippe.
5: Je suis là pour redresser des mauvaises idées comme ça. Un fort, quel qu'il soit, a toujours un rôle dissuasif.
4: Bon, bah alors.
5: Qu'il fonctionne et qu'il ne fonctionne pas. Alors, c'est toujours facile de dire après.
3: On peut critiquer toujours.
5: Il a servi à rien. Mais de toute façon, tous les forts, celui qu'on a devant nous,
4: comment il s'appelle ce fort en face de nous?
5: Et donc, tous les forts, la plupart des forts sur la côte atlantique, n'ont pas servi. Moi, j'habite l'Idoléron, on a une fantastique citadelle, elle n'a jamais servi à quoi que ce soit. Mais
4: donc,
5: en tout cas, ils ont un rôle dissuasif, un rôle défensif, qui est absolument fondamental et qui est nécessaire.
4: Bon, il a quand même été abandonné pendant 80 ans.
5: Oui.
4: Inscrit en 1950 à l'inventaire des monuments historiques. Il paraît qu'un dentiste l'a acheté en 1962 pour 28 000 francs, mais il ne savait pas quoi en foutre, du coup il l'a revendu.
5: Mais il ne pouvait rien en faire.
4: Bah oui,
5: c'est un bâtiment. Non, il a voulu même et il s'est acheté une danseuse.
4: Ah ouais.
5: Et il s'est fait plaisir.
4: Ouais, il est allé une fois dessus,
5: il a réalisé très vite qu'on ne pouvait rien faire d'un fort comme ça. Enfin, en tout cas, au niveau individuel.
4: Pourquoi vous aimez tant ce fort, mon cher Philippe Lafond?
5: Eh bien, parce que
4: qui laisse vraiment, vraiment, je le dis sincèrement, ça laisse personne indifférent.
3: Ouais.
4: Vraiment, il y a un truc vraiment.
5: De magie.
4: C'est un peu la cathédrale de Notre-Dame.
5: Oui.
4: C'est vrai?
5: La cathédrale de Notre-Dame, bâtie sur la mer.
4: Exactement.
5: Et c'est ça qui est exceptionnel. C'est le seul fort au monde construit comme ça, en pleine mer.
4: Ouais.
5: Et c'est pour ça que ça a été un chantier
4: titanesque,
5: financier et autres.
4: Ouais.
5: parce que c'était dans ces conditions-là. Mmh. Et finalement, il a fallu attendre que le jeu arrive avec la plateforme pour que la bord du fort devienne beaucoup plus pratique. Mais avant, on arrivait avec le fameux escalier. C'était complètement ingérable.
4: Ouais.
5: Donc la nécessité de reconstruire le port à l'heure actuelle, ouais, si on veut y faire quelque chose, c'est obligatoire. Nécessité.
4: Allez, dites-nous pour terminer un truc insolite sur le fort. Que je puisse faire le malin tout à l'heure avec Félindra.
5: Eh bien,
4: quand elle gueulera, Félindra, c'est pas ce que m'a dit
5: Philippe. Un truc insolite que je raconte, ouais, dans le bouquin, c'est le gardien. Donc je disais tout à l'heure, il y a jamais eu de troupe. Il y a eu trois gardiens, le gardien d'artillerie, gardien du génie, et puis un gardien d'une autre discipline. Et un jour, il y a une énorme. En fait, c'est la nuit de Noël du 24 décembre, une tempête monumentale, et le gardien va décrire dans le détail comment ça va se passer cette nuit dantesque. Où il dit, mais de toute façon, on pensait vraiment que le fort allait partir en pleine mer. Et là, il décrit, c'est-à-dire les vagues qui détruisent les portes, les fenêtres fort, qui font l'eau qui s'engouffre dans les casemates et qui font reculer les canons. C'est d'une violence inouïe. Et il y a plein de choses de casser. Et en fait, le fort, c'est un chantier permanent.
4: Exactement. Merci Philippe Lafond, auteur de Fort Boyard, un défi à l'océan.
1: Bravo
4: Philippe Lafond, il le mérite.
1: Les passionnants.
4: Édition du Palais. Merci mon filou.
1: Vous pouvez l'écouter des heures.
4: Le livre, vous, il est à vous. Vous pouvez l'offrir à quelqu'un ou ils s'en foutent. Voilà. Ils s'en foutent de son propre livre, mon filou. Très bien. On parle de quoi avec toi, mon Nicolas?
6: Eh bien, j'ai retrouvé des traces de Fort Boyard dans les archives.
4: Ah, bah, très bien. Mais d'abord, on va écouter Marine. Bah, justement. Marine, regarde.
1: Ah bah oui.
4: Marine, eh oui.
1: Ah, c'est la Marine.
4: C'est là où on peut dire votons Marine.
6: Oui.
4: Allez,

0: Marine n'est pas venue.
1: De la Star Academy.
0: Allez, nous sommes à Foura, mes amis. Nous sommes pile en face de Fort Boyard. Et Nicolas Malabeuf a une invitée.
2: Pas du tout.
3: C'est votre invité, tout à l'heure.
0: C'est pour après.
1: C'est bien préparé.
0: Ah, c'est alors là, à moi.
1: On ne fait pas l'émission en direct, donc c'est ça qui est bien.
3: Non, mais c'est quoi cette émission, là?
1: Donc, alors Nicolas,
0: qu'est-ce que tu veux nous faire? Qu'est-ce que tu veux, Nicolas?
3: Eh bien, Willy, on m'avait dit aujourd'hui que j'aurais la chance d'être en face d'un monument. Moi, j'en vois deux. Ah, avec vous, Willy, quand même.
1: Oh, mais le faillot.
3: Aujourd'hui.
1: Il veut une augmentation.
3: Je pense à l'année prochaine, désolé. Willy, aujourd'hui, j'ai d'abord voulu revenir sur l'histoire de ce fort, le fort qui appartenait à la marine, encore elle, la marine française, jusqu'en 1913. Et alors, au début des années 60, le ministère des Armées va le mettre en vente aux enchères. Et donc, dans les journaux, on voyait marqué bâtisse à vendre de 2000 mètres carrés. Et l'heureux gagnant, il s'appelait André Hertz, un chirurgien dentiste belge installé en Haute-Savoie, qui fait l'acquisition du fort, comme le montre ce reportage qui date de mai 62.
4: Pour 28 000 nouveaux francs seulement, sans compter les frais, un homme s'est rendu acquéreur de 128 chambres. Et sitôt son bien acquis, il s'est embarqué pour l'aller visiter, car sa propriété repose sur un banc de sable, c'est le fort Boyard.
3: On disait le fort Boyard. Et donc la mise de départ, c'était 7500 francs. Et l'enchère, écoutez-moi bien, elle est montée à 28 000 francs. Mais alors André n'a pas les moyens de l'entretenir, malheureusement. Et donc le fort est cédé au producteur Jacques-Antoine pour plus d'un million de francs. Et donc nous sommes le 7 juillet 90 sur Antenne 2. Il est 20h44, donc les programmes commençaient beaucoup plus tôt. Et les Français entendent ce générique pour la première fois. Présenté par Patrice Lafont et Marie Talon. Et le soir de la première, et c'est un certain Olivier Mine qui était speakerin, qui annonce l'arrivée du programme.
5: Bonsoir, je vous invite maintenant à suivre notre toute nouvelle émission d'aventure, Les Clés de Fort Boyard.
3: Wow. Et oui, la suite, on la connaît, c'est une belle histoire. Et donc, le lancement de Fort Boyard à l'époque réalise un démarrage très décevant. Est-ce que vous le saviez ça?
0: Non.
3: Moins de 3 millions de téléspectateurs avaient suivi le lancement. Mais au fil des semaines, la mayonnaise va prendre. Et jusqu'à 6 millions de Français vont se passionner devant les aventures des candidats qui étaient des anonymes au tout début. Et alors, Willy, vous le savez, j'ai aucune limite.
0: Non.
3: Vous me connaissez?
0: Oui.
3: J'ai une version étrangère de Fort Boyard. Le fort est connu dans le monde entier. Et alors, par exemple, en Belgique, le père Foura, comme on l'appelle, c'est le vicomte Claude III de Tribourgio. En Algérie, Félindra, c'est Samira. Et la boule en Grèce et en Russie, c'est Monsieur la boule. Et dans la version coréenne, le père Foura s'appelle Napoléon Kim. Et alors, votre première venue, Willy, sur le fort, c'était en tant que candidat en 2012. Et alors, j'ai regardé l'émission, ça date un peu. Lors de la quête des clés, vous aviez fait 3 épreuves. Le percolateur, vous aviez
0: perdu.
3: Ensuite, le tourniquet, vous aviez perdu. Et l'épreuve des baguettes que vous avez faites avec Evangeli, c'était perdu aussi. Donc, que perdu. Ça démarrait bien.
1: Il est fort.
0: Un talent, qu'est-ce que tu veux que je te dise?
3: Et enfin, le petit potin, une fois coutume sur vous.
0: Petit potin.
3: À l'origine, vous deviez vous appeler Passe-Plat et non pas Willy Rovelli. Et oui. C'est une vraie info.
1: C'est une vraie info. Fait rigoler tout le monde, en tout cas.
0: Merci, mon Nicolas.
3: Longue vie à Fort Boyard.
0: Merci, mon bébé que j'aime. Applaudissez Nicolas Malabeuf. Applaudissez Fabien et moi aussi. Voilà. C'est mes deux bébés. Ça, c'est mes deux enfants. Je les aime très, très fort. On va envoyer la pub dans une petite seconde. Pardon à la maison de la radio, l'équipe technique. Mais avant d'envoyer la pub, il y a 3 personnes dans le public. Comment tu t'appelles?
6: Marilyn.
0: Emeline.
7: Dimitri.
0: Dimitri, je mesure combien? Ta taille.
7: 1m58.
6: 1m62.
8: 1m60.
7: Eh bien. Alors là.
0: Eh bien, écoutez-moi, la réponse juste après la pub.
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0: De retour ici, c'est Willy vient déjeuner chez vous en direct de Foura, en face de Fort Boyard, en public. Voilà, il faut sauver Willy, il faut sauver Fort Boyard. Le monument de pierre est en danger, vous pouvez faire vos dons donc sur fondation-patrimoine.org. Mais vite, mes amis, ce sont les 5 dernières minutes.
1: Dépêche-toi.
0: Si vite, avant de partir, place à la bonne idée de ce samedi fourrasien. On dit fourrasien? Fourrasien? On dit fourrasien.
1: Fourrasin.
0: Bonjour, Mina F. Bénard.
2: Bonjour.
0: Bienvenue ici. Vous faites quoi dans la vie?
2: Je suis commerciale au port de pêche de La Rochelle.
0: Voilà, commerciale au port de pêche de La Rochelle. Et votre papa ici à Fouray, il fait quoi?
2: Ostréiculteur.
0: Ostréiculteur. Ah. Alors, il est ostréiculteur et en plus de son activité de production, il a développé en parallèle une activité touristique, c'est ça?
2: Alors, il organise des visites l'été.
0: Voilà.
2: Jeudi, des parcs ostréicoles et de sa cabane pour expliquer son métier.
0: C'est trop bien, ça. Donc, ça consiste en quoi, concrètement, alors?
2: Le métier en général?
0: Ouais, non, ouais, voilà. Alors, expliquez-nous tout. Parce que moi, une huître, je n'y connais rien.
1: On a c'est quoi,
0: c'est ce truc en pierre, c'est une pierre, c'est ça?
2: Alors, pas tellement.
1: On est vraiment content, on sent le pêcheur.
0: Alors, une huître.
2: Alors, il y a une période de l'année, du coup, ils vont poser des coupelles. Ce qui va capter le lait.
0: Ouh là là.
2: Donc voilà, ça va se capter sur les coupelles. Ils vont attendre un petit peu que ça grandisse et ensuite ils vont récolter tout ça. Ils vont tout trier et il y a une première période de vente qui se fait à ce moment-là. Donc elles sont toutes petites, hein, vraiment, elles font 2 centimètres même pas.
0: Ouais.
2: Donc ça va être envoyé soit à Arcachon, soit en Bretagne, en Normandie. Et voilà. Mmh. Ensuite, ils vont tout mettre en poche, ils vont les remettre à la mer.
0: Ouais.
2: Ils vont attendre que ça grandisse, évidemment.
0: Combien de temps ça grandit une huître? Moi, là, j'ai mis beaucoup de temps pour pas grandir. Une huître.
2: Non, ça dépend du calibre.
0: Ah oui, alors ça, j'ai rien compris. Alors oui, tiens, alors le calibre, oui. Moi, j'y connais que dalle. Les numéros, là, c'est quoi? C'est pourquoi?
2: Alors, ça va, en général, oui. De la numéro 4 à la oui. numéro 1.
0: Alors, moi, je croyais que la 4, c'était la plus grosse.
2: Non, c'est la
0: plus petite.
1: C'est le contraire.
0: C'est la plus petite.
1: Contraire.
2: C'est ça, c'est la plus petite huître. Et la plus grosse, ça va être la numéro 1.
0: Une.
2: Et après, on a encore plus gros, où là, ça va être des fers à cheval.
0: Oh là là.
2: Et elles sont
0: des baleines, après. Et c'est bon? Oui, c'est bon, je me doute. Mais je veux dire, non, mais si c'est bon, une huître, quand même. Mais je veux dire, c'est quoi la meilleure pour vous qui êtes une spécialiste?
2: Alors, pour
0: c'est
2: le
0: quoi,
2: coup.
0: C'est lesquels numéros?
2: Alors, la meilleure, on va dire, la plus commune, c'est la numéro 3.
0: Ah, d'accord. Que...
1: Moyenne.
2: Ouais, voilà. C'est, voilà. Là, c'est vraiment la moyenne. C'est celle que la majorité des gens prennent.
1: C'est fait,
2: ouais. Donc du coup voilà.
0: Et donc votre papa, c'est ce qu'il fait, voilà. Donc il fait le tourisme de l'huître. Moi je trouve ça génial, c'est-à-dire qu'on va là-bas, il nous explique son métier, ce que vous venez un petit peu de nous expliquer là.
2: C'est ça.
0: Et après il y a des dégustations.
2: Exactement. Et ce qui est particulier, c'est que lui, c'est un des rares qui fait l'huître de la naissance à l'assiette.
0: À la mort.
2: Oui, exactement.
0: Quoique non, une huître, ça doit être vivant quand on la mange.
2: Oui.
0: Ça, ça bouge.
1: Oui.
0: Elle bouge.
1: Oui.
0: Des fois, je lui parle avant de. Elle frétille comme ça, tu sais.
1: Il a une relation avec une huître.
0: Oui. Je m'attache très vite aux gens, moi. Mais c'est vrai, donc ça doit bouger, on est d'accord.
2: Ah oui, pardon.
0: Donc c'est vivant, vraiment.
2: C'est ça.
0: Oh là là là là. Oh, moi, ça me fait flipper.
2: Ça donne envie, là.
0: Ça doit, mais tout à coup, là, on a bien coupé la chicot. Gens. Et alors, donc, et les perles, ça existe vraiment, ça, les
2: oui. trucs? Ma grand-mère en a retrouvé 7 dans une moule.
0: Oh,
2: 7. Elle est passée en sud-ouest, ouais.
0: Donc, votre grand-mère est riche.
2: Wow.
0: Comment elle s'appelle, votre grand-mère? Je l'aime
2: Christine.
0: Beaucoup. J'adore Christine. Elle nous écoute, là, Christine? Christine, je t'aime, ma Christine.
3: Pour les 44 millions d'euros, elle peut faire quelque chose.
1: Bien, voilà. Ça y est, on a trouvé une perle.
0: Elle donne une perle, c'est bon.
2: Oui, voilà, ah. Normalement,
0: c'est non, mais
2: bon.
0: C'est trop, trop bien. Bon. Voilà. Et vous, alors, vous faites quoi exactement? Parce que la mer, bah forcément, enfin, l'océan, c'est très important ici. Hein. Donc, vous faites quoi exactement à La Rochelle?
2: Alors, moi, je vends du poisson aux entreprises.
0: Ouais.
2: Tout, enfin, poisson, tout ce qui est produit de la mer.
0: Ouais.
2: Je m'occupe principalement des restaurants de tout le Grand Ouest.
0: Ouais.
2: Donc je m'occupe de la Charente-Maritime.
3: Il y a quoi comme produit de la mer du coup?
0: Oui.
2: Il y a crustacés, coquillages, algues.
0: Et là le truc du moment,
1: ouais.
0: Le truc du moment là,
1: on
0: c'est
1: peut
0: quoi
1: déguster
0: le truc
1: en...
0: du moment qu'on peut déguster le
1: en
0: poisson
1: restaurant.
0: Du moment.
2: Là, alors là, en ce moment, un peu compliqué, du coup, l'approvisionnement en poisson. Mais il y a quelques semaines.
0: Pourquoi c'est compliqué? À cause de quoi?
2: Bah, à cause de la fermeture du
0: Détroit.
2: Voilà.
1: Voilà.
2: C'est pas facile. Donc, je veux dire que les prix sont beaucoup plus chers et l'approvisionnement est moindre. Donc, c'est assez compliqué. Mais on avait le cabillaud secret il y a pas longtemps.
0: Ah là là.
2: Et ça, c'est un très, très, très beau produit pour
0: alors
2: le.
0: Alors, attends, mais c'est-à-dire qu'il y a de moins en moins de poissons, là? On est en galère de poissons, genre?
2: Bah, on va dire qu'avec la hausse du pétrole, il y a beaucoup moins de bateaux qui sortent en mer. Et les quotas sont réduits, donc c'est assez compliqué, mais on arrive à se débrouiller tant bien que mal quand même.
0: Bon, eh ben merci beaucoup. Donc, je rappelle que votre papa donc fait le tourisme de
1: l'huître.
0: Je trouve ça trop trop génial. C'est Bénard et fils, hein.
2: Oui, c'est ça.
0: À Foura. Les huîtres, il les envoie partout en France.
2: Arcachon, Bretagne,
0: oui.
2: Il va jusqu'en Normandie, il va au Léron.
0: Oh là là, c'est bien, bravo. Et puis donc vous travaillez donc au port.
2: Au port de pêche.
0: Au port d'Amsterdam. Merci infiniment.
1: Et sa mamie est une perle.
0: Et sa mamie est une perle. Merci, Minaev Bénard.
1: Bravo.
0: Et vive l'huître. L'huître de Foura. Bon, mes amis, tu veux passer un jingle, mon chéri? Passe un jingle à la maison de la radio. Passe un jingle.
1: Ah, j'assume. Ah, voilà.
6: Avec toute sa tribu.
1: Il est l'heure du petit dernier pour la route. C'est ma tournée.
0: Alors mes amis, tout à l'heure avec nos amis de du département de Charente, voilà, de la Fondation, on a décidé comme ça, vraiment à 11h58, l'émission commence à midi, on s'est dit tiens, il faut qu'on fasse quelque chose. Et ben on s'est dit tiens, on va offrir 4 places pour aller visiter Fort Boyard. C'est unique, hein.
3: Ah oui, bah,
0: franchement,
3: personne
0: là, personne n'y va. Personne n'y va, à part ceux qui font l'émission, bien évidemment. Alors, il y a beaucoup de monde ici. Alors, j'ai pris un petit peu des gens au pif, parce qu'il fallait bien, voilà, que je choisisse des gens. Qu'est-ce que vous voulez que je vous dise ? C'est des gens qui m'ont payé. Vous croyez quoi ?
3: Oh non.
0: Je leur ai demandé ma taille. Alors, Dimitri, alors, il m'a répondu.
3: 1,58.
0: Merci infiniment. Au revoir, Dimitri.
1: 1,58.
3: Adieu.
0: Merci. Je sais pas comment je le prends.
1: C'est une insulte, hein.
0: Oui. Marilyn,
8: 1,60.
0: Va pas falloir m'énerver aussi, Marilyn. Hein.
1: Marilyn, et Emeline.
0: Marilyn. Et Emeline, combien tu m'as dit ?
2: 1,62.
0: Mais Emeline, elle a dit 1,62. Eh bien, mes amis.
1: La taille
0: exacte.
1: Willy Rovelli.
0: Comme ça, vous pouvez vous foutre de ma gueule, mais j'en ai rien à foutre.
1: Mais non.
0: Je m'en fous complètement. Mes amis, comment ? Tout ce qui est petit est mignon.
1: Ah,
0: ouais,
1: est mignon.
0: Voilà, ouais. Eh bien, mes amis. Je mesure 1m63.
1: Bravo.
0: C'est Emeline qui a gagné.
1: Emeline part sur le fort.
6: Ouais, trop bien, c'est vrai.
0: Ouais,
3: pour 4 personnes
0: sur le fort.
6: Eh ben, je suis avec mes filles et mon mari.
0: Et vous êtes combien ? Vous êtes combien ?
6: On est 4.
0: Vous êtes
6: 4.
0: Eh ben, c'est parfait. Eh ben, voilà, tu pourras aller visiter le fort, ma chérie.
6: Merci, on arrive de Bussac-Forêt, une petite commune de Sud-Charente-Maritime, vraiment sud-sud.
0: Eh ben, voilà.
6: Et on a fait la route exprès pour venir voir l'émission et te voir, Willy, et donc gagner.
0: Eh ben, voilà, merci beaucoup. Bravo, bah,
1: bravo, bravo, bravo, bravo. C'est un beau cadeau.
0: C'est un beau cadeau.
1: Franchement,
0: hein.
1: Bah là, c'est unique. C'est un cadeau unique.
0: Tu verras, c'est un cadeau unique. Elle pleure de joie.
1: Ah oui,
0: si
1: elle
0: m'en faire 2 millions, elle ferait la gueule. Là, tu vois, elle est plus heureuse. Merci infiniment, Emeline. Merci beaucoup. Voilà, mes amis, c'est fini.
1: Oh non, la barbe.
0: Bichette, merci infiniment à toute l'équipe technique de ici La Rochelle.
3: Bravo.
1: Bravo.
0: Pour avoir monté ce studio. Merci beaucoup pour votre accueil. Merci à
1: vous. Bravo, Courir.
0: Vous avez été adorables. Et merci à la Maison de la Radio pour la liaison. Je vous rappelle, sauvez Willy, sauvez Fort Boyard sur fondation-patrimoine.org. Fondation-patrimoine.org.
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0: Voilà, passez une belle journée ici et pas ailleurs. Dans un instant, Ma France Weekend version économie. Puisqu'il est tout pile 13h. À demain, Annie, midi. Ciao, ciao.
12: Bonjour à toutes et tous et bienvenue dans Ma France Weekend. Le samedi, l'équipe de Paris Cité des Économies est sur le pont pour votre pouvoir d'achat. Alors dans 5 minutes, on va remplir notre déclaration de revenus ensemble. Mais d'abord, l'actu de ce samedi. Bonjour Féline Leloir-Duhaut.
13: Bonjour Valère, bonjour à tous. Des faits graves de harcèlement scolaire. C'est la conclusion de l'enquête du rectorat de Nancy-Metz, 7 mois après le suicide de la petite Sarah, 9 ans. L'enfant avait été retrouvée morte chez elle à Sarreguemines en Moselle. Dans sa lettre d'adieu, elle dénonçait les moqueries de ses camarades. Si ce rapport est un premier pas pour les parents, la justice doit maintenant faire son travail, Emma Vogli-Maxi.
14: Il est hors de question que quoi que ce soit reste sous le tapis. C'est ce qu'avait promis Pierre-François Mourier, le recteur de l'académie Nancy-Metz, quelques jours après le suicide de Sarah. Depuis, le rectorat a interrogé ses camarades, des professeurs et des membres de l'administration de l'école. Après plusieurs mois d'enquête, il confirme que Sarah a bien fait l'objet de faits graves de harcèlement scolaire. La jeune fille avait déjà évoqué ce harcèlement dans sa lettre d'adieu. Ses parents avaient confirmé qu'elle était moquée à l'école à cause de son poids. Moquerie qui venait, selon le procureur, de 2 ou 3 camarades de CM2. Ce rapport, c'est donc une première reconnaissance du harcèlement de Sarah. Mais ce n'est pas terminé. Le rectorat a envoyé ses conclusions au parquet de Sarreguemines qui dirige le volet judiciaire de l'affaire. L'enquête, confiée au commissariat de police de Sarreguemines, est donc toujours en cours.
13: Emma Vogli-Maxi, ici Lorraine. Une chanson à la gloire de Philippe Pétain, entendue hier lors des commémorations du 8 mai à Canet en Roussillon, dans les Pyrénées-Orientales. La chanson Maréchal nous voilà a été diffusée lors d'une reconstitution historique de la Libération. L'organisateur assure qu'il s'agit d'une erreur de l'ingénieur du son qui ne connaissait pas la portée symbolique de l'hymne. La même chanson a aussi été entendue hier dans les rues de Carpentras dans le Vaucluse. Là aussi, une erreur, affirme la mairie. Pas de marche pour le comité du 9 mai à Paris. Le Conseil d'État a tranché ce matin et confirme l'interdiction de manifestation pour ce collectif d'ultra-droite. Cette marche avait déjà été interdite par la préfecture de police et le tribunal administratif. administratif de Paris pour des risques de troubles à l'ordre public. Sur le bateau de croisière MV Ondius, touché par l'antivirus, les rapatriements des passagers devraient démarrer demain, si la météo le permet. Le navire doit arriver ce dimanche très tôt à Tenerife, aux Canaries. Et Anne Le Gall, l'évacuation des passagers se fera par petits groupes.
14: Concrètement, les près de 150 passagers de 23 nationalités différentes devraient d'abord quitter le navire de croisière à bord d'embarcations plus petites entre dimanche midi et lundi, quand la fenêtre météo sera favorable. Puis ils embarqueront dans des bus jusqu'à l'aéroport et ils regagneront leur pays respectif dans le cadre de dispositions prises par leur gouvernement. Pour ce qui concerne les 5 touristes français, le rapatriement se fera par un avion spécialement affrété avec du personnel de bord protégé. Ces passagers français du bateau ne présentent pas de symptômes inquiétants pour l'instant, mais ils seront examinés et testés avant de pouvoir regagner leur domicile. Et il y aura donc pour eux un isolement et des restrictions physiques, a indiqué l'un des responsables du suivi sanitaire, l'infectiologue Xavier Lescure. Mais rappelons que selon l'Organisation mondiale de la santé, les risques de propagation de cet antivirus pour le reste de la population mondiale est extrêmement faible. Ce n'est pas un nouveau Covid.
13: Le dernier bilan à bord recense 6 cas confirmés. 3 personnes sont décédées. En rugby, les Françaises ultra favorites pour ce 4e match du tournoi des 6 nations. Les Bleus feront face aux Écossaises à Édimbourg cet après-midi. Coup d'envoi à 17h15. Et puis, vous êtes sûrement en train de profiter de ce week-end de 3 jours pour vous reposer. Les ponts du mois de mai, l'occasion pour de nombreux Français de s'offrir des petites vacances. Mais cette année, avec la flambée des prix des carburants, beaucoup font une croix sur un week-end loin de chez eux pour éviter d'utiliser la voiture, l'occasion de profiter des loisirs de proximité, un pique-nique ou une balade en famille. C'est le cas au parc Heller à Antony, en banlieue parisienne, où s'est rendu Maëlle Prévost.
15: Casquette sur la tête, sac sur le dos, Jérôme, Céline et leur fille Cassandre passent ce long week-end dans le parc en bas de chez eux.
16: Oui, on aurait bien aimé faire un petit tour à la mer, mais non, ça va être compliqué. On essaye d'aller au plus près, dépenser le moins d'essence et le moins de payage possible, quoi.
17: Bah, avant, sur un coup de tête, on prenait la glacière, on prenait la route et on faisait un aller-retour à Deauville sans problème. Maintenant, c'est plus quelque chose qu'on ferait.
15: La voiture reste donc au garage, il faut trouver des activités dans les environs.
17: On n'est pas obligé de partir loin pour passer un bon moment. Même ne serait-ce que faire une balade en vélo, un petit pique-nique, un goûter, ça va être des choses comme ça, quoi.
15: Un peu plus loin, c'est sur l'aire de jeu qu'Aurélie et ses enfants passent l'après-midi.
18: Bah, j'ai fait mon plein d'essence tout à l'heure. Quand on fait un plein à 100€ au lieu de 60, ça impacte directement en fait notre budget loisir.
15: Elle a fait une croix sur un week-end prolongé avec des amis, mais les conséquences du prix de l'essence ne s'arrêtent pas là.
18: Les 40€ qui m'a été impacté à cause du prix de l'essence aujourd'hui m'a empêché de faire un fast-food ce soir avec les enfants. Bah oui, en fait, on privilégie tout ce qui est gratuit, donc les parcs, on a de la chance qu'il fasse beau à Paris en ce moment. Mais c'est vrai que quand il fait pas très beau, on privilégie les centres commerciaux. Mais enfin voilà, quand le budget essence est impacté autant, on peut pas dépenser comme on souhaiterait dans les centres commerciaux. Donc même ça, on évite. Donc au final, on reste à la maison.
15: Et pour le prochain week-end prolongé, ce sera le même programme. Aurélie préfère économiser pour les vacances d'été.
13: Et ce week-end, si on a la chance d'avoir du soleil, on n'oublie pas la crème solaire.
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13: 13h05, tout de suite, Ma France avec Valère Coréard.
12: Bonjour et bienvenue dans votre magazine Ma France, par ici les économies. Vous connaissez notre objectif, hein, chaque semaine, vous redonner du pouvoir d'achat. Alors aujourd'hui, on va remplir notre déclaration de revenus ensemble. On va voir les nouveautés, les sujets délicats, comment se faire aider. On va tout vous dire avec notre invité. Bonjour Gilles Bozigère.
19: Bonjour.
12: Vous êtes expert comptable, également président de l'Ordre des experts comptables en Île-de-France. Je vous propose pour commencer de répondre à une première question d'un auditeur qui est avec nous. Bonjour Christophe.
20: Bonjour.
12: Bienvenue sur votre radio locale ici. Vous avez une question à poser à notre expert comptable pour cette émission spéciale. On vous écoute.
20: Je vous appelle parce que j'ai acheté en 2024 en province une maison destinée à devenir ma résidence principale quand je serai à la retraite. Pour l'instant, c'est ma résidence secondaire et donc j'ai décidé de la louer en saisonnier. Mmh. Via une conciergerie qui gère tout. Donc, je voulais savoir déjà où déclarer les revenus locatifs. Bon, ça, c'est. Mais c'est surtout quels sont les frais déductibles et dans quelle petite case il faut cocher et mettre les montants.
12: Très clair. Donc, maison secondaire, vous la louez en saisonnier. Où est-ce que vous mettez les revenus et où est-ce que vous mettez les charges pour essayer de minorer un petit peu les revenus? On vous écoute, Gilles Bozigère vous répond.
19: Alors Christophe, la réponse est multiple. Vous avez deux régimes fiscaux potentiels. Soit vous percevez moins de 15 000 euros de loyer sur vos locations Airbnb et vous pouvez bénéficier du micro BIC. Donc vous déclarez simplement les loyers que vous touchez et un abattement forfaitaire de 30% sera appliqué. Mais là, vous ne pouvez pas déduire d'autres dépenses. Si vous dépassez ce seuil de 15 000 euros ou si vous faites une option, c'est-à-dire que vous le faites volontairement, vous pouvez passer au réel. Et là, vous allez devoir tenir une comptabilité en règle pour comptabiliser les loyers que vous encaissez, vos recettes, mais vous pourrez aussi déduire toutes vos dépenses. Et là, cette fois, ce sera des dépenses au réel, ce ne sera pas un forfait de 30%. Et vous pourrez même amortir le bien. Donc ça vous permettra de calculer le revenu imposable. Alors, pour répondre à la question sur la case, encore une fois, c'est assez complexe de vous répondre avec une réponse unique parce que ça va dépendre du régime auquel vous êtes soumis. Soit vous êtes en location meublée non professionnelle, donc ça c'est le cas où vous avez d'autres revenus à côté, des salaires par exemple, et donc là vous avez une case spéciale.

0: Je pense que on sera en dessous des 15 000 euros.
1: Bon, bah donc en dessous de 15 000 euros, c'est le micro foncier, c'est ça le plus intéressant.
2: Le micro BIC.
1: Le micro BIC.
2: Mais vous avez la possibilité de faire une option pour être au réel. Hein, donc vous pouvez volontairement vous soumettre au réel, parce que c'est vrai que quand on fait des simulations, on peut déduire plus de dépenses, et notamment l'amortissement du bien. Donc ça peut être intéressant. En dessous de 15 000 euros, il faut regarder et faire des simulations.
1: Bon, voilà. En plus, c'est assez bien fait, et ça, c'est aussi le début de cette émission. C'est bien de le rappeler. On peut faire des simulations sur le site impots.gouv.fr, et ça permet aussi de voir qu'est-ce qui est le plus avantageux, quels sont les droits qui s'appliquent le mieux à notre situation. Vous confirmez ?
2: Absolument. Alors, une petite attention quand même, c'est que quand on fait de la location meublée et qu'on veut être au régime réel, il faut tenir une comptabilité, envoyer une liasse fiscale à l'administration fiscale. Hein. C'est pas uniquement un calcul que vous faites sur un coin de table ou sur un tableau Excel. Vous devez tenir une comptabilité en bonne et due forme. Et ça, c'est indispensable, hein, parce que vous ne pouvez pas le faire à la main de votre côté.
1: Merci Christophe, en tout cas, pour votre question. Et bon courage. Et puis, belle vie aussi avec cette résidence secondaire. Gilles Bosigère, j'aimerais, avant de répondre à d'autres questions précises, qu'on aide nos auditeurs à remplir leurs déclarations. Donc dans les meilleures conditions. Déjà, est-ce qu'il y a des grosses nouveautés cette année ?
2: Alors, il n'y a pas de très grandes nouveautés. On peut en citer quelques-unes. La première, c'est le plafond sur les dons faits aux organismes d'assistance aux personnes en difficulté, qui passe de 1 000 euros à 2 000 euros. Donc on peut avoir un peu plus de crédit d'impôt sur ces dons-là, c'est plutôt une bonne nouvelle. Il y a également une nouveauté sur le crédit d'impôt emploi à domicile. Désormais, l'administration fiscale vous demande de ventiler les dépenses et de préciser pour chaque dépense, chaque emploi, quelle est la nature de la prestation. Est-ce que c'est du ménage, du jardinage, etc. Donc c'était pas le cas avant. Avant, on éclatait par prestataire, mais on précisait pas la nature de la dépense. Autre nouveauté, et peut-être moins bonne nouvelle, la fameuse flat tax qui augmente et qui passe de 30 à 31,4%. Et cette augmentation est rétroactive sur 2025 pour certains revenus.
1: Bon, ça c'est noté pour les nouveautés. Vous parliez des dons. C'est pas toujours hyper clair de savoir ce qu'on peut défiscaliser en dons. Est-ce que vous pouvez nous remettre un peu les idées au clair? Parce que je pense qu'il y a beaucoup de gens qui nous écoutent, qui sont dans ces moments de solidarité. Il n'y a pas de raison. On a le droit aussi de bénéficier d'un retour sur dons.
2: Tout à fait. Quand vous faites un don, vous avez deux catégories de dons. Vous avez les dons aux organismes d'aide aux personnes en difficulté, donc fourniture de repas, d'un lit, etc. D'aide aux personnes victimes de violences domestiques. Donc ça, ce sont des dons qui vous permettent de bénéficier d'un crédit d'impôt un peu plus fort que les autres, puisque le crédit d'impôt, enfin la réduction d'impôt, est de 75% du montant du don, dans la limite de 2000 euros, hein, comme je l'ai évoqué juste avant. Pour tous les autres dons, donc ce qu'on dit des dons à des associations d'intérêt général, qui n'entrent pas dans la première catégorie, là, la réduction d'impôt, elle est de 66%, donc elle est un petit peu moins forte. Par contre, le plafond est beaucoup plus élevé, parce que c'est dans la limite de 20% de vos revenus. Donc, quand vous déclarez vos dons, vous avez deux cases, et vous devez ventiler entre ces deux types d'associations pour éventuellement bénéficier quand même d'un crédit d'impôt, enfin, d'une réduction d'impôt un peu plus forte, de 75% au lieu de 66%.
1: On est très attaché aussi à la démocratie locale, hein, sur cette radio locale. Ici, il y a peut-être aussi des gens qui nous écoutent, qui ont fait des dons à des partis politiques ou qui se sont investis aussi, notamment en 2025. Comment ça marche ?
2: Alors là encore, c'est une autre case. Donc là, elle est clairement identifiée et facile à voir. Idem pour les cotisations à des syndicats. Il y a une case spécifique pour avoir une réduction d'impôt là-dessus. Donc c'est pour ça que lorsque vous arrivez sur la rubrique relative aux réductions d'impôt, vous avez 4-5 lignes qui se succèdent entre la différence entre les syndicats, partis politiques, organismes d'aide aux personnes en difficulté et les organismes d'intérêt général.
1: Notre invité cette semaine est Gilles Bosigère, expert comptable, président aussi d'ailleurs de l'Ordre des experts comptables en Île-de-France. Gilles, concernant la partie service à la personne, vous en parliez tout à l'heure, donc il y a eu un peu des changements, il faut maintenant bien ventiler, bien expliquer chaque dépense, mais on ne les connaît pas forcément les règles des services à la personne. J'ai notamment appris que pour des frais de bricolage, on pouvait avoir une petite réduction d'impôt. Mettez-nous les choses au clair, s'il vous plaît.
2: Absolument, en fait, à peu près toutes les dépenses de service à la personne réalisées à domicile sont éligibles à la réduction d'impôt, au crédit d'impôt. Mais en fonction de la nature de la dépense, vous avez des plafonds spécifiques. C'est pour ça d'ailleurs que l'administration fiscale demande désormais à ce qu'on précise la nature de la prestation pour appliquer le bon plafond à la dépense. Donc, vous avez cité le petit bricolage, donc vous faites venir quelqu'un qui vous aide sur du bricolage à la maison, hein, puisque ça doit être à domicile, ça c'est très important. Eh bien, vous pouvez bénéficier du crédit d'impôt, mais là le plafond il est assez bas, hein, puisqu'il est uniquement de 500 euros. Donc après, vous avez, dans les dépenses qu'on retrouve très fréquemment, les femmes de ménage, les nounous à
1: domicile, les hommes de ménage aussi d'ailleurs.
2: Les hommes de ménage également.

0: Bien sûr, le jardinage, qui lui-même a un crédit, un plafond spécifique, puisque le plafond sur le jardinage est de 6 000 euros. Vous avez le soutien scolaire à domicile. Donc, si c'est à l'extérieur, vous n'êtes pas éligible à la réduction d'impôt. Si c'est à domicile, vous bénéficiez du crédit d'impôt. Vous avez l'assistance informatique. Voilà, si vous avez besoin d'aide pour l'informatique chez vous, vous pouvez également bénéficier de ce crédit d'impôt.
1: Bon, ça c'est quand même plutôt bien. Et juste une dernière question au sujet des services à la personne. J'ai un artisan qui vient faire une petite intervention de plomberie. C'est du bricolage. Il y en a pour 400 euros. Je peux donc les déclarer. Il n'y a pas besoin que lui, il ait un agrément.
0: Si, il faut qu'il ait un agrément service à la personne.
1: Ah, voilà. Ça, donc c'est très important. Vérifie bien ce point-là, parce que c'est pas tout qui rentre sinon. Très clair. Je vous propose de recevoir Diane, qui est avec nous. Bonjour Diane.
2: Bonjour Valère, merci de m'accueillir dans votre émission.
1: Mais merci à vous.
2: Et bonjour à votre invité. Ma question concerne l'assurance vie. J'ai une assurance vie et je reçois chaque année un récapitulatif pour déclarer deux lignes, les lignes 2CH et 2CG. Pouvez-vous m'indiquer à quoi ces deux lignes correspondent ? Parce que là, je pense que c'est des prélèvements sociaux, mais quand on a une assurance vie, on nous dit qu'on ne paye pas d'impôt à la succession. Bon, voilà, j'aimerais avoir des éclaircissements.
0: Oui.
2: Merci.
0: Alors, Diane, sur l'assurance vie, vous avez raison sur le fait qu'on ne paye pas d'impôt tant que les sommes sont laissées sur l'assurance vie. C'est le principe, c'est une espèce d'enveloppe qui vous permet d'encapsuler les revenus. Alors, il faut quand même nuancer, effectivement, les revenus générés sur l'assurance vie vont être soumis à prélèvements sociaux l'année encore, mais vous ne paierez pas d'impôt sur le revenu. Ça peut se retrouver sur votre déclaration d'impôt, notamment si vous faites de temps en temps des rachats partiel de votre assurance vie, parce que dans ce cas-là, ça devient imposable. Hein. L'exonération ne vaut que si vous laissez les sommes dans l'assurance vie. Donc il est possible que vous ayez ces montants sur votre déclaration de revenus parce que vous avez fait des rachats, même des petits rachats au cours de l'année, parce qu'à partir du moment où vous sortez l'argent, ça devient imposable.
1: Diane, est-ce que ça répond à votre question ?
2: Pas entièrement, parce que je n'ai pas fait de rachat. C'est ça le problème. J'ai pas fait de rachat sur cette assurance vie, mais je pense qu'il y a deux parties. Il y a une partie investissement et une partie assurance.
0: Alors, qu'est-ce que vous appelez une partie investissement ?
2: Parce que dans mon assurance vie, c'est compartimenté. Il y a le capital et il y a une partie épargne, on va dire.
0: D'accord.
2: Et je pense que ces prélèvements sociaux sont sur la partie épargne. Mais moi, j'ai pas fait de rachat.
0: Alors, c'est très étonnant. Là, je vous invite à vous rapprocher de votre assureur, pour le coup, parce que si vous n'avez fait aucun rachat, ça ne devrait pas apparaître dans votre déclaration de revenus.
1: Voilà, dans tous les cas, Diane, ce qui est important de savoir, c'est vrai que c'est à chaque fois des situations un petit peu complexes, c'est qu'on peut aussi se faire aider. Alors là, ça peut être au côté investisseur, la banque, le réseau, qu'importe, ou le conseil de gestion en patrimoine. Mais sinon, il y a aussi d'autres moyens de se faire aider, Gilles Bosigère, si on est coincé et qu'on est face à un aspect technique sur sa déclaration de revenus.
0: Oui, bien sûr. Alors vous avez des services qui sont mis à disposition déjà par l'administration fiscale, qui répond aux questions des contribuables. Alors il faut arriver à les joindre parce qu'évidemment, il y a beaucoup de sollicitations sur cette période.
1: On peut faire un mail, les appeler, prendre rendez-vous. Enfin,
0: tout
1: voilà,
0: à fait. Tous ces moyens. Vous avez la messagerie en ligne sur votre espace impôt.gouv qui fonctionne plutôt bien. Mm. Alors, encore une fois, il faut tenir compte du fait qu'ils sont eux-mêmes très sollicités dans cette période, donc il faut être patient. Vous avez l'Ordre des experts comptables qui propose un numéro vert qui est ouvert 6 jours au cours du mois de mai sur lequel vous pouvez appeler. Vous avez un expert comptable qui vous répond bénévolement sur vos questions. Alors, encore une fois, on a beaucoup d'appels et donc on ne peut pas forcément répondre à tout le monde. Et puis, vous avez quand même l'administration fiscale qui met en ligne ce qu'on appelle la brochure, qui est en fait un document explicatif, alors assez épais, mais si vous arrivez à vous retrouver dedans, vous trouverez la situation qui peut correspondre à votre problématique.
1: Bon, et puis il y a aussi les maisons France Service, on va en parler justement dans un instant. Merci beaucoup Diane, en tout cas, pour votre appel, et bon courage pour la suite. J'ai aussi reçu une question de Véronique Gilles Bosigère, je la cite. Mon fils de 20 ans est rattaché à mon foyer fiscal, il est étudiant, vit à 700 km de chez moi. J'aimerais savoir si je peux déduire l'argent que je lui donne pour son loyer, sa nourriture, dans ma déclaration d'impôt, et quel justificatif fournir ?
0: Eh bien, à partir du moment où votre fils est rattaché à votre foyer fiscal, vous ne pouvez pas déduire les sommes que vous lui versez, que vous payez pour lui, parce que vous bénéficiez déjà de la majoration du quotient familial, la fameuse demi-part supplémentaire. Okay. Donc, si vous engagez beaucoup de dépenses pour votre fils, il peut être opportun de faire une simulation et de regarder si vous n'avez pas intérêt à ce qu'il fasse sa propre déclaration de son côté. Vous allez perdre la demi-part liée à votre fils, mais vous pourrez déduire les sommes que vous versez, ce qu'on appelle les pensions, alors dans la limite de 6 800 € par an, mais vous pouvez le déduire. Mais c'est l'un ou l'autre. Soit vous le rattachez et vous bénéficiez de la demi-part, soit il se détache et vous pouvez déduire les dépenses que vous payez pour lui dans le cadre des pensions.
1: Hyper clair, merci pour cette réponse. Entre les règles fiscales, la numérisation des procédures, on peut se sentir perdu, hein, mais vous pouvez vous faire aider en vrai. Et dans un instant, on va recevoir Sabrina Garnier, elle est animatrice départementale des maisons France Service.

0: ABBA Dancing Queen sur votre radio locale ici.
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0: On est en version magazine. Le thème aujourd'hui, on remplit ensemble notre déclaration de revenus avec Gilles Bosigère, expert comptable, et Sabrina Garnier qui vient de nous rejoindre. Bonjour Sabrina.
3: Bonjour.
0: Bienvenue, vous êtes animatrice départementale des maisons France Service de la Mayenne. Est-ce que vous pouvez nous rappeler les missions, les principales missions d'une maison France Service?
3: Bien sûr. Donc France Service, c'est un dispositif qui est déployé par l'État afin de garantir à chaque usager un accompagnement de proximité dans ses démarches administratives du quotidien. Et on en trouve une à moins de 20 minutes de son domicile. Donc l'accès est gratuit. Il y a 18 France Service en Mayenne et on vous accompagne dans les démarches auprès de la CAF, la CPAM, France Travail et actuellement la DGFiP.
0: Ah voilà, la DGFiP, donc c'est ce que j'allais vous demander. Vous pouvez donc nous aider aussi sur la déclaration de revenus. Mais comment ça se passe concrètement? Donc là, des auditrices, des auditeurs nous écoutent partout en France. Donc vous le dites, on a une maison France Service à une vingtaine de minutes de chez soi. On prend rendez-vous, on vient directement. Et puis, sur quoi on peut nous aider pour la déclaration de revenus?
3: Alors, donc dans une France Service, les usagers peuvent se présenter avec ou sans rendez-vous. Donc c'est vrai, on accompagne principalement les déclarations de revenus simples de premier niveau. Après, quand c'est un petit peu plus technique, on a la chance d'avoir la DDFiP qui fait des permanences dans nos France Service, qui renforce actuellement pour la campagne de déclaration de revenus. Ça permet d'aider à remplir, de répondre aux questions, d'accompagner les personnes un petit peu moins à l'aise. Et c'est ce qu'on fait aussi en tant que conseiller France Service. On vous accompagne sur les démarches dématérialisées ou pas.
0: Oui, c'est ça qui est intéressant, c'est que parfois il y a la barrière numérique. Hein, concrètement, on n'est pas tous égaux devant Internet et un ordinateur. Et là, vous pouvez aider les usagers justement à franchir le pas et à s'en sortir, même si on n'a aucune notion numérique.
3: Bien sûr. Alors, pour les personnes où vraiment le langage administratif, c'est un mauvais mot dans la bouche, on les rassure déjà. On les rassure, on les sécurise. C'est vrai qu'avec, en ce moment, tout ce qui se passe par Internet, certains n'ont pas envie de faire les choses dématérialisées. Nous, on les rassure de ce côté-là. Et puis, si vraiment ils veulent pas ou s'ils ont aucun d'autre moyen de se connecter, on garde la version papier malgré tout.
0: Non mais voilà, c'est super en tout cas parce que vous faites un boulot remarquable partout en France, dans les territoires, c'est gratuit, c'est vraiment du service public remarquable. Merci beaucoup Sabrina Garnier d'être intervenue et d'avoir expliqué cela donc pour les maisons France Service. Le site internet c'est france-service.gouv.fr. Merci à vous. Gilles Bosigère, une petite question là de Cécile rapidement. J'ai pris ma retraite le 1er juillet 2025. Je vais être imposé sur mon indemnité de départ en retraite, mais y a-t-il une possibilité d'étalement? Comment dois-je remplir ma déclaration pour cela?
4: Alors, votre indemnité, l'indemnité que vous avez touchée, elle est imposable, mais elle constitue un revenu exceptionnel, puisque par nature, vous n'allez pas la toucher plusieurs fois, hein, vous l'avez touchée une fois. Donc, vous ne pouvez pas étaler le paiement de l'impôt lié à cette indemnité. En revanche, vous pouvez nuancer l'impact fiscal en demandant l'application du système du quotient. Donc c'est une case, la OXX, dans laquelle vous allez déclarer cette indemnité. Et l'administration fiscale va calculer votre imposition en limitant l'impact des tranches d'impôts les plus élevées. Donc pas d'étalement du paiement, mais une limitation du barème progressif. Voilà. Donc je vous invite vraiment à remplir cette case et à déclarer ce revenu au système du quotient.
0: En un mot, parce que c'est important, c'est une astuce en quelque sorte, un droit que j'ai découvert, la remise gracieuse. Oui. Si on est dans une situation exceptionnelle, on vit un changement de situation majeur, on peut demander une remise gracieuse de tout ou partie de son impôt sur le revenu, vrai ou faux?
4: Alors, c'est vraiment des cas extrêmement rares. Ouais. Et en tout cas, vous pouvez faire la demande, c'est un droit. Après, le fait d'octroyer cette remise sur les droits, sur l'impôt, elle est quand même assez rare, hein. C'est assez rare que l'administration fiscale donne suite. Généralement, la remise va plutôt s'appliquer sur les majorations, les pénalités de retard. Sur les droits eux-mêmes, c'est assez rare, mais c'est une possibilité.
0: Gilles Bosigère, expert comptable, avant de nous quitter, vous allez vous prêter au jeu de notre quiz, le vrai faux, pour finir avec les idées claires sur ce thème de la déclaration de revenus qui nous donne un petit peu des sueurs froides, hein, parfois. Bon, première question, vrai ou faux, la déclaration automatique signifie que je n'ai rien à vérifier?
4: Alors faux, il vaut mieux vérifier, mais vous n'êtes pas obligé de le faire parce qu'effectivement, comme elle est automatique, elle partira toute seule.
0: Vrai ou faux, dépenser pour du bricolage donne droit à un avantage fiscal?
4: Alors vrai, si c'est du bricolage à domicile, vous avez le crédit d'impôt service à la personne.
0: Ah voilà, condition qu'un professionnel vienne chez nous. Hein. C'est absolument. Pas juste on achète les outils et on le fait nous-mêmes.
4: C'est à domicile, il faut que ce soit un prestataire.
0: Vrai ou faux, il vaut mieux attendre la dernière minute pour déclarer, pour avoir les idées claires.
4: Faux. Il vaut mieux s'y prendre à l'avance, l'ouvrir une première fois, redescendre, regarder les informations dont vous allez avoir besoin, parce que la collecte des documents est parfois assez longue.
0: Vrai ou faux, on peut se faire aider gratuitement pour remplir sa déclaration de revenus.
4: Oui, bien sûr. Il y a plusieurs organismes qui le permettent, notamment l'Ordre des experts comptables avec le service Allo Impôt.
0: Allo Impôt donc, et sinon les maisons France Service, et puis les services fiscaux tout simplement, messagerie sécurisée, on le disait tout à l'heure, tout ça. Dernière question, vrai ou faux, les informations pré-remplies sont toujours exactes?
4: Faux, mais c'est assez rare qu'il y ait des erreurs, il faut quand même toujours vérifier. Généralement, ces informations sont transmises par des tiers, donc par exemple votre employeur pour vos salaires, et il a pu faire une erreur.
0: Merci beaucoup Gilles Bozigère, expert comptable. Voilà, j'espère que vous y voyez plus clair, hein, vous qui nous avez écoutés sur votre radio locale ici. 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La semaine prochaine, on va partir en vacances, même avec un tout petit budget. Vous pouvez d'ailleurs envoyer vos questions à paricilleséconomies@radiofrance.com. À suivre, des infos près de chez vous et votre après-midi en musique sur votre radio locale ici.
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6: Notre point de départ, c'est la place du Palais des Papes, face à son immense façade de 15 000 mètres carrés. Mi-château fort, mi-palais, c'est la plus grande construction gothique du Moyen-Âge. 30 mètres de haut, des gargouilles, des meurtrières, plusieurs tours, des chemins de ronde. Un bâtiment massif, très impressionnant, construit en seulement 20 ans. On passe l'entrée, on s'acquitte de nos billets, et on se dirige vers la chambre à coucher du pape. Une chambre à coucher comme un jardin. Du sol au plafond, la nature est omniprésente. Témoignage du travail des plus grandes écoles de peinture françaises et italiennes du Moyen-Âge.
1: Mais si vous êtes plutôt mer et forêt, Amazonie landaise, on a aussi quelque chose pour vous.
7: Après avoir sauté dans les vagues, je vous emmène un peu plus loin, un peu plus au calme. On est à quelques centaines de mètres sur la droite, les pieds dans l'eau. Au fur et à mesure qu'on avance, il y a de moins en moins de monde. Et au bout d'une dizaine de minutes, on rencontre une rivière. Et cette rivière, c'est le point de départ de l'Amazonie landaise.
8: Ouais, on embarque alors, attends.
7: Elle serpente sous les arbres qui prennent tellement de place qu'ils nous recouvrent. C'est ce qu'on appelle la forêt-galerie.
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2: Tout au long du week-end, à Saillant, la lutterie sauvage fait ses rencontres. Ateliers, stands variés, performances, expositions, conférences, concerts et foires à l'instrument bricolé. La lutterie sauvage, c'est un vaste ensemble de pratiques musicales qui consiste à bricoler, justement, modifier, mais aussi inventer des instruments pour jouer avec. Rendez-vous jusqu'à dimanche soir, donc, à Saillant, dans plusieurs endroits du village, pour le festival Micro Contact 3e édition. Le parc du Vercors propose de découvrir le monde fascinant des orchidées, de leur biologie à l'identification des principales espèces observables sur les contreforts des Monts du Matin. Cette sortie est encadrée par une biologiste écologue et éco-garde. Deux créneaux sont proposés de 10h à midi, de 14h à 16h. Réservation conseillée. Toutes les infos sur le site du Parc du Vercors.
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Voyage outre-Atlantique proposé par le groupe Téléphone. On écoutait New York avec toi. J'espère que vous allez bien, que vous avez passé un très bon début de journée. Sophie Nolvaux avec vous pour activer le mode relax de ce samedi 9 mai parce que vous avez peut-être vécu une semaine intense à l'écoute de votre radio ici, à guetter sans relâche les disques rayés pour tenter de remporter les 10 000 euros de vacances grâce à Bellombra. 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Bonne chance. À suivre, je vous propose John Lennon juste après M. Pokora avec Quand même.

0: attend avec grande impatience son 4e album en fin d'année et sa tournée acoustique en 2027 dans les Zéniths et Arena de France. C'était Oshi avec Je partirai sur votre radio locale ici. On change de registre dans la suite de votre samedi après-midi avec Michael Jackson et Laurent Voulzy qui vient nous chanter l'une de ses plus belles ballades entre Bretagne et Guadeloupe.
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1: Excellent après-midi, vous écoutez ici, il est 14h. Toute l'info en français dans le monde en 90 secondes avec Féline Leloir-Duo.
2: Au Havre, un homme d'une cinquantaine d'années en garde à vue pour homicide volontaire. Il est soupçonné d'avoir défenestré une femme sexagénaire hier après-midi. La victime n'a pas survécu à la chute. D'après le parquet, le suspect alcoolisé au moment des faits était hébergé par la victime et déjà connu de la justice pour des violences volontaires. Un nouveau candidat dans la course à l'Élysée, Florian Philippot, le président du parti Les Patriotes et ancien vice-président du Front National. Il s'était déjà présenté en 2022, mais n'avait réussi à obtenir qu'un seul parrainage d'élus sur les 500 demandés. Le drapeau européen de retour sur le Parlement hongrois après 12 ans d'absence. Cette décision marque un premier pas de la Hongrie vers l'Union européenne en cette journée de l'Europe. Un nouveau chapitre salué par le président du Conseil européen au moment de l'investiture du nouveau Premier ministre hongrois, Peter Magyar. Le bateau de croisière MV Ondus attendu très tôt demain matin aux îles Canaries. Les passagers et une bonne partie des membres d'équipage pourront débarquer à Tenerife. Certains seront rapatriés dans leur pays d'origine, les États-Unis, le Royaume-Uni ou encore la France. Le bateau, lui, poursuivra ensuite sa route vers les Pays-Bas. En tout, 6 cas d'antivirus ont été confirmés à bord par l'OMS et 3 passagers sont décédés. Et puis, ce soir, en tennis de table, la France fera face à la Chine en demi-finale des championnats du monde. Après leur victoire hier 3-0 contre le Brésil, les frères Lebrun et Flavien Coton espèrent une nouvelle victoire pour aller décrocher le titre mondial.
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3: C'est dans l'ensemble un samedi lumineux sur la Drôme Ardèche, malgré un voile nuageux qui peut s'accentuer au fil des heures. Le vent de sud reste modéré et les températures s'échelonnent de 14 à 18 degrés à 1000 mètres d'altitude et montent jusqu'à 24 degrés en plaine. Les maximales du jour pour Annonay, Aubenas, Privas, Romans, 22 degrés, à Valence et Montélimar, 23. La nuit prochaine, le ciel se couvre et de premières précipitations sont attendues. Éparses aux premières heures du jour, les pluies sont plus nombreuses l'après-midi. Le thermomètre chute, pas plus de 19 degrés.
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0: Groupe mythique des années 70, Supertramp avec Dreamer sur votre radio locale ici. Je suis ravie de passer ce début d'après-midi en votre compagnie. C'est Sophie Nolveau au micro de votre radio préférée avec dans quelques minutes des infos pratiques près de chez vous. Mais juste avant, on va profiter des trois chansons françaises à la suite. Avec Étienne Dao, le nouveau duo Pascal Obispo et Francis Cabrel et l'éternelle mystérieuse Mylène Farmer. 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

0: 1982, Étienne Dao est au tout début de sa carrière et c'est grâce à ce titre, Le Grand Sommeil, qu'il sortira son deuxième album. Dans une poignée de minutes, Diana Ross sur votre radio locale ici, mais tout de suite, comme chaque heure, place aux infos près de chez vous.
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2: La 8e édition du Festival Dessin Contemporain et Populaire se déroule du 14 au 17 mai au Vence. Cet événement est dédié aux arts graphiques, au dessin, à l'estampe, en lien avec le livre et l'illustration. Cette année, 12 artistes à découvrir sur 4 lieux. Au programme, 4 expositions en accès libre et une incroyable exposition collective, mais aussi des ateliers, un brunch céramique, une tombola, un marché de la micro-édition et un vernissage en 3 temps le jeudi 14. Les infos sur dessincontemporainetpopulaire.blogspot.com. Les Gaspards ont le plaisir de vous inviter à découvrir leur spectacle Des mots dans l'air le mercredi 13 mai à 18h pour fêter le premier anniversaire de la bibliothèque de Bourg-Saint-Andéol. Les Gaspards, c'est un duo avec des compositions originales où les voix se mêlent à l'accordéon et à la contrebasse et c'est ouvert à tous.
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0: The Bee Gees avec Too Much Heaven sur votre radio locale ici. Nous sommes le 9 mai et depuis 1985, on fête la journée de l'Europe. Cette date a été choisie par l'ensemble des pays européens en souvenir du discours prononcé par Robert Schuman le 9 mai 1950. Robert Schuman, qui fut, je vous le rappelle, le ministre des Affaires étrangères en France de 1948 à 1953 sous la présidence de Vincent Auriol. Il sera bientôt 15h, l'heure de toute l'info en France et dans le monde en 90 secondes. D'ici là, je vous ai programmé Marc Lavoine, Taylor Swift et David Hallyday.
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1: Vous écoutez votre radio ici, bel après-midi, il est 15h. Toute l'info en France et dans le monde en 90 secondes avec Féline Leloir-Duhaut.
2: Une chanson à la gloire de Philippe Pétain, entendue hier lors des commémorations du 8 mai à Canet-en-Roussillon dans les Pyrénées-Orientales. La chanson « Maréchal, nous voilà » a été diffusée lors d'une reconstitution historique de la Libération. L'organisateur assure qu'il s'agit d'une erreur de l'ingénieur du son qui ne connaissait pas la portée symbolique de l'hymne. La même chanson a aussi été entendue hier dans les rues de Carpentras dans le Vaucluse. Là aussi, c'est une erreur, affirme la mairie. 9 personnes placées en garde à vue à Paris dans le quartier Saint-Michel cet après-midi en lien avec la marche du comité du 9 mai. Cette manifestation d'ultra-droite a été interdite ce matin par le Conseil d'État, une interdiction qui s'ajoute à celle de la préfecture de police et du tribunal administratif de Paris. La contre-manifestation antifasciste est elle aussi interdite. Des contrôles ont donc été mis en place dans la capitale pour éviter tout rassemblement. Une nouvelle affaire de séquestration liée aux crypto-monnaies, cette fois en Haute-Garonne. Le 23 mars dernier, une femme séquestrée par plusieurs individus armés et cagoulés qui l'ont forcée à transférer 68 000 euros en crypto-monnaie. 5 personnes de 17 à 24 ans ont depuis été arrêtées. L'une d'elles est liée à la DZ Mafia. En rugby, les Françaises ultra favorites pour ce 4e match du tournoi des 6 nations. Les Bleus feront face aux Écossaises à Édimbourg cet après-midi. Coup d'envoi du match à 17h15. Et puis, J-7 avant l'Eurovision. Le grand concours de chant européen se déroule à Vienne cette année avec 35 concurrents. On vous a mis le classement des titres avec nos chouchous sur ici.fr.
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3: C'est dans l'ensemble un samedi lumineux sur la Drôme Ardèche, malgré un voile nuageux qui peut s'accentuer au fil des heures. Le vent de sud reste modéré et les températures s'échelonnent de 14 à 18 degrés à 1000 mètres d'altitude et montent jusqu'à 24 degrés en plaine. Les maximales du jour pour Annonay, Aubenas, Privas, Romans, 22 degrés, à Valence et Montélimar, 23. La nuit prochaine, le ciel se couvre et de premières précipitations sont attendues. Éparses aux premières heures du jour, les pluies sont plus nombreuses l'après-midi. Le thermomètre chute, pas plus de 19 degrés.
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0: Mark Knopfler, Dire Straits, à l'instant avec Money for Nothing sur votre radio ici. Sophie Nolveau pour vous accompagner sur la route de vos activités ce samedi, dans vos travaux, dans votre ménage, dans votre après-midi de détente, avec des infos près de chez vous dans un instant et des mélodies qu'on connaît bien avec les trois chansons françaises à la suite. Il y aura Michel Berger, Vanessa Paradis, mais également Julien Clerc. Je vous souhaite un bon week-end.
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0: La groupie du pianiste Michel Berger sur votre radio locale ici. Je vous souhaite un excellent samedi avec nous. Le retour de la musique, c'est dans une poignée de minutes avec Zucchero, juste derrière les infos près de chez vous.
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2: Tout au long du week-end, à Saillant, la lutherie sauvage fait ses rencontres. Ateliers, stands variés, performances, expositions, conférences, concerts et foires à l'instrument bricolé. La lutherie sauvage, c'est un vaste ensemble de pratiques musicales qui consiste à bricoler, justement, modifier, mais aussi inventer des instruments pour jouer avec. Rendez-vous jusqu'à dimanche soir, donc, à Saillant, dans plusieurs endroits du village, pour le festival Micro Contact 3e édition. Le parc du Vercors propose de découvrir le monde fascinant des orchidées, de leur biologie à l'identification des principales espèces observables sur les contreforts des Monts du Matin. Cette sortie est encadrée par une biologiste écologue et éco-garde. Deux créneaux sont proposés de 10h à midi et de 14h à 16h. Réservation conseillée. Toutes les infos sur le site du Parc du Vercors.
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0: Ils ont tous les deux 30 ans lorsqu'ils enregistrent cette chanson qui deviendra un tube, When the Rain Begins to Fall, par un duo d'artistes américains, Jermaine Jackson et Pia Zadora, un titre à retrouver dans la playlist de notre nouvelle web radio 100% années 80. Tiens, cet air-là aussi, vous pourrez l'écouter quand vous le souhaitez, 24 heures sur 24, 7 jours sur 7, gratuitement via l'appli ICI ou encore notre site ici.fr. Il sera bientôt 16h, l'heure du goûter et de votre rendez-vous avec l'info en France et dans le monde en 90 secondes. Le temps de se détendre avec Axel Bauer, le nouveau single de Miley Cyrus, mais aussi Daniel Balavoine sur votre radio ICI.
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0: Vous écoutez Maya. J'aime.

0: Maya, chanteuse originaire de Valence, est révélée par la Star Academy 2024. Maya avec Tout ira bien.
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1: 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Toute l'info en français dans le monde en 90 secondes avec Féline Leloir-Duhaut.
2: Un accident d'avion de Voltige ce matin dans le Puy-de-Dôme à l'aéroport de Clermont-Aulna. Le pilote âgé de 54 ans est décédé. Il était seul à bord. Le procureur de Clermont-Ferrand précise que l'avion a percuté le sol au niveau d'une piste en herbe de l'aéroport. Emmanuel Macron en Égypte. Aujourd'hui, le président français vient inaugurer une université de la francophonie à Alexandrie. Emmanuel Macron doit aussi rencontrer son homologue égyptien Abdel Fattah al-Sissi à la fois pour conforter la relation bilatérale entre les deux pays et échanger sur la guerre au Moyen-Orient. Le bateau de croisière MV Ondus, attendu très tôt demain matin aux îles Canaries, les passagers et une partie des membres d'équipage pourront débarquer à Tenerife. Certains seront rapatriés dans leur pays d'origine, les États-Unis, le Royaume-Uni ou encore la France. Le bateau poursuivra ensuite sa route vers les Pays-Bas. En tout, 6 cas d'antivirus ont été confirmés à bord par l'OMS et 3 passagers sont décédés. La préfecture de police de Paris se dit défavorable sur l'installation d'une fan zone le 30 mai pour la finale de la Ligue des Champions entre le PSG et Arsenal, un projet soutenu par le maire de Paris Emmanuel Grégoire, mais plusieurs autres événements ont lieu dans la capitale ce même soir, comme les concerts d'Aya Nakamura et Damso ou encore le tournoi de Roland-Garros. Et puis, au championnat du monde de tennis de table, la France est en demi-finale face à la Chine avec une vraie chance de victoire pour les frères Lebrun et Flavien Coton. Après la victoire hier 3-0 contre le Brésil, ils visent le titre mondial.
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3: Après un samedi globalement agréable, en Drôme Ardèche, le ciel a tendance à se couvrir au fil de la nuit. Les minimales s'échelonnent de 7 à 12 degrés, du relief à la plaine, et de premières précipitations se produisent en fin de période. Dimanche s'annonce gris et pluvieux, les températures sont en recul de 5 à 6 degrés, on attend à Privas et Annonay 16, et pour Montélimar, Valence, Romans, Aubenas, 17 l'après-midi. Le temps pluvieux se maintient pour votre lundi, des orages sont possibles sur le Nord Drôme et la vallée du Rhône, les températures remontent légèrement.
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0: morceau qui nous rappelle combien il est important de rester cool en toutes circonstances, même le week-end et surtout au volant de la voiture. C'était Zazie avec Zen. C'est Sophie Nolvaux au micro de votre radio locale ici. À 16h, passé de quelques minutes, vos chansons préférées vont rythmer votre après-midi avec l'énergie débordante du groupe Earth, Wind & Fire. Mais tout de suite, voici Gaëtan Roussel avec cette jolie nouveauté intitulée « Tout s'en va ».
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0: Rhône, par exemple. L'Isère présente des minéraux intéressants, colorés, connus des cristalliers, ou moins colorés, comme le quartz.
1: D'ailleurs, à ce propos, si vous avez une jolie pierre que vous avez ramassée lors d'une rando, ou une pierre qui vous tient à cœur, héritée, fétiche de l'enfance, eh bien Jean-Christian peut également la transformer pour vous en bijoux, voire vous apprendre à le faire vous-même. Il adore partager.
0: En géologie, en tant que étudiant et ensuite géologue indépendant, dans mon bureau d'études, je faisais quand même beaucoup de sillage. Et de plus en plus, je faisais du polissage. Mais c'était sur des grandes plaques, c'était sur des plaques de la taille d'une main, par exemple. Ça révélait des structures géologiques, des couleurs, des minéraux. J'allais sur des salons, mais je m'adressais à ce moment-là qu'à des amateurs avertis, des collectionneurs, voire des géologues. Mais je touchais pas, on va dire, le grand public. Les tailler, de les transformer, de transformer un bijou, des bagues anciennes où la pierre est fendue, cassée, parce que je fais des réparations maintenant. J'ai jamais autant communiqué dans les sciences de la Terre que depuis que je fais cette activité. Les questions fusent de tous les côtés et je trouve ça très intéressant.
1: Et c'est pour partager encore plus que Christian a décidé de monter une association avec 14 autres artisans à Saint-Jean-Royan. Ça s'appelle la boutique éphémère, qui ne l'est pas puisqu'elle est ouverte tous les jours, sauf les dimanches et lundis. 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

0: Julie Mitchell avec le cimetière des éléphants sur votre radio locale ici. Avant de retrouver l'humour en tube avec les chevaliers du Fiel et Alexis le Rossignol, vous aurez droit à des conseils utiles près de chez vous et de la pure détente avec Syl et une nouveauté signée Auria. Je vous souhaite un très bel après-midi, profitez bien du week-end.
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0: Inspiré par la chute du mur de Berlin et le massacre de la place Tiananmen, s'il écrit cette chanson Crazy en 90. Je vous souhaite un bon samedi à l'écoute de votre radio locale ici. Dans quelques minutes, le groupe français Bandolero, juste après des infos utiles et pratiques d'ici.
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2: La 8e édition du Festival Dessin Contemporain et Populaire se déroule du 14 au 17 mai au Vence. Cet événement est dédié aux arts graphiques, au dessin, à l'estampe, en lien avec le livre et l'illustration. Cette année, 12 artistes à découvrir sur 4 lieux. Au programme, 4 expositions en accès libre et une incroyable exposition collective, mais aussi des ateliers, un brunch céramique, une tombola, un marché de la micro-édition et un vernissage en 3 temps le jeudi 14. Les sur dessincontemporainetpopulaire.blogspot.com. Les Gaspards ont le plaisir de vous inviter à découvrir leur spectacle Des mots dans l'air le mercredi 13 mai à 18h pour fêter le premier anniversaire de la bibliothèque de Bourg-Saint-Andéol. Les Gaspards, c'est un duo avec des compositions originales où les voix se mêlent à l'accordéon et à la contrebasse et c'est ouvert à tous.
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0: Sur votre radio locale ici, on écoutait Sia avec Gimme Love. Place à l'humour maintenant. Aujourd'hui 9 mai, c'est la journée de l'Europe. L'Union européenne doit se montrer unie face au nouvel ordre mondial. Je vous l'accorde, hein, le sujet est bien plombant. Mais c'est sans compter sur Fred Ballard qui va tenter de rendre tout ça marrant dans l'humour en tube.
1: Avec quel pays va-t-on faire l'Europe ? Il nous reste l'Allemagne.
2: Voilà, bah ça commence bien. Si déjà on commence à se moquer de l'accent de nos voisins, on n'est pas prêt de s'unir, alors qu'il suffirait d'accepter nos différences pour qu'on puisse passer nos vacances ensemble et tester cet amour qui unit les peuples européens.
1: Ces Allemands qui tous les étés nous envahissent, nous, dans le sud de la France, ils recommencent à venir nous narguer avec leur Mercedes de merde, hein. Toujours sur la troisième file de gauche. La peignade est-elle dangereuse pour les enfants? Mais non, il y a vent de terre, prends ton matelas pneumatique, tu vas découvrir l'Amérique.
2: Bon, il semblerait qu'il y a encore quelques petites résistances à l'Union des peuples européens dans le sud de la France, mais peut-on faire confiance aux chevaliers du fiel qui aiment bien mettre de l'huile sur le fioul? Parce que l'Europe, c'est aussi pour les jeunes une formidable occasion de découvrir le monde.
3: Vous connaissez Erasmus? Ouais, ce programme international qui permet à des étudiants étrangers fascinés par la France de venir étudier chez nous et à des étudiants français fascinés par la fête d'aller dans des pays où la vie est moins chère pour picoler, pour niquer. Voilà. Ben, j'y suis resté 7 ans.
2: Voilà, ben ça c'est une expérience d'ouverture sur le monde réussie par un jeune Européen plein de vie et de tequila aussi. Mais bon, au moins Alexis Le Rossignol a trouvé sa voie grâce à l'Europe. Erasmus mène à tout, filière économique ou humoristique, en forme des cadors.
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0: Lettre à France par Michel Polnareff sur votre radio locale, ici. Il sera bientôt 17h, l'heure des infos. On a juste le temps de se faire plaisir avec Dépêche Mode et le nouveau single de Charles Doré. À tout de suite.
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1: 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Les infos sont présentées par Féline Lenoir-Duhaut.
2: Au Havre, un homme d'une cinquantaine d'années en garde à vue pour homicide volontaire. Il est soupçonné d'avoir défenestré une femme sexagénaire hier après-midi. La victime n'a pas survécu à la chute. D'après le parquet, le suspect alcoolisé au moment des faits était hébergé par la victime et déjà connu de la justice pour des violences volontaires. Une enquête ouverte par le parquet de Dunkerque sur plusieurs marins de la Marine nationale. Ces marins font partie des brigades de sauvetage des migrants dans la Manche. Ils sont accusés d'avoir tenu des propos racistes et d'avoir eu des comportements pouvant mettre en danger les personnes secourues. L'alerte a été donnée par un autre agent de la Marine nationale. 9 personnes placées en garde à vue à Paris ce midi en lien avec la marche du comité du 9 mai. Elles allaient se rendre à cette manifestation interdite ce matin par le Conseil d'État, mais aussi par la préfecture de police et le tribunal administratif de Paris. Ces 9 personnes appartiennent toutes à cette mouvance d'ultra-droite et portaient des matraques télescopiques et des couteaux. Maréchal, nous voilà, une chanson à la gloire de Philippe Pétain entendue hier lors des commémorations du 8 mai à Canet-en-Roussillon dans les Pyrénées-Orientales lors d'une reconstitution historique de la libération, mais aussi à Carpentras dans le Vaucluse, dans les haut-parleurs de la ville. Dans les deux cas, c'est une erreur, assurent les organisateurs. La mairie de Carpentras a néanmoins décidé de porter plainte. Un nouveau candidat dans la course à l'Élysée, Florian Philippot, le président du parti Les Patriotes et ancien vice-président du Front National. Il s'était déjà présenté en 2022, mais n'avait pas réussi à obtenir qu'un seul parrainage d'élus sur les 500 demandés. En rugby, les Françaises sont à Édimbourg pour ce 4e match du tournoi des 6 nations. Les Bleus, ultra favorites face aux Écossaises. Le coup d'envoi du match, c'est dans un quart d'heure. Et puis, J-7 avant l'Eurovision, le grand concours de chant européen qui se déroule à Vienne cette année avec 35 concurrents. On vous a mis le classement des titres avec nos chouchous sur ici.fr.
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4: Après un samedi globalement agréable, en Drôme Ardèche, le ciel a tendance à se couvrir au fil de la nuit. Les minimales s'échelonnent de 7 à 12 degrés, du relief à la plaine, et de premières précipitations se produisent en fin de période. Dimanche s'annonce gris et pluvieux, les températures sont en recul de 5 à 6 degrés, on attend à Privas et Annonay 16, et pour Montélimar, Valence, Romans, Aubenas, 17 l'après-midi. Le temps pluvieux se maintient pour votre lundi, des orages sont possibles sur le nord Drôme et la vallée du Rhône, les températures remontent légèrement.
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Véritable icône des années 80, elle nous replonge dans tous nos magnifiques souvenirs. C'était Jeanne Masse avec Toute Première Fois. J'espère que votre samedi se passe pour le mieux. C'est Sophie Nolvaux avec vous. À suivre, Bonnie Tyler, juste après Gauvin Cerce avec Silence Radio sur votre radio locale ici.

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1: Julie a choisi Saint-Dizier en Diois pour un nouveau départ. Comme une évidence, aujourd'hui, elle est éleveuse de brebis, une centaine au total, et s'investit pleinement dans la vie associative du village avec plusieurs copines autour d'une machine à carder la laine d'une autre époque.
2: Eh bien, j'étais infirmière pendant 8 ans dans un hôpital psychiatrique public de l'Isère. Et voilà, j'étais vraiment passionnée par mon travail, mais extrêmement frustrée des conditions de travail et pour les soignants et des conditions de prise en charge des personnes aussi. Et par des rencontres, j'ai eu l'opportunité de rencontrer le monde de l'élevage, notamment des brebis, ainsi que le monde de la tonte et du coup la laine. Et en parallèle de mon travail d'infirmière, j'ai commencé à passer du temps à apprendre à tondre, à apprendre à trier. J'ai aussi posé une dispo pour faire du woofing, pour passer dans diverses fermes. Les choses sont devenues évidentes à un moment que je me sentais et pas bien dans mon travail d'infirmière et très bien dans le monde de l'élevage. Alors à un moment, j'ai décidé de faire une formation et donc je suis venue dans le Diois dans ce but-là. Et Saint-Dizier, voilà, c'est aussi devenu une évidence que j'avais envie d'habiter ici parce que au niveau du tissu social, c'est vraiment, je me suis sentie hyper à l'aise et c'est un endroit qui est vraiment porteur pour les projets diverses.
1: Elle se démarre comment, cette machine ?
2: Elle se démarre progressivement. Voilà.
1: Elle date de 1900, c'est ça, hein ?
2: Début 1900, ouais, y a des courroies évidemment qui ont été changées, mais il y a beaucoup de courroies qui sont encore en cuir.
1: La première fois que vous l'avez mise en route, ça devrait être...
2: Ah, c'était incroyable, ouais. On a eu beaucoup de réglages à faire avant, il y a plusieurs personnes qui sont venues aider, donc ça n'a pas été une mince affaire, mais bon, déjà, elle est arrivée ici sans casse. Oui, c'était fou.
1: Et le collectif s'est monté comme ça, naturellement.
2: Et alors, pour ce qui est de l'assaut, ça s'est fait aussi un peu tout seul, en fait, du fait que les machines soient là et qu'on soit déjà deux personnes à faire des couettes. Et pas mal de personnes, finalement, qui utilisaient la laine d'une manière ou d'une autre. On s'est trouvés. On a décidé de construire une asso et de voir où ça nous mène.

0: Et le but de l'asso, c'est la valorisation de la laine dans son ensemble. Après, on a plein d'idées. Après, c'est le temps. Parce qu'on a toutes des activités, en fait, autres. Hein. Moi, j'ai l'élevage. D'autres copines de l'asso ont l'élevage. Mais d'autres copines sont employées agricoles ou couturières. Et il y a aussi des personnes qui font partie de l'asso qui sont pas forcément proches de la laine non plus, mais qui souhaitent qu'il se passe des choses. Et qui sont aidantes, quoi.
1: On aime ce type d'engagement collectif. Je vous mets le lien pour découvrir cette aventure en images sur notre site internet, rubrique Gens d'ici en Drôme-Ardèche.
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0: Le clip a été tourné dans la capitale grecque, Feels Like I'm Falling in Love, le groupe de Chris Martin. On écoutait Coldplay sur votre radio locale ici. Les infos près de chez vous arrivent très bientôt. On les retrouve juste après Marine avec Escroc et Les Innocents avec L'Autre Finistère. Merci pour votre fidélité et belle journée. 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

0: C'est un titre puissant et introspectif que nous livre Marine, la gagnante de la saison 12 de la Star Academy. On écoutait Escroc sur votre radio locale ici. Pour poursuivre agréablement notre samedi, on retrouve dans un instant Terence Trent D'Arby, juste après quelques petites infos d'ici.
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2: Tout au long du week-end, à Saillant, la lutterie sauvage fait ses rencontres. Ateliers, stands variés, performances, expositions, conférences, concerts et foires à l'instrument bricolé. La lutterie sauvage, c'est un vaste ensemble de pratiques musicales qui consiste à bricoler, justement, modifier, mais aussi inventer des instruments pour jouer avec. Rendez-vous jusqu'à dimanche soir, donc, à Saillant, dans plusieurs endroits du village, pour le festival Micro Contact 3e édition. Le parc du Vercors propose de découvrir le monde fascinant des orchidées, de leur biologie à l'identification des principales espèces observables sur les contreforts des Monts du Matin. Cette sortie est encadrée par une biologiste écologue et éco-garde. Deux créneaux sont proposés de 10h à midi, de 14h à 16h. Réservation conseillée. Toutes les infos sur le site du Parc du Vercors.
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0: C'était Jérémy Frérot avec Adieu. Il est l'heure de parcourir l'histoire sur votre radio ici avec les voyages dans le temps de Stéphane Bern. Le sujet du jour, l'évasion incroyable de Napoléon III du fort de Ham. Ouvrez grand les oreilles.
1: Une prison, 400 soldats, 60 sentinelles, un pont-levis. Mais comment Louis-Napoléon Bonaparte s'est-il échappé ? Printemps 1846, fort de Ham, dans la Somme. Napoléon III ronge sa peine. Condamné à perpétuité pour coup d'état raté, il vit avec un valet, un cuisinier et son chien. Ses journées s'étirent entre l'écriture, l'attente et les pas feutrés d'un jeune maçon nommé Charles Pinguet, venu réparer le plafond de sa cellule qui fuit. Il l'observe, il lui parle. Petit à petit, un plan se dessine. Pinguet accepte de lui prêter ses habits. Le 25 mai à l'aube, Napoléon rase sa moustache, coiffe une perruque, enfile la blouse sale, la casquette, les sabots. Il se farde, se donne l'air fatigué. Sur l'épaule, il cale une planche comme les autres ouvriers. Bon, c'est vrai que dit comme ça, on dirait Mario Bros à Fort Boyard. Il descend. Dans la cour, un sergent l'interpelle. Hé, Pinguet, tu n'oublies pas ta planche ? Il hoche la tête, poursuit sa route. Le pont-levis s'abaisse. Il passe. Personne ne bronche. On imagine la scène aujourd'hui. Contrôle vigipérate, portique, fouille au corps. Avec son panneau de bois, il aurait forcément déclenché l'alarme du Leroy Merlin. À 2 kilomètres, l'attend un fiacre. Puis la diligence qu'il mènera à Bruxelles, puis à Londres. 2 ans plus tard, il entre à l'Élysée. En 1852, il devient empereur. Bien avant Carlos Ghosn, caché dans une malle, Napoléon III a signé l'une des évasions les plus culottées de l'histoire. Et même pas avec sa culotte à lui.
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0: Vous êtes toujours branchés sur votre radio locale ici avec LP et Lost on You. Bientôt 18h, l'heure de faire un point sur l'actualité. Avant ça, on profite encore pour chanter avec Céline Dion et son dernier titre Dansons, mais aussi avec Alain Souchon et Je veux du cuir.
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1: Vous écoutez votre radio ici, il est 18h, bon début de soirée. Les infos avec Féline Leloir-Duhaut.
2: Elle avait 9 ans et vivait à Sarreguemines en Moselle. La petite Sarah, qui s'est suicidée en octobre dernier, était victime de harcèlement scolaire, des faits graves, selon le rapport du rectorat de l'académie Metz-Nancy. D'après le parquet de Sarreguemines, elle souffrait de moqueries de ses camarades de CM2 sur sa corpulence. Un gendarme français tué aujourd'hui, ça s'est passé à l'air en Meurthe-et-Moselle. Il tentait d'arrêter un véhicule qu'il a mortellement percuté. C'est le ministre de l'Intérieur, Laurent Nunez, qui l'annonce sur son compte X. 59 personnes interpellées à Paris, dont 32 placées en garde à vue, des arrestations en lien avec la marche du comité du 9 mai. Cette manifestation d'ultra-droite, interdite ce matin par le Conseil d'État, après la préfecture de police et le tribunal administratif de Paris, la contre-manifestation antifasciste était elle aussi interdite. Parmi les personnes interpellées, certaines portaient des matraques télescopiques et des couteaux. Le bateau de croisière MV Ondus, attendu très tôt demain matin aux îles Canaries, les passagers et une partie des membres d'équipage pourront débarquer à Tenerife. Certains seront rapatriés dans leur pays d'origine, les États-Unis, le Royaume-Uni ou encore la France. Le bateau, lui, poursuivra ensuite sa route vers les Pays-Bas. En tout, 6 cas d'antivirus ont été confirmés à bord par l'OMS et 3 passagers sont décédés. Y aura-t-il une fan zone à Paris le 30 mai pour suivre la finale de la Ligue des Champions entre PSG et Arsenal? Rien n'est moins sûr. Le maire Emmanuel Grégoire soutient le projet, mais la préfecture de police de Paris se dit défavorable pour des raisons de sécurité. Emmanuel Macron en Égypte aujourd'hui. Le président français vient inaugurer une université de la francophonie à Alexandrie. Le président doit aussi rencontrer son homologue égyptien Abdel Fattah Al-Sissi pour conforter la relation bilatérale entre les deux pays et échanger sur la guerre au Moyen-Orient. Et puis ce soir, la France en tennis de table en demi-finale des championnats du monde face à la Chine. Les frères Lebrun et Flavien Coton ont une vraie chance pour le titre mondial.
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3: Après un samedi globalement agréable en Drôme Ardèche, le ciel a tendance à se couvrir au fil de la nuit. Les minimales s'échelonnent de 7 à 12 degrés, du relief à la plaine, et de premières précipitations se produisent en fin de période. Dimanche s'annonce gris et pluvieux. Les températures sont en recul de 5 à 6 degrés. On attend à Privas et Annonay 16, et pour Montélimar, Valence, Romans, Aubenas, 17 l'après-midi. Le temps pluvieux se maintient pour votre lundi. Des orages sont possibles sur le nord Drôme et la vallée du Rhône. Les températures remontent légèrement.
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De Police avec Ken Stan Lusigno sur votre radio ici. C'est toujours Sophie Nolvaux avec vous jusqu'à 19h. 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D'ici là, on se relaxe avec Rose Laurence, juste après Florent Pagny avec la dernière chanson du monde.

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1: Dominique et son mari Pierre sont des personnes pour qui la solidarité est une seconde nature. Quand certains s'éloignent de ceux qui ont un genou à terre, Dominique et Pierre s'engagent au contraire. En décembre dernier, à 65 ans, ils sont partis de Gigor et Lozeron dans la Drôme pour aller à Mexico pendant près de 4 mois afin de développer une colocation solidaire entre jeunes actifs et personnes sans abri.
2: Alors, c'est venu, déjà, il y a un passage à la retraite qui me faisait très peur et j'avais envie de remettre du sens, un autre sens dans la gratuité. J'ai beaucoup travaillé aussi dans ma vie et j'avais envie de me dédier à d'autres personnes différemment. Et puis, on a commencé notre carrière en étant coopérant. À l'époque, c'était la coopération. On était en Tunisie. Je suivais Pierre et du coup, on s'est dit, tiens, ça serait une boucle qui se boucle et quelque chose d'autre, une nouvelle page qui s'ouvre. C'est pour ça qu'on a décidé de partir en volontariat.
1: Quand vous êtes arrivé là-bas, racontez-nous ce qui vous est passé par la tête.
2: Enfin, je me suis dit, mais dans quoi je me suis mis? Dans quelle galère? Parce qu'on s'est retrouvé donc dans une ville de 22 millions d'habitants, 22, 23 millions, je sais plus, immense. C'est vraiment immense. Et nous, on habite dans un petit village dans le Vercors. Et du coup, est-ce que je vais m'habituer? C'est vraiment ce qui m'est passé par la tête, c'était vraiment ça. Qu'est-ce que je suis venu faire dans ce lieu aussi grand, aussi bruyant et aussi pollué?
1: C'était difficile, il y a eu des moments difficiles.
2: Moi j'ai eu des problèmes de santé, donc là ça a été difficile au début. J'ai eu du mal avec m'adapter à l'altitude et à la pollution. Je dirais que c'est la seule chose parce que le reste ça a été quand même relativement simple. Peut-être au début, il fallait que nos colocataires nous fassent confiance. Donc il y a eu un temps où on s'observait. Mais comme ils ont vu qu'on était là pour eux, qu'on était vraiment à leur écoute, ils se sont vraiment vite livrés et nous ont raconté leur histoire, et des histoires franchement douloureuses, des histoires de vie. Mais voilà, ça s'est fait, on a fait des sorties avec eux, on a fait différentes choses qui étaient des repas, des jeux aussi. Ça, c'était vraiment chouette, il y a eu plein de bons moments.
1: C'est important, Dominique, d'aller voir ailleurs ce qui se passe.
2: Ça ouvre les yeux, sincèrement. Je suis revenue en France je me sens d'abord très apaisée et puis je me dis mais quelle chance on a ici. Et en fait, nous là, nos gars, ils ont aucune aide sociale, rien, et ils devaient travailler pour participer à la contribution un petit peu de leur logement et puis pour se payer à manger. Et puis pareil, ils ont aucune aide sociale, donc ils faisaient faire des devis et puis ils attendent quelques mois voire 1 ou 2 ans pour qu'ils aient suffisamment d'argent ou qu'il y ait une donation qui puisse les aider pour pouvoir se faire soigner, ne serait-ce qu'une dent par exemple.
1: Un bel exemple, comme on aime, de solidarité, de volontariat. Vous trouverez le lien sur notre site internet avec des photos si vous voulez suivre l'engagement de Dominique et Pierre, qui n'excluent pas une autre mission prochainement.
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0: Une chanson qui fait du bien, Alex Warren avec Ordinary. Dans le prochain quart d'heure, je vous propose des conseils utiles autour de vous et les coulisses télé de Patrice Gascoigne qui part à la rencontre d'Olivier Mine pour le maillon faible sur M6. Ce sera après Taylor Swift et Johnny Hallyday sur votre radio ici. Belle fin de journée. 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

0: Purple Light, le nouveau single de l'américaine Taylor Swift sur votre radio locale ici. C'est le Bergeracois Guillaume Grand qui nous rejoint dans un court instant, mais tout de suite, des infos près de chez vous.
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2: La 8e édition du Festival Dessin Contemporain et Populaire se déroule du 14 au 17 mai au Vence. Cet événement est dédié aux arts graphiques, au dessin, à l'estampe, en lien avec le livre et l'illustration. Cette année, 12 artistes à découvrir sur 4 lieux. Au programme, 4 expositions en accès libre et une incroyable exposition collective, mais aussi des ateliers, un brunch céramique, une tombola, un marché de la micro-édition et un vernissage en 3 temps le jeudi 14. Les infos sur dessincontemporainetpopulaire.blogspot.com. Les Gaspards ont le plaisir de vous inviter à découvrir leur spectacle Des mots dans l'air le mercredi 13 mai à 18h pour fêter le premier anniversaire de la bibliothèque de Bourg-Saint-Andéol. Les Gaspards, c'est un duo avec des compositions originales où les voix se mêlent à l'accordéon et à la contrebasse, et c'est ouvert à tous.
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0: Hardy avec VIP sur votre radio locale ici. Place tout de suite aux coulisses télé. Bonsoir Patrice Gascoigne.
1: Salut Sophie.
0: Aujourd'hui, parce que vous êtes notre maillon fort, bien évidemment Patrice, vous allez nous parler du jeu de M6, le maillon faible. Et pour ça, vous êtes parti à la rencontre d'Olivier Mine.
2: Depuis fin novembre 2025 sur M6, le samedi en fin de journée, vous pouvez entendre ça.
3: Bienvenue, nous allons jouer au maillon faible.
2: Effectivement, M6 a eu la bonne idée de confier à Olivier Mine la présentation de ce jeu culte qui a fait les belles heures de TF1 au début des années 2000. Ce jeu d'origine anglaise s'appuie sur une mécanique implacable. À chaque manche, le candidat jugé le moins bon par les autres est éliminé.
4: J'ai voté contre Virginie parce que je pense que c'est la pomme pourrie du panier.
2: À l'époque, et tout le monde s'en souvient, la présentation était assurée par Laurence Boccolini. Et j'ai l'impression, Olivier Mine, que vous vous inscrivez dans une certaine continuité, non ?
3: Exactement. Si ce n'est que, évidemment, j'ai laissé le très joli blond vénitien de Laurence Boccolini à côté, parce que évidemment, je suis maintenant grisonnant, et j'ai retiré les lunettes aussi. Mais pour le reste, on est resté donc dans une continuité qui n'en est pas une. Parce qu'en plus, pour tout à fait honnête avec vous, le format, bien sûr, elle-même, j'entends par là que les structures de manches sont identiques, mais le ton, en revanche, est différent. Alors d'abord parce que, évidemment, Laurence n'est pas moi, premièrement. Deuxièmement, parce que Laurence s'était elle-même adaptée en incarnant un personnage, ce n'était pas elle, à ce que les Anglais avaient initié au départ sur BBC. Donc, quelqu'un d'extrêmement dur. Mais...
1: Donc vous ne serez pas un père fouettard.
3: Je ne serai pas un père fouettard. En fait, je suis un chat, car avec les chats, on ne sait jamais ce qui va se passer.
1: Un peu chamallow, des fois.
3: Je peux être chamallow, c'est vrai. Je vous remercie. Vous êtes toujours là au moment où j'en ai besoin pour me mettre en valeur. Très touché. Mais en même temps, mon caractère est aussi celui-là. J'aime mettre en boîte les gens que j'aime. J'aime être caustique parfois. J'aime être piquant. C'est donc ces aspects-là de ma personnalité qui seront exploités davantage, on va dire, par votre serviteur. J'ai essayé en tout cas de mettre à chaque fois un œil un peu rieur de temps en temps et une bouche en coin, de manière à ce que à jamais on ne puisse être dupe du fait que je ne l'étais pas.
2: L'humour d'Olivier Mine, ça en fait le maillon fort de la présentation du maillon faible chaque samedi à 18h35 sur M6.
3: Vous êtes le maillon faible.
2: Oui, enfin moi je reviens quand même demain avec de nouvelles coulisses télé.
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0: Bon samedi à l'écoute de votre radio locale ici, c'était Mpokora avec Quand même. Dans quelques minutes, place à l'actu à 19h. Vous passerez ensuite la soirée en compagnie de Laurent Petit-Guillaume avec 100% années 80. Nous on se quitte avec Alain Bachung et Ma Petite Entreprise. Je vous souhaite un excellent week-end.
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1: Très belle soirée, vous écoutez ici, il est 19h. On s'informe avec Féline Leloir-Duhaut.
2: Un motard de la gendarmerie mortellement percuté par un automobiliste en Meurthe-et-Moselle. Ça s'est passé aujourd'hui à Léhir, au nord de Nancy. Ce gendarme est mort après un choc frontal avec une voiture qu'il tentait d'intercepter, Jules Hausse.
3: Le maréchal des logis-chefs, Lucas Voynier, a été percuté par un automobiliste, selon un message publié sur X par le ministre de l'Intérieur quelques heures après l'accident. Laurent Nunez ajoute que l'accident s'est produit au cours d'une manœuvre d'interception d'un véhicule tiers. Pas d'autres précisions à ce stade sur les circonstances. Le gendarme d'une trentaine d'années appartenait à la brigade motorisée de Séchamps. À bord de la voiture qui a percuté le gendarme, deux septuagénaires, un homme de 77 ans et une femme de 74 ans. Les deux ont été hospitalisés au CHRU de Nancy pour des blessures légères. Une enquête est ouverte selon la préfecture de Meurthe-et-Moselle.
2: Et de son côté, la gendarmerie nationale dit apporter tout son soutien à sa famille et à ses proches. Des faits graves de harcèlement scolaire, c'est la conclusion de l'enquête du rectorat de Nancy-Metz. 7 mois après le suicide de la petite Sarah, 9 ans, l'enfant a été retrouvée morte chez elle à Sarreguemines en octobre dernier. La réponse au problème du harcèlement scolaire, ce sont les moyens qui sont insuffisants, affirme ce soir Mathieu Riss, secrétaire général du syndicat SNUDI FO de Moselle. D'après le parquet de Sarreguemines, la petite Sarah a été victime de moqueries de la part de ses camarades de CM2 sur sa corpulence. Une chanson à la gloire de Philippe Pétain, entendue hier lors des commémorations du 8 mai à Canet-en-Roussillon, dans les Pyrénées-Orientales. La chanson « Maréchal, nous voilà » a été diffusée lors d'une reconstitution historique de la Libération et l'association organisatrice plaide pour une erreur, Sarah Khalifi.
4: C'est ici, depuis la plage, que François voit les premiers véhicules militaires s'élancer. Ce collectionneur préfère rester en fin de cortège, soudain.
5: Nous sommes trois responsables d'association à entendre en même temps le début de la chanson du maréchal. Elle n'a rien à faire sur l'événement, il y a quelque chose qui ne va pas.
4: Avec ses camarades déguisés en soldats des années 40, il court vers la tente où se trouve le technicien, un jeune homme d'une vingtaine d'années, et stoppe sa playlist de plus de 800 chansons.
5: Il était confus, s'en est excusé, mais il ne connaissait absolument pas de quel maréchal il s'agissait, donc on a fait un petit cours d'histoire et l'a supprimé ensuite de sa playlist.
4: Ce technicien a été embauché par la mairie, selon Guy Toreille, le président de l'association en charge de l'événement.
6: C'est un ingénieur de son indépendant fourni par la ville de Canet, que je n'accuse pas non plus. Il y a Voulette, c'est moche, l'erreur est humaine.
4: Sur Facebook, l'un des prestataires techniques présente ses excuses et la mairie parle d'une erreur, mais rien n'apaise la colère de cette habitante de Canet.
7: C'est inadmissible. Je ne pensais pas, moi, en 2026, entendre cette chanson très connotée Pétain, quoi. Ça renvoie tout simplement à la collaboration, mais c'est pas normal.
4: La mine sévère, elle met en garde. Tout le monde devrait être plus vigilant l'année prochaine.
2: Et cette même chanson a aussi été entendue hier dans les haut-parleurs de la ville de Carpentras, dans le Vaucluse. Là aussi, c'est une erreur, affirme la mairie. En rugby, au tournoi des Six Nations, les Françaises ultra favorites mènent actuellement 62-21 face à l'Écosse. De quoi conforter les Bleus avant leur match dimanche prochain contre l'Angleterre. Et puis en ce week-end prolongé du mois de mai, on n'a qu'une seule envie, se faire un barbecue. Rien de tel pour profiter du jardin. Résultat, les bouchers qui devaient fermer pour le 8 mai ont rouvert boutique, notamment à Chambrais-les-Tours où les clients étaient nombreux, Philippe Père.
8: À la caisse, c'est un défilé de clients, des saucisses plein le panier.
9: Avez-vous trouvé ce que vous vouliez ?
10: Oui.
9: Là, nous avons des chipolatas.
8: Ça va faire un barbecue ce week-end ?
11: Oui. Oh, oui.
9: C'est beau.
11: Les deux bouts depuis les débuts de la semaine et peut-être de la semaine prochaine, on en profite.
8: Vous avez pris quoi pour votre barbecue ?
11: Poulet qu'on va faire mariner, et puis traditionnel, un saucisse, et puis des chipots au piment, c'est ça ?
12: Piment d'espèce.
9: 49,14 du coup.
13: Merci.
8: Jérôme, lui, attend encore sa commande.
14: De l'araignée de porc, de l'araignée de veau, de la merguez.
8: Il a des amis à la maison tout le week-end.
14: On va se régaler avec le beau temps pas prévu. C'est encore mieux, quoi, en fait, quand c'est pas prévu. Ils annonçaient de la pluie et puis c'est le beau temps.
8: Alors, impossible de ne pas dégainer le barbecue.
14: C'est formidable hein, d'avoir des commerces ouverts. On travaille pas pourtant. On a un soupçon de remords, mais mon barbecue, il passe avant tout.
9: Ce week-end, c'est le barbecue.
8: Florence est vendeuse à la boutique. Les bouchers connaissent leur métier.
9: Il y a du monde, ouais. Pourtant, le 8 mai, on n'ouvre pas. Et là, exceptionnellement, on est ouvert. On a beaucoup de monde. On ne s'attendait pas à voir autant de monde que ça.
14: Il y a les guinguettes qui ouvrent. Là, c'est un gros week-end entre amis.
8: Lundi, ça va piquer.
14: Un petit peu, ouais.
2: Et puis, barbecue ou pas ce week-end, s'il y a du soleil, on n'oublie pas la crème solaire ou le chapeau.
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10: Après un samedi globalement agréable, en Drôme-Ardèche, le ciel a tendance à se couvrir au fil de la nuit. Les minimales s'échelonnent de 7 à 12 degrés, du relief à la plaine, et de premières précipitations se produisent en fin de période. Dimanche s'annonce gris et pluvieux, les températures sont en recul de 5 à 6 degrés, on attend à Privas et Annonay 16, et pour Montélimar, Valence, Romans, Aubenas, 17 l'après-midi. Le temps pluvieux se maintient pour votre lundi, des orages sont possibles sur le Nord Drôme et la vallée du Rhône, les températures remontent légèrement.
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12: Bonsoir à tous, d'avance, belle soirée, et c'est l'heure de l'apéro. Hein. Si vous avez envie de rajouter quelques refrains sympas dans votre cocktail préféré, on a tout prévu, du rafraîchi, du piquant, de l'émouvant, du festif, et ça commence comme ça.

0: Queen, c'était I Want to Break Free.
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0: On va commencer avec deux titres à scandale. I Want to Break Free en 84 n'a pas plu à tout le monde. Le public américain un peu coincé n'a pas aimé du tout le clip du groupe travesti en femme. Hein. Freddie Mercury en barésie, jupette en cuir et perruque, ça passe pas du tout. Le groupe du coup n'ira plus du tout aux États-Unis et toc. De l'autre côté de la Manche, un an plus tard, Renault et son Miss Maggie qui égratigne la première ministre britannique provoquent le scandale chez nos amis british. Oh, ça va mieux depuis. Alors on l'écoute.
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0: Je dois m'en aller. Dans les années 80, c'est vraiment le groupe qui fait l'unanimité. Hein. Niagara, c'est pop, c'est rock, c'est new wave. Ajoutez à cela des clips et des concerts flamboyants. Bref, on était fans. 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Allez, à bon entendeur pour la suite. Ce sera Michel Sardou et les lacs du Connemara, juste après ça.
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0: L'ambiance des années 80, ça continue sur votre radio. Ici Drôme Ardèche, juste après ces petites infos.
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2: Tout au long du week-end, à Saillant, la lutherie sauvage fait ses rencontres. Ateliers, stands variés, performances, expositions, conférences, concerts et foires à l'instrument bricolé. La lutherie sauvage, c'est un vaste ensemble de pratiques musicales qui consiste à bricoler, justement, modifier, mais aussi inventer des instruments pour jouer avec. Rendez-vous jusqu'à dimanche soir, donc, à Saillant, dans plusieurs endroits du village, pour le festival Micro Contact 3e édition. Le parc du Vercors propose de découvrir le monde fascinant des orchidées, de leur biologie à l'identification des principales espèces observables sur les contreforts des Monts du Matin. Cette sortie est encadrée par une biologiste écologue et éco-garde. Deux créneaux sont proposés de 10h à midi, de 14h à 16h. Réservation conseillée. Toutes les infos sur le site du Parc du Vercors.
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0: McCartney, Stevie Wonder, Ebony and Ivory.
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0: Ah là là, si j'étais passéiste, je dirais des tubes comme ça. On n'en fait plus, mais je réfrène mes élans. Et j'ai quand même envie de dire que ce duo mythique nous offre en 1982 un titre culte rentré dans la légende. Et comme je suis en manque de Stevie Wonder, on va enchaîner avec une autre merveille qui nous a émus aux larmes en 85. We are the world, Stevie et tous ses amis, Lionel, Michael, Cindy, Diana, Bruce, Tina, etc. Le single le plus vendu au monde, c'est tout de suite, et je sors mon mouchoir.
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0: Bleu comme toi, c'était Étienne Dao. Il a raconté que ce titre est né d'un rêve. Quand il s'est réveillé le matin, Étienne Dao avait l'intégralité de ce Bleu comme toi. Il suffisait juste de trouver la mélodie. Et c'est devenu un tube. Allez, dès 20h, ce soir, vous allez découvrir la playlist de Camélia Jordana, l'invitée d'Émilie Mazoyer. Mais avant cela, toujours dans les années 80, Francis Cabrel, La fille qui m'accompagne, juste après ça.
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3: 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Un César, une victoire et quelques tubes plus tard, dont ce Facile que vous entendez, disque de platine. Désormais décoré de l'Ordre des Arts et Lettres au rang de chevalier, Camélia Jordana est en train de nous préparer un cinquième album qui va être régalade. Ce soir, dans Décibel, elle vous présente sa toute nouvelle chanson qui vient de sortir et puis celle des autres aussi, qu'elle aime avec passion.
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3: Salut à toutes, salut à tous et merci d'avoir choisi ICI pour passer votre samedi soir. Franchement, on est votre meilleur rancard. Franchement, je suis ravie que vous soyez là et je suis ravie aussi d'accueillir Camélia Jordana qui, vous connaissez le principe maintenant de l'émission du samedi, va venir partager avec vous les chansons qu'elle préfère. Elle les a choisies à la main et avec amour, rien que pour vous, pendant une heure. C'est Camélia Jordana, la boss de la musique sur votre radio ICI. Et puis comme on est de grands vénards, on va découvrir ensemble sa toute nouvelle chanson. Allez, on y court. Et bonsoir Camélia.
5: Bonsoir.
3: Bienvenue dans Décibel, Camélia Jordana.
5: Merci.
3: Une nouvelle chanson qui s'appelle On se quitte.

0: cette chanson qui vient de sortir et qui est dans la droite ligne de Que ma peau, hein, qu'on avait découvert déjà il y a quelques semaines. Ça sent bon, le cinquième album, là.
1: On s'approche. Oui, mais il y a encore du travail.
0: Je sais, la dernière fois, j'ai posé la question à Camille. Alors, ce cinquième album? Et je me souviens très bien, vous m'aviez répondu. Il sera prêt quand il sera prêt.
1: Ce ouais, vraiment.
0: Ce qui est une très bonne réponse. Mais donc là, voilà, en tout cas, on s'en éloigne pas. On chauffe.
1: On commence à chauffer tranquillement.
0: Alors, les nouvelles chansons, pour celles et ceux qui voudraient en entendre un petit peu plus, Camélia, vous organisez au Petit Bazar, qui est un endroit dans un très bel hôtel à Paris, dans le quartier du Marais, des concerts vraiment intimistes. Vous avez appelé cette série de concerts Maraba, ça veut dire quoi?
1: Malhaba, ça veut dire bienvenue en Darja et en arabe en général, ouais.
0: Ok. Donc il y a déjà eu 4 dates au mois d'avril, 4 dates à venir en mai, 24, 25, 26, 27 mai, et puis 28, 29, 30 juin et 1er juillet. Donc encore 8 concerts. Est-ce que c'est l'occasion du coup pour vous aussi de tester des choses sur ces nouvelles chansons, de voir comment réagit le public?
1: Ouais, quelle est l'idée? C'est extraordinaire. J'en profite pour dire qu'il y a 2 concerts par soir, un à 19h30 et à 21h en fonction des dispos de la
0: date.
1: Donc c'est trop chouette. Et nous en plus on plane x2 avec notre équipe, donc c'est trop joyeux. Et bah oui, en fait c'est hyper étrange parce que ça permet à la fois de faire découvrir les nouvelles chansons aux gens. En même temps, il y a quelque chose de très familial,
0: ouais.
1: Parce que bah c'est des toute petite, c'est des rendez-vous, mais avec une toute petite jauge, c'est-à-dire qu'il y a 60 places.
0: Ouais.
1: Les gens sont assis par terre avec des coussins. Enfin,
0: on est un peu dans votre salon.
1: C'est exactement ça.
0: Ouais.
1: J'ai rêvé d'un moment comme ça avec mes potes d'amour, avec qui on a monté le spectacle et enfin le live. Et il y a quelque chose de très simple. On se voit tous, on rit. Moi, je pleure un peu parfois. Parce que je suis assez émue en tant que ma propre productrice, quoi, d'avoir réussi à, en partant de ce rêve,
0: ouais,
1: de créer ce moment-là suspendu, de proximité et de familiarité en musique avec les gens. On en a rêvé et on l'a rendu possible avec mes équipes chéries, donc c'est assez bouleversant.
0: Bon, Maraba, les concerts intimistes de Camélia Jordana au Petit Bazar, fin mai, fin juin, 1er juillet, la billetterie est ouverte, mais vous l'avez compris, hein, ce qui est rare, il faut aller le chercher vite, parce que voilà, les billets partent très très vite. Bon, on va la découvrir en entier cette fois-ci, cette nouvelle chanson Camélia Jordana. On se quitte et puis ensuite on se quittera pas, parce que les histoires d'amour peuvent finir bien quand elles se passent à la radio. Et on écoutera ensemble tout un tas de chansons que vous avez choisies pour nous. Pour le moment, donc, On se quitte, c'est sorti cette semaine.

0: Quelle merveille, Camélia Jordana, nouvelle chanson, on se quitte. Oh, c'est génial. Alors, c'est pas un scoop ce que je vais dire. Il y a plein de gens qui l'ont dit avant moi. André Manoukian, un des premiers à l'avoir dit. Mais cette voix, Camélia Jordana, ce timbre.
1: Merci,
0: c'est, oh là là, mais ça fait un effet. Moi, ça me file des frissons à chaque fois que je vous entends chanter. Et j'ai remarqué que dans la sélection là, des chansons que vous avez choisies pour nous pour ce soir, il y a que des gens avec des timbres de voix, des voix qu'on reconnaît, mais en un quart de seconde. Ouais. C'est ça qui vous touche le plus ?
2: Le plus, toujours.
0: La voix. Tout le temps. Ça vous le fait quand des gens parlent aussi ?
2: Ah oui.
0: Ah ouais.
2: Ah ouais, ouais, j'adore ça. Depuis gamine, avec ma sœur, un de nos jeux préférés, c'était de trouver dans quelle série la voix qui doublait tel acteur, doublait machin. Enfin, c'est vraiment...
0: Ah ouais.
2: On a un rapport à ça ouais, qui est un peu poussé, quoi.
0: Et donc oui, une voix... peut-être imparfaite, mais unique. En tout cas, ça vous touchera plus que la perfection.
2: Ah oui, oui, il y a des artistes qui ont une technique extraordinaire, qui cartonnent, qui sont adulés et que j'admire énormément, mais qui me touchent pas du tout, parce que c'est parfait. Et du coup, j'ai pas l'impression d'entendre quelqu'un. Donc ça me touche moins.
0: Là, pour démarrer, pour le coup, c'est quelqu'un. Alors, c'est imparfait. Et on en parle à l'imparfait aussi, parce que malheureusement, elle nous a quittés. Mmh. Ça va faire 15 ans cette année. C'est Amy Winehouse. Mmh. Vous vous souvenez, Camélia, comment vous êtes tombée amoureuse de cette voix-là ?
2: Oui. Au début, quand elle est sortie, du haut de mes 14 ans, je me disais, mais c'est hyper facile ce qu'elle fait. Je sais pas pourquoi tout le monde. N'importe quoi. Vraiment très tranquille, quoi. 14 ans.
0: Très ado.
2: Droite dans ses bottes. Ouais, exactement. Très ado, quoi. Et puis, en fait, non, mais je me suis mise à chanter ses chansons et je me suis dit, mais quelle déesse. Je l'aime trop. Je l'adore, quoi. C'est une icône. Elle est extraordinaire.
0: Alors elle, un petit peu comme la chanson qu'on vient d'entendre, la vôtre, on se quitte, beaucoup de ruptures
2: trop
0: dans sa discographie, et notamment le fameux album Back to Black qui était vraiment entièrement consacré à ça, à sa rupture avec Blake, qui était son mec, puis après qui est devenu son mari, puis qui a causé sa perte. Enfin, vraiment, c'est une histoire qui est terrible. Ouais. Est-ce que vous pensez maintenant, avec le recul, maintenant que vous n'êtes plus l'ado de 14 ans, qu'en fait, quand en amour, c'est vraiment terrible, c'est vraiment la merde, c'est là aussi qu'on peut sortir les meilleures chansons de soi?
2: Oh, non, pas que, heureusement.
0: Ouais.
2: Non, non, non, non, non, non, non, parce que quand ça se passe super bien, on peut aussi sortir des magnifiques chansons de soi. Hein.
0: Ouais. Bon, ça, c'est rassurant.
2: Enfin, après, oui, forcément, quand on va pas bien, on est très inspiré, ça, c'est sûr. Parce que quand on va pas bien, il faut sortir plein de choses, du coup. Donc, ça donne plein de chansons. Mais quand on va bien aussi, on est très inspiré.
0: Là, en tout cas, c'est une des chansons d'Amy Winehouse. Déjà, c'est une reprise. Ouais. Et c'est une des chansons où on sent le plus de joie.
2: Ouais, exactement.
0: Donc, joli choix, la chanson s'appelle Valérie. Amy Winehouse, choisie pour vous par Camélia Jordana.

0: Winehouse et Valerie, ça fait du bien de réécouter sa voix.
1: Ah, toujours.
0: Toujours avoir une Winehouse et puis la transmettre aussi aux générations suivantes. Mmh. C'est important. Parlant de transmission, il y a une chanson qui arrive. Alors, je peux vous dire, les amis, que mon conseil d'éducation numéro 1, c'est d'écouter la chanson qui suit, grâce à Camélia Jordana. Avec vos enfants, filles ou garçons, les gens que vous aimez, vos petits-enfants, neveux, nièces, tout le monde doit écouter « Dieu est grande » de Youssoupha. Alors, Youssoupha, c'est un rappeur. Vous avez des liens, Camélia, avec le rap, avec les rappeurs, pas forcément sur vos disques, mais en tout cas dans vos familles musicales, on va dire.
1: Bah, assez peu, en fait. Il y a
0: Fianso, par exemple, à qui je pense, avec qui vous avez tourné au cinéma.
1: Parce que tous les deux sont musiciens et acteurs. Oui, c'est vrai, complètement. Mais pas, franchement, à part Sofiane, j'ai pas beaucoup de rappeurs autour de moi, j'avoue.
0: C'est vrai.
1: Non, ouais. Sofiane, en plus, ce qui est complètement improbable, c'est qu'on entendait parler l'un de l'autre depuis des décennies, quoi. par plein de potes en commun, des collègues en commun, des camarades, des gens de l'industrie musicale, etc. Et qu'on a fini par se rencontrer via le cinéma. Donc, improbable. Mais c'est vrai que non, finalement, j'ai pas tant de rappeurs que ça autour de moi. En
0: Et
1: fait.
0: Vous en écoutez du rap?
1: J'en ai beaucoup écouté. J'en ai énormément écouté pendant ma vingtaine, ouais. Enfin, gamine aussi, j'écoutais énormément Skyrock. Gamine, vraiment au collège, mais je ne faisais que ça. J'aimais trop. Et j'ai arrêté. Et puis, je m'y suis remise. Vers 23 ans, je pense, j'ai commencé à écouter toute la clique de j'ai commencé à écouter du vieux hip-hop et puis après je me suis mise à écouter le rap de ces années-là, quoi, des années 2010, toute la dizaine là qui a renversé le rap en fait
0: et qui en a fait musique numéro 1 en France.
1: En France et puis aux États-Unis aussi, beaucoup des gens comme Kendrick Lamar à l'époque qui faisait de la musique qui était aussi belle que celle qu'il fait aujourd'hui mais qui était moins populaire,
0: bien sûr,
1: et donc moins accessible. Donc c'était un mec qui mettait tout le monde d'accord, tant les jazzmen que les aficionados de rap. Il y avait des gens comme Gucci Mane, il y avait tous les ASAP, il y avait toute cette clique là qui naissait comme ça, qui popait comme des petits pop-corn de joie, de beauté, et qui essayait des nouvelles choses et qui ont quand même vraiment retourné le rap à cette époque, quoi. Puis il y avait toute la trap et tout ça.
0: Ouais, enfin, il y avait beaucoup de choses.
1: Ouais, c'était dense cette époque là.
0: Et là, la chanson qui arrive, donc pour le coup, je trouve qu'elle transcende un peu les styles, parce qu'alors oui, Youssoupha, le rappeur en question, c'est un rappeur
1: et un grand auteur.
0: Un grand auteur, un lyriciste, dirait-il. Et cette chanson, Dieu est grande, c'est une chanson qu'il adresse à sa fille, Imani, mais par extension à toutes les filles, toutes les femmes, et puis tous les gens aussi qui ont des femmes autour d'eux. Donc en gros, c'est une chanson pour tout le monde. Vous l'avez choisie pour la faire passer, la transmettre aussi.
1: En fait, j'ai découvert Youssoupha, en tout cas son immense talent. J'ai réalisé surtout que je ne le connaissais pas. On s'est croisés sur une émission de radio, d'ailleurs, à la maison de la radio. Et je crois que c'est cette chanson-là qui est passée. Je me disais, mais c'est sublimissime, c'est monstrueux. Enfin, je ne savais pas,
0: c'est
1: en fait.
0: C'est incroyable, cette chanson.
1: Et on a un peu... on s'était croisés quelques fois, mais sans jamais trop se rencontrer. Et justement, à cette émission, on s'est dit, mais c'est complètement débile, pareil, un peu comme avec Sofiane, quoi, qu'on ne soit jamais vraiment vu. Enfin, tellement raccord sur tellement de couches différentes. Enfin, un peu fou, quoi, de s'être jamais croisé. Moi, d'habitude, je suis toujours celle qui ouvre sa bouche sur ci, sur ça. Là, j'avais même pas besoin de parler, tout sortait de lui. C'est génial, c'est formidable.
0: C'est
1: il faut ramener Youssoupha tout le temps. En fait, il faut toujours avoir Youssoupha avec soi.
0: Dans c'est la lui, vie, le vrai dans ministre des droits des femmes.
1: Ah ouais, c'est trop stylé, quoi. Mais pas que des femmes, en plus. Ouais. Enfin, vraiment, au taquet, quoi. J'étais là, genre, mais yes.

0: Et donc, du coup, je me suis dit, bon, il serait temps de se réveiller, madame, et d'écouter enfin le travail de ce grand artiste. Et donc, j'ai écouté tout cet album. Et par chance, je l'ai recroisé derrière. Je crois que c'était après, si je vous dis pas de bêtises, je pense que c'était après le spectacle de Walidia.
1: Ouais.
0: Et on s'est croisés. Du coup, je suis allée le saluer à nouveau et lui dire à quel point j'avais adoré cet album, à quel point j'étais tellement heureuse de découvrir sa musique, parce que bah voilà, peut-être que ça aurait pas eu la même saveur pour moi plus jeune, et que en tout cas voilà, je me mets vraiment au rang des grands artistes français et des grands auteurs contemporains, et je trouve que cette chanson en est l'une des sublimes preuves, quoi.
1: L'album c'est Amour suprême et la chanson Dieu est grande. Youssoupha est dans Décibels.

0: voilà, que voulez-vous dire après ça? Bravo Youssoupha.
1: Ah ouais, et merci.
0: On se réjouit que cette chanson soit single d'or. Voilà, l'album de Youssoupha, Amour Suprême, ayant été snobé par les Victoires de la Musique. C'est complètement con.
1: Mais oh wow.
0: Voilà. Ouais, il n'y avait aucune nomination pour lui. Alors que Amour Suprême, c'était quand même un album de dingue.
1: Un bijou.
0: Et ben voilà, le public a raison et donne un disque d'or à Youssoupha. Et c'est une bonne chose. Il sera en tournée sur les festivals d'été. À suivre dans Décibel, un petit tour au Brésil, un autre en Algérie, et puis aux États-Unis aussi, en Espagne. Oui, c'est bien, on voyage pas mal avec la playlist de Camélia Jordana. À tout de suite, les amis.
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1: Et vous passez votre samedi soir avec Camélia Jordana sur votre radio ici. D'habitude d'ailleurs, Camélia, vos samedis soirs, ça ressemble à ça? Écoutez plein de musique ou alors vous faites autre chose?
2: J'aimerais bien.
1: Ah ouais, c'est vrai.
2: J'aimerais bien, mais ça c'était il y a longtemps.
1: Ah là là, c'est fini maintenant. Mais vous avez quand même encore le goût de la musique, alors je mets d'énormes guillemets, mais comme un loisir, ou est-ce que vous êtes
2: toujours
1: tellement dedans? En plus là, vous êtes en train de bosser sur un nouvel album. C'est pas que le travail, la musique.
2: Non, j'écoute tout le temps de la musique. C'est la première chose que je fais en arrivant chez moi, c'est que je mets de la musique. J'allume la lumière et je mets de la musique.
1: Oh, ça me plaît.
2: Non, je mets tout le temps de la musique, j'aime trop ça, c'est trop important la musique.
1: Il y a Chico Buarque dans votre sélection pour nous ce soir, grand artiste brésilien. La musique brésilienne, c'est marrant parce que c'est par vague en France. Il y a des modes et puis après, il n'y en a plus du tout. Puis après, ça revient un peu. Comment c'est rentré dans votre vie?
2: C'est marrant, je ne me rends pas du tout compte du rapport du marché à la musique. C'est vrai, c'est intéressant. Celle-ci particulièrement, c'est vraiment celle qui m'a fait adorer la musique brésilienne. Comme Chico Buarque, immense, immense, immense musicien, d'une beauté effrayante.
1: Ah quand on regarde la pochette de l'album, là c'est son quatrième album, on est en 70, et ça fait mal aux yeux.
2: Et même aujourd'hui, c'est-à-dire que le type a plus de 70 ans, c'est une bombasse.
1: C'est vrai.
2: Il est, je comprends pas. En tout cas, en plus d'être une espèce de bombe d'humain, c'est un musicien absolument extraordinaire avec une voix d'or. Et cette chanson-là, je l'ai découverte quand j'avais 16-17 ans, je pense, avec toute la bande de Babix, elle, et toute la clique de mes mentors et amis chéris avec qui j'ai passé les premières années de ma vie d'artiste. Et qui m'ont fait découvrir, en fait, tous ces artistes qui aujourd'hui font partie de mon ADN. Et dans mon ADN, depuis mes 16-17 ans, grâce à cette fine équipe, il y a notamment cet album et cette chanson.
1: Ah, ça s'appelle Nao Fala de Maria. Pardon pour mon accent, n'oubliez pas que j'ai fait allemand en LV2, donc je suis complètement désarmée face au portugais. Mais ça veut dire ne me parlez pas de Maria. Donc c'est encore une histoire d'amour qui a mal tourné, cette chanson. Mais c'est une merveille. Et pour le coup, c'est de la musique brésilienne, mais qui n'est pas de la musique de festival et de carnaval de Rio.
2: Ah là, c'est pas la teuf, là.
1: C'est pas du tout la teuf.
2: C'est pas la teuf.
1: Mais c'est d'une beauté.
2: Les cordes et tout, c'est ouf.
1: Chico Buarque, choisi par Camélia Jordana, qui vous aime et qui vous soigne en ce samedi soir.

0: En écoutant cette chanson de Chico Buarque, Nao Fala Je Maria, je vous regardais, Camélia Jordana, les yeux clos, les mains jointes, et il se passait vraiment un truc. Non, mais j'ai l'impression cosmique. Ça vous fait un effet physique, la musique.
1: Mais ça me fait trop de bien.
0: Et alors, est-ce qu'une chanson que vous n'aimez pas ou une musique qui vous stresse, ça peut vous faire quitter un lieu?
1: Ah oui, ah ouais, c'est horrible. Ça. Ah ouais, c'est terrible.
2: Vous pouvez pas faire abstraction de la musique.
1: Je suis incapable. Ça agit sur l'eau de mon corps instantanément et sur ma fréquence vibratoire.
0: Bon, bah là, on vibre bien ce soir dans des semaines. Ah ouais, hein. C'était très très très très beau.
1: Et puis du coup, je comprends mieux mais mon délire avec les cordes là sur le prochain album.
0: Ah, info. Noté, prochain album.
1: Mais je comprends mieux en fait. Ça faisait longtemps que je l'avais pas écouté.
0: Ouais.
1: Et ben là du coup, je comprends. En fait, il y avait ça dans les tuyaux,
0: c'est
1: dans
0: ça.
1: Les dossiers,
0: dans l'ADN.
1: Dans l'ADN, ça y est, j'ai capté.
0: Alors, il y a aussi forcément la langue arabe ou Darija, qui est l'arabe algérien, ça, dans vos chansons.
1: C'est le dialecte, en fait. Il y a la Darija algérienne, la Darija marocaine, la Darija tunisienne. Mais oui, en gros, c'est l'arabe dialectal qui est parlé, les différents arabes dialectaux. Tôt, qui sont parlés du coup
0: dans le Maghreb.
1: Ouais, exactement, au Maghreb.
0: Et alors donc il y en a dans vos chansons depuis quelques années, parfois c'est juste une petite évocation, parfois c'est carrément des chansons bilingues voire trilingues parce que vous rajoutez aussi de l'espagnol, c'est ça d'avoir une triple culture comme vous. On va écouter tout à l'heure Que ma peau, c'est pour ça que je le dis, mais avant là on va écouter Waran Waran, c'est Raled, et je pense que c'est le premier pour le coup à avoir fait des tubes en France 100% en arabe.
1: C'est l'un des premiers qui a cartonné, ouais, c'était les années 90, le rail s'exporte, le rail algérien s'exporte, et pas qu'en France, il s'exporte dans le monde entier.
0: Ouais.
1: Et donc les chanteurs algériens, une poignée bénie, se retrouvent à s'exporter et à pouvoir voyager dans le monde entier, à pouvoir faire des concerts de rail. Et on a Khaled, en effet, qui est l'un des premiers, mais non, en fait, le premier, c'est vrai, avec Mamie, à peu près en même temps, les deux premiers chanteurs algériens qui font vraiment du rail et qui viennent tout cartonner quoi, en France, et c'est trop chouette. Et puis, après ça, il y avait aussi un 2-3 Soleil qui avait cartonné
0: en 98
1: avec Rachida. Donc, Chef Khaled, l'immense Rachida, qui lui cartonnait dans le monde entier, non pas en tant que chanteur de rail, mais en tant que rockstar, et cartonnait en tant que chanteur de rail uniquement en France, et Faudel, et donc c'était un trio exceptionnel.
0: Un, deux, trois soleils, c'était quelque chose.
1: C'était un vrai truc.
0: Les meilleurs albums live de tous les temps. Mmh. Mais donc pour revenir à Khaled, pourquoi cette chanson-là, c'est le même album que Aïcha, celui-là. Mmh. Donc c'est vraiment un succès énorme, et voilà, des chansons en arabe qui passent à la radio toute la journée en France, mais non, c'est pas rien. On parlait de triple culture tout à l'heure.
1: C'est une époque, ouais.
0: Bah, ouais, non, mais ça doit faire plaisir quand même de se dire j'entends une partie de ma culture qui n'était pas dans les médias traditionnels et qui finalement y est. Il y a pas un côté fierté quand même?
1: Évidemment que si, et puis il y a surtout un côté représentation.
0: Oui.
1: C'est-à-dire que c'est aussi ça qui explique une partie de l'immense succès d'un 2-3 Soleil.
0: Oui.
1: C'est que pour la première fois, l'Algérie a un succès populaire médiatique en France. Et ça, historiquement, c'est hyper important. Et puis malheureusement, bon bah après 2001, et malheureusement en tellement de points.
0: Les attentats du 11 septembre, c'est une folie à quel point ça a bousculé
1: ça, en fait, la visibilité, la représentation et la représentativité de tous ceux qui étaient susceptibles d'être assimilés.
0: Mais alors, on rappelle que Ben Laden n'est pas algérien.
1: Voilà. Yes.
0: Non, mais pour les gens qui se demandaient.
1: Oh là là, Emily Mazoyer, ma star, c'est pas moi qui l'ai dit, mes amis.
0: On a les infos, on a les dossiers, on a cherché, rien. Il a jamais mis les pieds à Oran, rien.
1: Ah yes, ah, je suis trop contente d'être venue. Déjà, j'étais contente d'être venue là. Mais alors là, franchement, Emily, merci. Ça fait beaucoup de bien.
0: Remettons l'église au milieu du village, Camélia Jordana.
1: On est d'accord.
0: C'est comme ça qu'on fait.
1: Il n'est pas algérien, aux dernières nouvelles. Mais malheureusement, les Algériens et toute culture s'approchant de près ou de loin à ce qui était assimilé comme arabe dans le cerveau occidental a été en fait mis sous le tapis. Et en effet, ça fait presque 15 ans maintenant qu'on n'entend plus d'Arabes, d'Algériens, de Marocains, de Tunisiens sur les ondes françaises. Donc là, ça commence à peine un petit peu à se réouvrir. Donc c'est trop joyeux, quoi.
0: Ça fait plaisir.
1: Il était temps, c'est chouette.
0: À lui, l'Algérien. Khaled, on l'écoute avec Waran. Waran, je prononce mal. Vas-y, Camélia.
1: Tu es vraiment très proche. Waran, qui veut dire Oran.

0: On était à Oran avec Khaled à l'instant et Camélia Jordana qui choisit notre musique ce soir. Je disais tout à l'heure qu'il y avait dans votre répertoire de plus en plus souvent des chansons bilingues, trilingues. C'est le cas de celle qu'on va écouter maintenant, Que ma peau, voilà, qui est l'avant-dernière sortie, hein, puisque la toute nouvelle, On se quitte, on l'a écouté tout à l'heure. Oui. Que ma peau, ça fait partie des titres que vous jouez dans vos petits concerts intimistes au Petit Bazar. Il y en a déjà eu 4 et 8 sont à venir, enfin 8 dates avec 2 concerts par date. Les 24, 25, 26, 27 mai, les 28, 29, 30 juin et 1er juillet, c'est à Paris pour le moment au Petit Bazar. Donc cette chanson-là, comment réagissent les gens qui sont là sur Que ma peau?
1: C'est très étonnant pour moi parce que ils la connaissent vraiment, quoi. Donc c'est...
0: elle est sortie, en plus il y avait un clip canon, donc oui, elle a beaucoup circulé.
1: Merci. Oui, mais ça fait drôle de voir que les chansons prennent vie, parce que quand on crée tout toute seule avec son équipe, je veux dire qu'il n'y a pas un autre label que soi et ses équipes derrière, ça c'est comme si ça ajoutait encore plus de distance et qu'en même temps ça rapprochait du public, parce qu'il y a un truc de l'ordre de l'artisanat, de la fabrication qui est... Mais du coup ça représente tellement de travail qu'on dirait que c'est vraiment le bout du bout du bout de la chaîne, le moment où le public vraiment... Il y a encore plus d'étapes en fait, avant, entre le moment où on crée la chanson et le moment où le public la reçoit.
0: Ouais.
1: Et du coup, le fait qu'il y ait autant de nouvelles étapes, ça fait comme si ça rendait la rencontre de la musique et du public pas réelle jusqu'au moment où finalement on est sur scène. C'est difficile de le trouver concret, en fait, ce lien-là. Et là, le fait de voir les gens chanter la chanson... Dans toutes les langues, en plus. Enfin, c'est trop beau. C'est ce que j'avais déjà expérimenté sur Lost, mon troisième album, dans lequel je chantais déjà en français, en anglais et en delja. Et j'hallucinais de voir plein de gens, de plein d'âges, plein de couleurs, plein de têtes, plein de genres, plein de tout différents. Et de les voir chanter en français, en anglais et en delja des chansons qui passaient pas du tout à la radio, dont les clips ne passaient pas à la télé. Je me disais, mais c'est dingue. C'est en vrai... Un vrai soutien, quoi, un vrai lien, en fait, avec les gens. C'est trop beau.
0: Et ce lien continue et se renforce. Que ma peau, Camélia Jordana, est en décibels.

0: ma peau, Camélia Jordana. Vivement cet album. Hein. Je sais qu'on ne s'est pas mis de deadline, Camélia, sur la sortie du disque, mais je pense que le pays est prêt.
1: Voilà. Simplement.
0: Je passe le message.
1: Trop mignonne, merci Milly.
2: Non, mais sachez que vraiment, je fais de mon mieux et j'y travaille ardemment.
0: Ouais.
2: Sincèrement.
0: Mais c'est pas rien d'être à tous les postes aussi, c'est vrai.
2: C'est ça. Et puis, il y a pas. J'ai la chance qu'il n'y ait en plus pas que la musique dans ma vie.
0: Cinéma.
2: Ouais. Il y a le cinéma en tant qu'actrice, en tant que réalisatrice. J'écris maintenant des films, je m'amuse énormément. Et puis il y a un projet d'opéra contemporain. Enfin bon, il y a plein de choses magnifiques. Mais donc du coup, comme dirait très justement ma mère, on ne peut pas être au four et au moulin.
0: Elle a bien raison. Voilà. Jessie Reyez. Alors, ça, c'est une artiste que j'aime beaucoup, mais qui n'est pas encore suffisamment connue en France.
2: Ah ouais, c'est vrai, je me rends pas compte.
0: Non, elle fait pas
2: d'énormes
0: concerts. Oh. Elle fait des petits, enfin, elle fait des concerts dans des petites salles qui sont archi pleines.
2: Elle joue où, genre, pour avoir une idée?
0: La dernière fois, c'était la salle Pleyel, à Paris.
2: Ah ouais, tiens, j'aurais pas dit
0: au mois de septembre. Donc voilà, ça reste encore
2: génial.
0: Un peu confidentiel. Mais Sarah, qui ce soir est à la console pour l'émission, elle y était. Et elle confirme que oui, c'était génial, Camilla.
2: Quelle chance. Très bon choix, Sarah, bravo.
0: C'était en septembre dernier. Mais moi, je me souviens avoir découvert Jessie Reyez et sa voix et son côté... badass.
2: Ouais, de ouf.
0: Elle était en duo avec Eminem sur une chanson qui s'appelait Coffin. C'était une chanson à elle et c'est Eminem qui venait sur sa chanson, voilà, en guest. Et c'était, les paroles, c'était on s'aime tellement fort et on est tellement barré qu'il faudra un cercueil à deux places pour nous.
2: Willy.
0: Wow. Et je m'étais dit, wow, la fille. Et elle est incroyable. Et encore, je le disais sur votre voix, on le disait sur la voix d'Amy Winehouse, encore une voix, un timbre jamais entendu nulle part ailleurs. Jessie Reyez, qu'est-ce que ça vous fait, Camélia? Voilà.
2: Alors, particulièrement cette chanson. J'adore Jessie Reyez, ses premières chansons quand elles sont sorties. Au début, j'ai eu du mal au début. Je me disais, oh là là, mais il y a beaucoup d'effets. Et en fait, au moment où j'ai vu des vidéos d'elle en train de chanter, j'ai vu comment elle chantait. J'étais en mode, ah oui, non, en fait, non, c'est pas des effets, c'est vraiment sa manière de chanter. C'est vraiment sa voix qui est comme ça.
0: Ouais.
2: Et donc, ça m'a fait prendre goût à sa manière de chanter. Et j'ai adoré, du coup j'ai tout écouté. Et Couldn't Be Me a été mon titre de l'été dernier. Mais vraiment, je l'ai saigné. Je pense que tous mes potes et toutes mes potes ont des vidéos de moi hurlant au volant cette chanson. Vraiment, j'hurle. Là, il n'y a plus de je suis chanteuse et tout, pas du tout.
0: Non.
2: Je braille, comme on dit dans le sud. Vraiment, je braille Jessie Reyez. Et je crie même juste des énormes ah entre les phrases. Enfin, je suis tarée quoi sur cette chanson. Elle me rend folle, je l'aime trop. Et je trouve ça tellement important ce qu'elle dit, mon Dieu. C'est une femme libre qui choisit de le rester. Et c'est trop stylé.
0: Elle s'appelle Jessie Reyez. Je vous envie, si vous ne la connaissez pas encore, parce que vous allez la découvrir maintenant.

0: I'm sorry, but listen, Jesse, you can't beat yourself up too much about this stuff. 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
1: Est-ce que, comme dans les chansons de Jessie Reyes, dans les vôtres, Cabellia Jordana, si on vous envoie un vocal un peu marquant, on peut se retrouver dans...
2: Ah oui.
1: Ah ouais, vous faites ça.
2: Ah, j'ai fait ça dans Lost. Ouais. La fin de mon album, c'était ma tante Fadila. Mmh. Ouais, ouais, ouais, ouais.
1: J'adore.
2: Ah ouais, ouais, moi aussi, j'adore ça. Je trouve ça tellement, tellement joli.
1: Ou alors on peut le faire de manière vengeuse. Prince l'avait fait avec un message que un patron de maison de disque lui avait laissé.
2: Ah yes.
1: Ça peut être drôle.
2: Smart.
1: C'est ça. Donc oui, faites attention quand vous envoyez des vocaux à Camila Jordana, les amis. Rosalía, il faut qu'on parle d'elle parce que c'est un phénomène. Voilà une femme espagnole qui chante principalement en espagnol. Et oui, aussi incroyable que ça puisse paraître, en fait, c'est quand elle a fait ses premiers succès, tout le monde disait « Ah, c'est fou ça, il y a des chanteurs en Espagne, ils ont du succès en chantant en espagnol. » C'est dingue. Hein, comme,
2: c'est magnifique.
1: Quand on ne chante pas en anglais, on est presque, au départ, condamné à ne pas faire carrière dans le monde. Et puis quand finalement ça se passe, tout le monde dit « Ah bah oui, c'est normal. » Rosalía, est-ce que vous l'avez vue sur scène ?
2: Évidemment.
1: Ah, alors, est-ce que c'est le phénomène qu'on décrit ?
2: Oui, oui. Ah oui, oui, moi ça m'a resituée dans la vie.
1: Ah, carrément ?
2: Ah oui, oui. Genre comme son album, comme...
1: Ouais, expérience de vie, quoi.
2: Ah oui. Ah oui, oui, oui, oui. Oui,
1: mais pourquoi, comment ?
2: Bah parce que tout est d'un niveau d'exigence, de qualité, de travail, d'émotion, de force, de proposition artistique. C'est-à-dire qu'on se retrouve avec une flamme qui chante du flamenco en faisant des pointes, telle une danseuse étoile professionnelle, pendant plus de 5 minutes, pendant qu'elle chante en coréen, avec la voix de Rosalía.
1: Oui, c'est incroyable.
2: Avec une scéno surréaliste, et c'est sublime. Et c'est pas une scéno... Y a pas de la pyrotechnie et compagnie, c'est très simple, et c'est très beau, et c'est bouleversant. Et donc c'est une grosse leçon, parce que c'est... C'est vraiment une artiste qui arrive à moi m'élever, quoi. Vraiment. Elle me donne vachement de force en tant que femme et en tant qu'artiste. Parce que du coup, elle dit peu importe où on est, on peut toujours avoir de nouvelles envies, travailler encore plus fort, faire quelque chose de différent à chaque fois et faire mieux.
1: Et on sent que vous tendez vers ça aussi en ce moment.
2: En tout cas, ça m'inspire.
1: Ouais.
2: Je trouve ça très inspirant.
1: Et est-ce que vous réalisez que vous procurez ça aussi à des gens qui vous écoutent ? Vous parlez de force, vous parlez d'inspiration. Est-ce que... Alors, je ne sais pas si on y pense quand on est en train de fabriquer de la musique, mais par exemple, quand vous êtes sur scène, là, il y a ces concerts intimistes à Paris. Mais j'ai vu sur votre compte Instagram, parce que je vous suis évidemment assidûment, des concerts aussi en Algérie. On sent bien que les gens, ils sont en lien, mais complètement avec vous. Même au milieu d'une chanson, hein. Si ça réagit dans la salle, pas de problème, hein. Vous rebondissez et tout. Enfin, il se passe vraiment quelque chose.
2: Ah ben oui.
1: Et
2: c'est ça qui est rigolo.
1: Donc vous le sentez bien que ce lien et que cette force, elle est dans les deux sens. Hein.
2: Je m'en rends compte en effet sur scène pendant les concerts, parce que c'est vrai qu'il y a y a un lien, comme on disait, qui est concret. Et donc tout de suite après les concerts, même pendant, mais particulièrement après, quand on échange avec les gens, en fait, c'est hyper beau, hyper touchant, les témoignages en effet que je reçois, et de voir, par exemple, là, j'en profite pour embrasser une certaine Myriam que j'ai rencontrée, figurez-vous, au concert de Rosalía.
1: Ouais.
2: Qui m'a reconnue, qui était elle-même avec sa sœur à ce moment-là, et qui est venue me parler, qui m'a fait un très beau témoignage quant à sa propre identité et ce que du coup je pouvais représenter dans le paysage médiatique, artistique, etc. Et le parallèle qu'elle pouvait faire justement avec Rosalía, même si attention, on est bien loin, mais et ça m'a assez bouleversée. Et ben en fait, cette Myriam a suivi, parce que elle était trop mignonne, donc j'en ai profité pour lui dire du coup, si ça te parle, Je sors, voilà, il y avait, c'était juste avant la sortie de Que ma peau.
1: Oui.
2: Et je lui dis, voilà, jette un œil, il y a un très beau clip qui arrive, on a travaillé dur, et puis justement, par rapport à ce qu'on raconte de nos identités et tout ça, c'est dans cette lignée-là, cet héritage. Et ben, elle est venue me voir hier soir en concert.
1: Oh!
2: Et elle, trop bien. Et elle m'a bouleversée parce qu'elle m'a dit, donc elle s'est rappelée à moi. Et je me suis dit, ah putain, mais je me suis dit que pendant le concert, ton visage me disait quelque chose, mais j'arrivais plus à te situer. Et j'avais ma sœur à côté de moi en plus. Donc je lui ai dit, bah voilà, c'est mon tour de te présenter ma sœur. Et elle m'a dit, vraiment, je voulais te dire merci parce que tu m'as donné la force de m'interroger et d'aller encore plus profondément sur les questions d'identité que je me posais déjà suite à notre conversation. J'ai digué ton travail, des podcasts, des trucs. Et du coup, ça m'a donné la force d'écrire un livre avec mon meilleur pote gay sur nos identités à tous les deux. Et ça m'a bouleversée. Je me suis dit, waouh, mais quel... Enfin, l'art, quoi.
1: Quelle vie, hein.
2: Non, mais quelle vie on mène. c'est nos métiers, quoi. Nos métiers dans la vie, c'est de faire du lien. Et ça peut donner des moments comme ça. En fait, c'est trop beau.
1: Merci, Camélia Jordana. C'est la dernière chanson ce soir de l'émission. Merci. Nos quedamos solitos. Pardon pour mon accent.
2: C'est ça, c'est exactement ça. Nos quedamos solitos, aussi.
1: Et à bientôt.
2: Merci infiniment, Émilie.
1: Merci à bientôt. La suite. Ouais, merci.

0: Elle s'appelle Rosalía et elle fait partie de la sélection de ce soir de notre chère Camélia Jordana qui était l'invitée de Décibel. Alors n'oubliez pas donc la nouvelle chanson de Camélia qui est disponible, On se quitte, sortie il y a quelques jours, elle suit Que ma peau et elle annonce donc un nouvel album qui sera formidable et les concerts de Camélia Jordana à Paris au Petit Bazar. On l'attend évidemment partout en France l'année prochaine. Merci à l'équipe de Décibel. Il y avait ce soir Mathilde Mallet, Sarah Bécard, Elodie Bianca Maria et Franck Moilier. À demain.
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0: Et belle soirée à vous, à l'écoute d'ICI. Votre samedi continue en musique. Il est 21h.
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5: Je veux pas vous faire découvrir parce que je pense que vous connaissez déjà la chanson. C'est une artiste que j'aime beaucoup qui s'appelle Santa, qui est la chanteuse d'iPhone. Et qui a une énergie incroyable.

0: Elle a une grande voix. Et si vous l'avez jamais vue sur scène, il faut la voir sur scène. Parce qu'elle est incroyable.
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1: Alexandrie, Alexandra, l'histoire d'un retour aux sources pour Claude François.
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1: Clo-Clo, né à Alexandrie en Égypte, voulait parler de ses racines. Le parolier Étienne Rodagil trouve le titre Alexandrie, Alexandra. Pour capter l'ambiance du pays natal, des instruments orientaux sont ajoutés aux arrangements disco. Une chanson très inspirée par le groupe Odyssey et leur titre Going Back to My Roots. Ce mélange entre la nostalgie orientale et le rythme disco américain qui a fait du titre une machine à danser. Alexandrie, Alexandra, l'un des plus grands succès de Clo-Clo, et hélas, l'un de ses derniers.

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4: Jules Levert, Courant Éclair.

20 ans, Jules Levert, originaire des déserts près de La Fécla dans les Bauges en Savoie, sort son premier single, Courant éclair. Étudiant en triple diplôme et sportif de haut niveau, Jules a aussi participé à The Voice Kids il y a quelques années.

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0: Au début des années 90, Alain Bachung relance sa carrière grâce à un séjour aux États-Unis.
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0: En 91, l'artiste est au bord du gouffre, page blanche, doute total. Pour se sauver, il décide de s'offrir un pèlerinage à Memphis, dans le Tennessee. Bachung s'installe dans le temple absolu, le mythique Sun Studio, la même où Elvis Presley a inventé le rock'n'roll. Pour enregistrer Osée Joséphine, il donne une consigne à ses musiciens américains. Jouez-moi ça comme si vous étiez dans une fête foraine qui déraille.

0: Ce titre va non seulement devenir un tube monumental, mais surtout sauver la carrière d'Alain Bachung.
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2: Benabar, majorette, la chanson préférée d'Aldebert.
5: Bruno, je le rencontre au Francofolie de La Rochelle. C'est quelqu'un qui va m'accompagner aussi. Je vais jouer beaucoup en première partie de ses concerts. Benabar, ça serait un petit peu l'arcane de la papesse dans le tarot, vous savez, le tarot de Marseille. C'est des gens qui, tout d'un coup, vont vous faire prendre un autre chemin. C'est des gens importants, des rencontres importantes.
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5: Alors évidemment, ce titre qui est un de mes préférés de Bruno, qui s'appelle Majorette, qui est une histoire humaine, un personnage de roman. C'est très très beau, c'est très très fort, c'est très intense.
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1: Écoutez Jean-Baptiste Guégan et Chimène Badi, est-ce que ça vaut la peine ?

Dans ce nouvel extrait de l'album De l'ombre à la lumière, la voix la plus puissante du Trégor rencontre celle magnifique de Chimène Badi pour un duo musical intense.

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3: Donc Laura a un point, Mathieu a trois points, je le rappelle. Alors, on a trouvé notre petite sorcière bien-aimée de la semaine. Ah, Laura. Il paraît que tu es une maniaque comme c'est pas permis.
4: Ouais, un petit peu.
3: Je lis qu'on passe l'aspirateur et tous les matins à 7h dès que Mathieu part au travail.
5: C'est tôt.
4: C'est ça, je le mets dehors presque pour faire mon ménage et puis comme ça je suis tranquille et oui, je fais le ménage dès 7h, oui.
3: 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J'aimerais comprendre. 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
4: Comme ça je pars l'esprit tranquille au boulot et je reviens le soir, c'est plus à faire.
3: Tu utilises quoi comme produit? Qu'est-ce que ça se